Il suffit de faire quelques recherches pour trouver un nombre incalculable de recettes venant de tous les horizons pour trouver le chemin vers la paix intérieure. Cependant, elles ne sont pas toutes efficaces. Mais c'était avant de découvrir justement ce secret norvégien bien gardé qui permet d'atteindre le bonheur. Si ce nom ne vous inspire pas grand-chose, le friluftsliv, qui signifie vie en plein air en norvégien, est bien plus qu'un simple loisir. C'est une philosophie de vie profondément ancrée dans l'identité du pays. En effet, pour les Norvégiens, ce concept invite à se déconnecter du stress quotidien et de retrouver un équilibre essentiel à leur bien-être. Et pour cela, il suffit de passer du temps à l'extérieur, en toute simplicité, sans perturber ni détruire l'environnement. Ce qu'on apprécie avec le friluftsliv, c'est qu'elle est accessible à tous, quel que soit l'âge ou bien le niveau d'activité physique. Cette philosophie est liée à ce sentiment de confort et de bien-être ressenti en plein air. Elle encourage ainsi à la déconnexion, la résilience et à l'autonomie, tout en renforçant les liens sociaux. Ce concept invite alors chacun à redécouvrir la beauté, la sérénité dans notre monde naturel. Pour l'adopter, il vous suffit de commencer par sortir chaque jour, même brièvement, pour respirer l'air frais et profiter de la lumière naturelle. Vous pouvez également choisir une activité simple et accessible, comme marcher dans un parc, jardiner, pique-niquer en plein air, sans avoir besoin d'équipements coûteux. De plus, il est conseillé d'adapter vos activités selon la saison, en profitant des espaces verts au printemps et, pourquoi pas, des forêts en automne. Vous pouvez aussi tout à fait impliquer votre entourage afin de partager ces moments et renforcer les liens sociaux qui vous rendront davantage heureux et épanouis. À l'heure où la recherche du bien-être et la transition écologique sont au cœur des préoccupations, ce concept norvégien apparaît comme une réponse concrète et abordable. Il ne nécessite ni investissement coûteux, ni compétences particulières. Il suffit d'ouvrir sa porte, de sortir et de savourer la liberté, la sérénité qu'offre la vie en plein air. Voilà ce qu'on pouvait dire donc du friluftsliv, une méthode norvégienne qui nous promet ou qui promet d'être plus heureux sans dépenser le moindre centime. Restez avec nous, on se retrouve dans un tout petit moment. Lady Gaga, Bloody Mary, c'est tout de suite.

Jean-Paul, She Doesn't Mind sur Médien. Bienvenue à vous si vous venez à peine de nous rejoindre pour cette suite d'On en parle. Dans un tout petit moment, on parlera d'hypersensibilité et d'adolescence. Comment gérer justement, peut-être aider, accompagner un adolescent hypersensible qui ressent tout, tout fort. On en parlera dans le détail.

travaille avec Raja Mellouk, elle est coach spécialisée dans l'accompagnement des adolescents mais également des adultes. Elle répondra donc à toutes nos questions et nous donnera éventuellement des petits conseils et des petits tips à mettre en place. Restez donc avec nous pour ne rien rater de tout ça. En attendant, Destiny's Child, Lil Wayne et T.I. pour Soldier, c'est tout de suite.

Destiny's Child, Lil Wayne et T.I. pour Soldiers sur Médien. Restez avec nous, on se retrouve dans un tout petit moment pour la troisième et dernière partie d'On en parle. Je rappelle qu'on parlera notamment d'hypersensibilité d'adolescence, comment gérer les deux. Qu'est-ce que les parents pourraient éventuellement mettre en place pour aider ces adolescents ou les accompagner tout simplement? On en parlera dans le détail avec une habituée de l'émission, Raja Mellouk. Elle est notamment coach spécialisée dans l'accompagnement des adolescents, mais également des adultes. Elle sera en direct avec nous et répondra à toutes nos questions. Restez avec nous donc pour ne rien rater de tout ça. En attendant, bien sûr, c'est de la musique que j'ai pour vous. On essaye un petit peu de faire plaisir à tout le monde. Un peu de musique, je vous propose sans plus tarder Jay-Z et Alicia Keys pour Empire State of Mind. Et bien évidemment, on se retrouve dans un tout petit moment pour la suite d'On en parle. Restez avec nous.

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3: Troisième et dernière partie d'On en parle, restez avec nous. Dans un tout petit moment, on parlera d'adolescence et d'hypersensibilité. Comment gérer les deux? Qu'est-ce que peuvent faire les parents justement pour accompagner au mieux leur adolescent pendant cette phase qu'on connaît, qui est un petit peu compliquée, que ce soit pour les parents, mais aussi pour les adolescents. Voilà, la Jamel Lux sera avec nous, répondra à toutes nos questions dans un instant. En attendant, Bruce and Lake, Love is Wicked, c'est tout de suite.

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1: Comme prévu, nous sommes en direct avec une habituée d'On en parle. La Jamel Look, elle est notamment coach spécialisée dans l'accompagnement des adolescents, mais également des adultes. On parle aujourd'hui d'un sujet hyper intéressant, l'hypersensibilité chez les adolescents. Bonjour.
2: Oui, bonjour Karima, ça va, vous allez bien? Kolfifi Amenglais.
1: Alhamdoulilah.
2: Et bonjour chers auditeurs, avec aujourd'hui, effectivement, l'hypersensibilité, c'est un sujet qu'on a besoin d'y revenir tout le temps et peut-être même faire un guide.
1: C'est vrai, un petit mode d'emploi pratique. Un petit livre de poche. Justement, l'hypersensibilité, déjà, quand il s'agit d'adolescents, c'est un peu plus complexe que ça, parce qu'ils sont déjà en pleine recherche un peu de leur identité, de leur personnalité, etc. Si, par exemple, on a un adolescent qui est hypersensible, qui ressent tout, parfois trop fort, comment est-ce que les parents peuvent l'aider à gérer ses émotions ?
2: Comme tu viens de dire, et on parle de guide ou de, c'est-à-dire de pour pratique pour les parents, déjà, on va définir l'hypersensibilité. Ouais. C'est important de le savoir. C'est que généralement, on a l'impression que l'hypersensibilité, c'est juste un trait de caractère de timidité. Mmh. Mais en fait, c'est ce qu'ils vivent, ce que vivent certains adolescents lorsqu'ils ressentent les émotions plus intensément que les autres. Comme tu viens de dire, ils ont un âge où ils sont en pleine construction, ils connaissent pas, ils n'arrivent pas à exprimer, à renier, à reconnaître les émotions qu'ils ressentent. Donc, cela peut se manifester par des réactions très fortes face aux critiques, par exemple. Généralement, c'est ce qui se passe. Même la joie peut poser le problème ou la frustration. La plupart du temps, c'est de la frustration. Mmh. Et souvent, ces ados ont besoin qu'on les écoute, qu'on valide leurs émotions et plutôt que de les juger, de les minimiser. C'est ce qui est important. Bien entendu, si on revient à ta question, d'abord, une chose importante à comprendre, un ado hypersensible ne surréagit pas. Généralement, on dit que tu exagères.
1: Exactement.
2: Et il le ressent plus intensément, tout simplement. C'est un mode de fonctionnement qu'il a. Par exemple, un ado qui rentre de l'école très énervé, parce que voilà, on sait pas ce qui s'est passé, mais on va voir bien un camarade s'est moqué de lui. Pour vous, cela peut sembler banal, mais pour lui, c'est vécu comme une vraie blessure. Donc c'est pour ça qu'il faut souvent le réflexe des adultes et de leur dire « Oh, ce n'est pas grave, passe à autre chose ». Mais ce type de phrase peut aggraver la chose, même dite avec amour. Donner à l'ado tout simplement l'impression que ses émotions ne sont pas légitimes.
1: Exactement. Le fait de vouloir dédramatiser, entre guillemets, une émotion ressentie par l'adolescent à un moment donné de la journée, que ce soit à l'école, à la maison, avec des amis, etc., c'est vrai que ça va avoir l'effet inverse, surtout si je vais y arriver, si cet ado est souvent, on va dire, un petit peu en colère ou pleure pour des petites choses, entre guillemets. Est-ce que déjà, pour les parents, pour comprendre un peu le mode de fonctionnement d'un hypersensible, est-ce que déjà c'est normal comme comportement, comme réaction de la part d'un adolescent de se mettre en colère, on va dire, trop rapidement ou de pleurer facilement?
2: Alors bien sûr, comme on dit, c'est quand on a une émotion, elle arrive en 90 secondes. Mmh. Et juste après, il y a des réactions psychologiques et des réactions physiques. Mmh. C'est-à-dire qu'on a des palpitations, on en pleure, on commence à trembler, on a les jambes qui se paralysent et on commence à avoir chaud, c'est-à-dire on a de la sueur. Mmh. Et ça, c'est des réactions qui tout sont complètement, parce qu'en fait, l'émotion, elle dure 90 secondes, mais elle est en train de dire au corps, attention, il faut réagir, il faut passer à l'action.
1: Ouais.
2: Donc, par exemple, un parent qui vient, qui dit à l'ado, c'est pas grave, passe à autre chose. Non, c'est qu'en fait, on valide pas l'émotion, on l'entend pas, on l'écoute pas. Mmh. Et l'idée, c'est que quand on en

0: ou un enfant qui est comme ça en colère, au lieu de dire ouais, ça y est, tu exagères, tu es en colère, tu t'énerves pour rien. Non, on valide et on valide l'émotion, mais on valide pas bien sûr le comportement s'il y a un comportement qui est inapproprié. Mm-hmm. Donc ce qui est intéressant, c'est de justement écouter d'abord si l'enfant qui est en colère, s'il faut savoir lui laisser exprimer cette colère, il va peut-être crier, mais là on va se dire attention, il est en colère, il y a certainement un élément déclencheur.
1: Ouais. Allez, essayer de trouver la cause en quelque sorte avant de le blâmer.
0: Exactement, et l'aider à mettre des mots sur ce qu'il ressent.
1: Mmh.
0: Par exemple, je vois que tu es en colère, ou carrément, ça t'a fait vraiment voir comme quoi l'enfant, s'il est en colère ou s'il pleure, c'est que c'est quelque chose l'a blessé. Alors, vraiment valider le fait que ça t'a vraiment fait mal ce qui s'est passé.
1: Mmh.
0: Donc là, bien sûr, il y a des outils qui sont très importants. Et la question simple qu'il faut juste lui poser, qu'est-ce que tu as ressenti ? À ce moment-là, peut-être que ce n'est pas de la colère, peut-être c'est de la tristesse, peut-être une frustration, peut-être quelque chose qui, au lieu de les laisser accumuler ces émotions-là, qui vont devenir une bombe à retardement par la suite.
1: Mmh.
0: Et à ce moment-là, il faut non seulement valider l'émotion, mais aussi lui poser la question de quoi il aurait besoin.
1: Ouais. C'est hyper important.
0: À ce moment-là. C'est tout. C'est à ce moment-là de quoi tu aurais besoin.
1: Mmh.
0: Et le fait de l'écouter sans le juger, c'est comme je dis toujours dans toutes les émissions que j'ai passées avec toi,
1: mmh.
0: c'est de dire c'est que les parents, la maison, c'est l'espace de sécurité.
1: Ouais.
0: Pour qu'ils se sentent en sécurité.
1: Exact.
0: Qu'il peut parler, qu'il peut exprimer. Peu importe, s'il a des comportements, on ne réagit pas sur le moment. On va aller et on laisse tomber et on va revenir sur la chose, mais calmement. Mais bien sûr, il faut comprendre. Si cet enfant, le pauvre, moi j'ai eu en séance il n'y a pas longtemps, une petite fille de 12 ans, 12, 13 ans, qui, à peine elle parle, elle pleure.
1: Hmm.
0: Parce qu'elle a plein de choses à exprimer, mais ouais. Elle n'arrive pas à dire voilà, j'ai peur. Après, il faut lui expliquer bien sûr ce que c'est la peur, et elle peur de perdre quelque chose ou de quelqu'un. Des fois, mmh. ça peut être des choses banales. C'est juste un stylo qu'elle a perdu. Ça peut être en rapport avec la relation qu'elle a avec son papa ou sa maman,
1: c'est
0: ou
1: vrai.
0: Avec la personne qui lui a offert ce stylo-là. Donc,
1: d'où l'importance d'aller creuser, comme tu l'as si bien dit, et d'aller essayer de comprendre pourquoi l'adolescent réagit de cette façon. Et en parlant de l'aider, l'accompagner, main dans la main, comment est-ce que les parents peuvent, on va dire, créer un environnement plutôt favorable pour cet adolescent hypersensible ?
0: Alors déjà, se dire comme quoi, si c'est fréquent chez les ados, c'est ce qui est fréquent chez les ados hypersensibles, surtout à l'adolescence, où les émotions sont très intenses, c'est le fait de dire comme quoi une remarque sur les notes, un ton, bouche peu sec, un petit peu voilà, sur un ordre, un refus, et la réaction est immédiate. Attention, il y a des cris, il y a des larmes, une porte qui claque.
1: Mmh.
0: Ça, c'est il est en train de transmettre un message. Ce n'est pas de la provocation, surtout pas.
1: Ouais.
0: Mais c'est une surcharge émotionnelle. Donc, l'émotion monte trop vite. Et l'ado n'a pas encore les outils. Et c'est ce qu'il faut dire pour les réguler.
1: Mmh.
0: Donc, bien sûr, les clés, d'abord, comme j'ai dit tout à l'heure, écouter son jugement.
1: Ouais.
0: Valider l'émotion. Aider à mettre des mots sur ce qu'il ressent. Bien entendu, ne pas minimiser, c'est-à-dire éviter de lui dire que tu exagères.
1: Mmh.
0: Ou là, par exemple, ne pas intervenir à chaud. À
1: ouais.
0: ce moment-là, on l'écoute. Après, on lui dit, OK, je vois que tu es en colère. Si tu veux, le temps que tu te calmes, on va en parler tout à l'heure.
1: Mmh. À tête reposée.
0: Après, à tête reposée. Apprendre à apaiser avant de raisonner, au lieu de lui dire il me manque de respect, il exagère, il est insolent, il est ingrat, il est nonchalant, il est
1: ça va trop loin.
0: Ouais. Ça va trop loin, parce que déjà on a l'impression, au lieu de comprendre, de l'écouter, on calme d'abord.

0: d'abord et on explique ensuite. Mmh. Bien entendu, ce genre de ces adolescents, allez, qu'il faut qu'ils aillent un petit peu vers des. Il y a aujourd'hui des ateliers qui font de la respiration guidée.
1: Mmh.
0: Des poses physiques, c'est-à-dire, par exemple, au lieu de lui crier dessus, aller marcher avec lui,
1: ouais.
0: Ou avec elle, avec l'enfant, avec l'ado, marcher, s'étirer, écouter de la musique, par exemple.
1: Mm-hmm.
0: Le laisser, l'ado il a envie d'aller, c'est-à-dire là où il va claquer les portes certainement, il va s'enfermer dans sa chambre. Ok, très bien. On valide.
1: Mmh.
0: Il est en colère, très bien. Mais par contre, on va laisser le moment d'aller en parler par la suite. Ok, je comprends que tu étais en colère, mais ça n'empêche pas que normalement claquer la porte, ça ne me va pas.
1: Ouais.
0: Donc on met le cadre. Donc on en reparle. Mais quand tu seras plus calme,
1: pas
0: je suis là.
1: Mmh.
0: Pas à chaud, jamais à chaud. Donc, pour que lui, justement, lui crée un environnement rassurant, c'est très important.
1: Mmh.
0: Donc, ils ont surtout besoin de sécurité émotionnelle.
1: Ouais. Et comme ça.
0: Ça part en escalade d'ailleurs, la colère, c'est toujours, comme j'ai dit, il y a deux versions.
1: Mmh.
0: La version où c'est de l'agressivité passive. C'est-à-dire que c'est l'enfant qui va c'est-à-dire aller voir ailleurs si j'y suis. Et puis, si vous avez l'enfant qui va crier, qui va claquer, qui va frapper, qui va s'en prendre à son frère ou à sa sœur,
1: mm-hmm.
0: qui va s'en prendre à ses camarades de classe. Et après, vous allez avoir l'appel de votre de l'école qui va vous dire, voilà, votre enfant, il est mal éduqué, il est... C'est-à-dire, tout va être remis en question par rapport à vous. Pas
1: ouais.
0: Par rapport à lui, parce que bon, lui, l'ado ne comprend pas ce qui se passe.
1: C'est vrai, donc, après ça prend des proportions ingérables et incontrôlables par la suite, d'où l'importance d'établir des bases voilà. Solides dès le départ. Merci beaucoup d'avoir été avec moi aujourd'hui, c'était vraiment
0: merci
1: un plaisir.
0: Beaucoup, avec plaisir, à la prochaine, Inch'Allah.
1: À
0: merci.
1: Très bientôt, bonne
0: merci
1: journée.
0: À bientôt, merci, au revoir.

Capital Cities, Safe and Sound sur Midi 1, c'est sur ces beaux airs que se referme, on en parle. Merci beaucoup d'avoir partagé ce petit moment avec nous. Merci à notre ami Jamel qui nous a rejoint à la réalisation. Je vous souhaite une excellente suite des programmes à l'écoute de Midi 1. Je vous laisse avec P-Square chez Kini. Très très belle écoute et à demain.

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Ravi de vous retrouver sur Média pour On Fusionne. Une petite heure à passer ensemble en musique, bonne humeur. Et on y va sans plus tarder. On commence très fort avec La Crime pour Baba Dawi Ali. Une réussite 100%, vraiment. La Crime qui a su, eh bien, mettre en filigrane, eh bien, son univers musical, son ADN musical, tout en restant fidèle à l'original. Très, très joli équilibre pour cette fusion.

commence très très fort aujourd'hui dans Fusionner, ça va rester très fort. Saint-Levant, Ya Sabah El Ward, très bel hommage à la musique classique orientale de la douceur. Juste après Shirin Lajmi pour Kitchoufni Maha Rirek, un morceau un peu plus péchu, très fusion. Très bonne écoute à tous.

Chofni Kit Chofni Ma Rirak. Restez avec nous sur Midi 1 tout de suite. Capture le Maroc avec Neta El Khayam, qui est revenue dans son pays natal, le Maroc, pour eh bien, proposer une fusion de Hakamama, mais pas que, puisqu'elle est restée pas mal de temps au Maroc. Je vous laisse découvrir cette très belle réécriture musicale. Et juste après, Ihab Taufir pour Allah Alek Yassid. Et cette fois-ci, c'est l'Afro House qui vient se greffer à ses teams. Très bonne écoute à tous et à tout de suite.

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1: Ravie de vous retrouver sur Média pour la deuxième partie de On fusionne. Et on commence très fort avec le prince du rail, Médou, qui a décidé de déconstruire et de reconstruire cet hymne Nebki à la Zahri tout en gardant l'âme rail de l'original. Et juste après, Deep Soul, Hiya Hiya, Hamdawiya, très éthérée, très enrobante, façon remix. À tout de suite.

Soul, Hiya. Hiya, un morceau très festif. Dès qu'on l'écoute, eh bien, on a envie de faire la fête. C'est surtout quand Deep Soul n'est pas loin. Tout de suite, Halim Yousfi. Heureusement qu'il a fait ce morceau, Win. Et c'est avec DJ Sacha. Énorme, vraiment énorme, énorme morceau avec une fusion complexe, taillée sur mesure, qui s'inspire plein de sous-genres de la musique marocaine. Et juste après, Fatma Troth pour El Habib El Habib, un monument également de la musique marocaine. Très bonne écoute.

et Ruby, bien sûr. Énorme morceau, énorme tube, succès qui aura marqué toute une génération et qui revient d'ailleurs, tellement ce morceau est intemporel. Et c'est Abby à ma piano lui va à merveille. Et avant de nous quitter, en nous quittant d'ailleurs, Chaprala de Cheikh Harmiti. Allez, les pionniers, Ntag Damiwan Aurak et Shabba façon mashup fusion. Pour l'heure, on finit en beauté, en apothéose, en musique. Merci mille fois d'avoir été avec nous et à demain, sans faute.

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1: Top départ pour votre émission quotidienne Live Summer sur Média, évidemment, cet après-midi de jeudi. Ravi d'être avec vous, Sofiane, pour vous accompagner jusqu'à 15h30, chers amis, qui nous accompagnent, qui pilotent cette émission dans les studios à la régie. Eh bien, c'est Hichem et Jamel, évidemment, qui nous accompagneront à la réalisation de cette émission. Un point sur le football durant cette première partie, évidemment, avec plusieurs matchs qui se sont joués de la Coupe du Monde 2026 qui se joue actuellement au Canada, aux États-Unis et au Mexique, avec notamment deux matchs de équipes malheureusement africaines qui sont sorties, eh bien, hier. On vous fait le point, le récap, tout ça d'ici quelques instants. Seconde partie d'émission, notre invité habituel, ce sera Emmanuel Moine, spécialiste, journaliste spécialiste de la Formule 1 et du football. On parlera, eh bien, de la Formule 1 et surtout de la notoriété grandissante de ce sport qui était autrefois, eh bien, très élitiste, qui reste assez technique. On en parlera dans notre seconde partie d'émission à partir de 15h, juste après votre flash d'information. Pour le moment, chers amis, de la musique et surtout des good vibes. C'est la Isla Bonita de Lisa Ostergren qu'on écoute tout de suite et maintenant sur Média.

0: Ta Club, 50 Cent, vous l'avez pas reconnu, eh bien c'est normal, c'est une cover signée Intelligence Artificielle, chers amis. On va continuer évidemment en musique, mais avant tout, eh bien on fait un petit point sur eh bien les matchs qui se sont déroulés hier dans le cadre de la Coupe du Monde 2026, dans ses 16e de finale, avec des qualifications pour eh bien le tour suivant, pour les 8e de finale du Mexique, de l'Angleterre et de la Belgique. Résultat, Équateur éliminé, on rentre à la maison, la République démocratique du Congo également, et enfin le Sénégal dans le match en cette fin de journée d'hier. Malheureusement pour la RDC et le Sénégal, eh bien c'est une élimination pour deux équipes africaines, avec notamment un match qui s'est déroulé hier entre la Belgique donc et le Sénégal, avec un résultat et surtout un match juste incroyable, rempli eh bien de choses qu'on n'y attendait pas. Mené au départ 2-0, la Belgique a su se réveiller, marquer 2 buts eh bien avant la fin des 90 minutes, et enfin un penalty dans les toutes dernières minutes des prolongations, eh bien converti par Youri Tielemans, qui a d'ailleurs eh bien été sous les ordres de Mohamed Wahbi, notamment au passage eh bien en Belgique à Anderlecht, pour être un petit peu plus précis. Tout ça, chers amis, nous mène à notre actu qui buzz, chers amis.
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0: L'actu qui buzz, eh bien, tout simplement sur les réseaux sociaux. Qu'est-ce qu'on y retrouve ? On y retrouve évidemment eh bien, les résultats de ces matchs, bien sûr, mais surtout, l'élimination pardon, qui fait le plus de vagues sur les réseaux, eh bien, c'est celle eh bien, du Sénégal qu'on attendait eh bien, dans ses 8e de finale, surtout grâce eh bien, à cette performance qui a été plutôt satisfaisante face à la Belgique, même si eh bien, l'équipe belge a su se réveiller avant la fin du match. Et pour le coup, on a des réactions des joueurs sénégalais qui sont tous évidemment très déçus, mais pour le coup deux réactions sont sorties du lot. Déjà les premières sorties par eh bien c'est Crépin Diatta, le joueur de Monaco, donc sénégalais. Là c'est le cœur qui parle, je suis abattu, je pense qu'arriver à ce stade de la compétition, si tu n'es pas prêt mentalement, il faut se poser des questions, on a failli à notre mission. Crépin Diatta qui pointe eh bien un souci mental. Autre réaction, celle de Moussa Niakate, on est dévasté dans le vestiaire, bien sûr qu'il y a eu des erreurs de fait, le groupe était déterminé à 100% pour faire un parcours exceptionnel, mais aujourd'hui on n'a pas été à la hauteur tout simplement. Et les deux autres réactions notamment qui ont fait un peu plus de vagues, on va dire, c'est Idrissa Gana Gueye, l'un des cadres de cette équipe, l'un des capitaines, après notamment le défenseur Koulibaly. Il dit à tout le monde, je trouve ça dommage, depuis le début de la compétition, même avant, on parle beaucoup des cadres, on nous diabolise, comme dans toutes les équipes, les cadres sont là pour s'assurer du bon fonctionnement. Donc Idrissa Gana Gueye pointe peut-être un souci de positionnement, un souci eh bien aussi de hiérarchie dans cette équipe. Et enfin, la dernière réaction qui fait le plus de vagues sur les réseaux sociaux, eh bien c'est Pape Gueye qui a publié une story Instagram sur son compte personnel. Il nous dit « Je reviendrai pour vous dire quelques mots par rapport à l'élimination. Mais j'annonce aujourd'hui que tant que ce sera ce staff technique, je ferai une pause avec la sélection. » Autrement dit, il y a un problème avec ce staff technique, en tout cas entre Gueye, Pape Gueye et ce staff technique. Donc il prend sa retraite, une pause peut-être internationale concernant l'équipe du Sénégal. Eh bien, pour des causes, on ne sait pas encore, peut-être qu'il nous en dira plus d'ici quelques temps. Dans tous les cas, cette story Instagram a créé juste une vague de réactions sur les réseaux sociaux, notamment au Sénégal, bien sûr, mais sur toute la planète football et même plus largement. Et on est là pour vous le relayer, notamment dans Live Summer sur Média. On continue en musique, chers amis. On vous propose notamment d'apprécier ce morceau Stay Clean tout de suite, signé Riles. Vous êtes toujours dans Live Summer. Restez bien avec nous. En seconde partie, on parle Formule 1, toujours sur Média.

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1: On vient tout juste de s'écouter Mon bébé de la sensation francophone, la sensation R&B francophone, R&B Boy. On continue en musique toujours. Eh bien, Live Summer qui vous accompagne en cet après-midi, toujours sur Média, bien sûr, toujours en musique d'ici quelques minutes. On va quand même accueillir notre invité du jour. Ça sera juste après le flash d'information de 15h pour parler de la Formule 1 et surtout de la notoriété et de toute la célébrité, tout ce qu'on peut voir eh bien, sur les réseaux sociaux. Ça prend un grand boom, notamment après un documentaire réalisé sur Netflix autour de la Formule 1 et puis tous les jeunes qui prennent en possession ce sport qui ne date pas d'hier. On en parle dans cette deuxième partie d'émission. En attendant, chers amis, du son et surtout du bon son. 21 Questions, le classique de 50 Cent, mais en version old school puisque c'est l'intelligence artificielle qui est passée bien réinterpréter ce morceau et on vous le propose tout de suite et maintenant sur Média.

0: Unhinged, le morceau de Masego, chers amis, toujours. Et bien, Live Summer qui vous accompagne sur Medjian, évidemment. Je vous laisse avec toutes les informations, votre flash d'actualité. D'ici une poignée de secondes, on se retrouve évidemment en seconde partie d'émission pour parler Formule 1 avec notre invité du jour, Emmanuel et Moine, toujours dans Live Summer.
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0: Toujours Medjian qui vous accompagne, évidemment, Live Summer pour cette seconde partie d'émission. Comme chose promise, chose due, et surtout comme teasé dans cette première partie d'émission, eh bien, on va parler Formule 1 et surtout de cette notoriété grandissante de ce sport qui reste, eh bien, assez technique finalement. Et ça, pour en parler, j'ai avec moi Emmanuel Moine, journaliste spécialiste de la Formule 1 et du football. Salut Emmanuel, comment ça va ?
2: Bonjour Sofiane, ça va super, merci beaucoup pour l'invitation.
0: Avec grand plaisir, et c'est surtout un grand plaisir de t'avoir ici sur Medjian. On va parler de ce sport évidemment qui fait de plus en plus d'adeptes, et surtout avec l'actualité de ce week-end à Silverstone, eh bien accueille le Grand Prix de Grande-Bretagne, un temple historique de la Formule 1. Peut-être que tu nous en diras quelques mots. C'est une discipline qui n'a jamais été aussi populaire, surtout chez les jeunes. Pardon, et surtout sur les réseaux sociaux. Quelques chiffres pour contextualiser ces propos. La proportion de fans suivant la Formule 1 sur les réseaux sociaux a été multipliée par 6 depuis 2018. Et puis en 2025, 43% des fans de Formule 1 avaient moins de 35 ans. Et bien sur cette année, c'est plus 20% comparé à 2024. Première question pour toi, Emmanuel. La F1 était vue comme un sport un peu de niche qui reste assez technique et même qu'on peut dire assez élitiste. Qu'est-ce qui a changé sur ces dernières années ?
2: La grande révolution, et tu l'as dit tout à l'heure avec les chiffres, c'est 2017-2018. En fait, la Formule 1 était complètement en perte de popularité, était plus visible notamment sur les chaînes gratuites, on va dire en Europe. Je parle de l'Europe parce que c'est là qu'est le bassin historique, on va dire, de l'audience de la Formule 1. Et la Formule 1 a été rachetée par un consortium américain qui s'appelle Liberty Media et qui a décidé justement de reconstruire complètement le modèle et de le repopulariser. C'est ainsi qu'ils ont créé notamment la série Drive to Survive qui a été diffusée sur Netflix et qui a permis justement ce buzz, qui a permis de repopulariser la discipline. C'est une discipline un peu opaque, c'est-à-dire qu'on ne sait jamais trop ce que font les techniciens, ce que font les ingénieurs. Le pilote aussi, à la différence d'un footballeur, il est dans son baquet, il est casqué, il est ganté, on ne sait pas trop ce qui se passe. Et cette série, justement, elle a permis de personnifier tous ces acteurs et de montrer un petit peu le travail des coulisses et de montrer l'aspect psychologique du sport. Ça a permis justement un regain d'intérêt pour cette discipline. Et tu l'as dit, les jeunes se sont intéressés, ont recommencé à s'intéresser à la Formule 1 à partir de là. Et aussi, la Formule 1 aujourd'hui est l'un des sports, on va dire, les plus populaires auprès du public féminin, ce qui, pour les annonceurs et les marques, quelque chose de très important. Donc, on va dire que Drive to Survive a permis justement ce buzz et cette explosion. Et puis derrière, on a tous connu le confinement. La Formule 1 a été le premier sport justement à reprendre pendant cette période d'arrêt des compétitions sur tous les sports à cause du Covid. Donc, quelque part, ça a été la première discipline à reprendre et tous les fans de sport, avait cette curiosité de se dire, tiens, on va aller regarder. Mmh. Derrière 2021, on a l'une des plus belles saisons de l'histoire avec ce duel entre Max Verstappen et Lewis Hamilton qui se joue au dernier tour de la dernière course de la saison. Et puis, cette popularité, on va dire, s'est installée. Et aujourd'hui, on va dire que même le public est un petit peu plus, je te parle bien évidemment d'un point de vue de l'Europe, il est un petit peu plus divers. On va dire que c'était un sport, je vais dire vulgairement, qui semblait être réservé aux Blancs. Et aujourd'hui, on voit aussi de nouvelles personnalités au sein de la F1 auxquelles on peut s'attacher, auxquelles on peut s'identifier. On pense à Isaac Hadjar, notamment, bien qu'il est français, mais on sait avec des origines justement du Maghreb. Et on sait qu'il est très populaire dans les pays maghrébins, mais aussi au Moyen-Orient. Et on parle bien sûr de Lewis Hamilton, le premier, entre guillemets, noir à avoir couru en Formule 1. Qui a permis aussi l'arrivée de nouveaux publics qui peut-être étaient un petit peu exclus par le passé de cette discipline.
0: Tu parles de la série Netflix Drive to Survive comme un moment de bascule, mais il y a aussi le film qui est sorti sur les grands écrans qui parle aussi de Formule 1 avec Brad Pitt. Il y a aussi le pilote phare qui est aussi noir, tout comme Lewis Hamilton. C'est aussi un élément qui a joué aussi dans la perception du public.
2: Oui, complètement. En fait, qu'il faut voir, c'est que le film Formule 1, en fait, il est sorti pour justement consolider un petit peu l'attractivité qui avait été créée par la série. C'est-à-dire que la série Drive to Survive, elle a permis de reconquérir, on va dire, des nouvelles parts de marché, si on peut parler comme un marketeur. Et derrière, en fait, la série, elle a quand même commencé à s'essouffler. La première saison, c'était 2019. On est aujourd'hui en 2026 et les audiences, clairement, elles se sont érodées de cette série. Donc, la Formule 1 a justement réfléchi à une autre manière de faire pour continuer de surfer sur cette popularité, et c'est là justement qu'ils se sont appuyés sur ce film qui a été d'ailleurs produit par Lewis Hamilton, auquel les instances de la Formula One ont été clairement impliquées. L'idée, c'était d'avoir justement un produit, on va dire, tout public pour continuer de montrer, on va dire, l'intérêt du sport. Et puis, comme je te le disais, les personnalités, l'identification, on va dire, aux pilotes est très importante. C'est eux les héros de ce sport, et comme tu l'as dit, je pense que moi, quand j'étais jeune, si tu étais, par exemple, noir ou d'origine, par exemple, arabe ou maghrébine ou du Moyen-Orient, tu n'avais pas de pilote auquel t'identifier. Il n'y avait, entre guillemets, que des blancs, des blonds, des bruns. Et aujourd'hui, avec l'émergence de nouveaux profils, de nouveaux pilotes, je pense que voilà, ça permet à la Formule 1 aussi de toucher de nouvelles populations qui peuvent justement s'identifier, on va dire, à leurs héros. Et ça montre aussi que ce sport n'est pas réservé uniquement, on va dire, aux blancs.
0: Et l'autre facteur également, c'est les réseaux sociaux. Bien sûr, on voit justement des écuries parfois faire le buzz, même des pilotes. Parfois, c'est même devenu des machines à contenu. Je pense notamment à McLaren sur TikTok qui fait pas mal de mèmes et tout. Enfin, ils s'y prêtent au jeu. Est-ce que ça continue dans ce sens-là? Je pense que la réponse est positive. Mais quel est ton œil là-dessus? Est-ce que tu juges ce partir à l'aventure sur les réseaux sociaux de la part des écuries une bonne chose pour démocratiser le sport, ou pour ça peut être un peu dérangeant, notamment pour les puristes?
2: Non, écoute, moi ce que je pense, c'est que c'est important que la Formule 1 aujourd'hui utilise justement tous les outils qui sont à sa disposition pour développer cette popularité. On le disait tout à l'heure, avant l'arrivée de Liberty Media en 2017, donc le consortium américain qui a racheté la compétition, c'était la Formule 1, c'était complètement sous-exploité. Il n'existait pas sur les réseaux sociaux, on les voyait plus sur la télévision publique. Bref, on ne savait pas ce qui s'y passait. Et puisque l'argument et l'arme de Netflix a été justement de personnifier les différents personnages qui font le sel et le piment de cette compétition, il a fallu justement que les écuries continuent à le faire aussi par le biais des réseaux sociaux pour créer de la proximité avec les fans, qu'ils soient anciens ou nouveaux. Après, si je peux me permettre une petite critique sur cette stratégie, on va dire, de Liberty Media, c'est qu'aujourd'hui, il y aurait peut-être la tendance à travestir un petit peu le sens, l'ADN de ce sport pour plaire justement à un nouveau public, et majoritairement à un public américain, parce qu'on sait que c'est là où est le marché, on va dire, la cible la plus importante aujourd'hui pour la Formule 1. Et à force, en fait, de travestir cet ADN, peut-être que certains puristes ne s'y retrouvent plus véritablement, on va dire, en termes d'esprit. Et moi, la question que je me pose, c'est: ok, tu viens chercher un nouveau public, mais est-ce que ce nouveau public n'est pas plus volatile que la base de fans historiques qui existe? C'est-à-dire qu'aujourd'hui, il y a une hype autour de la Formule 1, mais si demain la hype change et que la Formule 1 n'est plus justement dans cette hype-là, est-ce que les millions d'Américains qui sont aujourd'hui dragués par la Formule 1 resteront fidèles à cette discipline? Et à ce moment-là, il faudra espérer que ne pas avoir trop dégoûté, on va dire, la fanbase de base et historique, parce que c'est celle-ci justement qui permettra à ce sport de continuer de vivre.
0: Ouais, c'est totalement une question à se poser. Effectivement, sur cette question-là, moi, je voulais rebondir sur l'aspect technique du sport. Alors, il y a beaucoup de personnes qui découvrent la Formule 1 en la regardant notamment sur les chaînes à la télévision, mais ça reste quand même un métier, oui, pour les pilotes et pour toutes les écuries, mais un sport hyper technique pour les personnes qui ne connaissent pas ce sport depuis longtemps. Quelle est l'approche justement technique pour ces nouveaux adeptes de la Formule 1? Est-ce qu'on a la possibilité de, entre guillemets, monter en compétences aussi facilement qu'un autre sport comme le football, qui est beaucoup plus populaire et peut-être beaucoup plus simple, techniquement parlant? Quelle est l'approche à adopter vis-à-vis de ce sport, techniquement?
2: C'est vrai que, comme on l'a dit, c'est opaque. C'est-à-dire qu'en plus, au-delà de l'aspect technique qui peut paraître un petit peu barbare pour certains non-puristes ou non-habitués à la Formule 1, ce qu'il faut savoir, c'est que chaque équipe, chaque constructeur qui apporte une nouveauté sur sa voiture, elle ne va pas non plus complètement tout expliquer sur cette nouveauté d'un point de vue technique ou ingénierial, parce que tout simplement, c'est du secret professionnel. Si Mercedes arrive avec un nouveau moteur, et que c'est le nouveau moteur justement qui lui permet de dominer la discipline, Demain, ils vont pas expliquer notre moteur, il marche bien parce que il permet de faire ci, faire ça. Il a été construit de cette manière-là et on l'a pensé de cette façon-là. Parce que derrière, c'est un moteur qu'on peut retrouver dans les voitures de Monsieur Tout le Monde. Parce que eux, pour garder leur avantage concurrentiel, ils vont justement essayer de cacher au maximum le travail d'innovation qu'ils ont fait. Donc c'est ça qui est toujours un petit peu compliqué. Maintenant, ce qui est bien aussi avec la Formule 1, c'est que tu l'as dit, avec ce regain de popularité, il y a aussi de plus en plus de médias qui s'intéressent à la question, qui donnent du temps à la question, qui font du décryptage et de la vulgarisation. C'est-à-dire qu'aujourd'hui, que tu sois sur YouTube, à la télé, à la radio, sur n'importe quel support, réseaux sociaux, TikTok, Instagram et consorts, mais quelque part, aujourd'hui, il y a des gens qui sont là justement pour vulgariser, pour expliquer la discipline. Et si c'est une discipline qui paraît dure d'accès, on va dire, quand on la regarde un petit peu de loin, aujourd'hui, il y a beaucoup justement d'acteurs, de créateurs, de journalistes qui sont là pour le vulgariser, pour l'expliquer. Donc, on va dire que tout dépend après derrière de la curiosité justement du fan ancien, nouveau ou simple amateur qui regarde de loin, c'est d'aller justement chercher bien des explications à travers les différents experts aujourd'hui qui existent.
0: Oui, bah d'ailleurs, pour les auditrices et auditeurs qui ne connaissent pas et qui voient ça un peu de loin, comment on peut expliquer, sans rentrer évidemment dans les détails techniques, mais des périodes d'hégémonie de certaines écuries? Je pense notamment à Max Verstappen avec Red Bull qui a dominé la compétition pendant plusieurs années. On a vu McLaren les années précédentes, et puis maintenant, depuis le début de la saison, Mercedes qui culmine, on va dire, dans les premières places à quasiment toutes les courses, à tous les grands prix.
2: Exactement.
0: Comment on peut expliquer ce changement aussi, par exemple, je prends un comparatif qui est connu de tous, par exemple au football. En général, chaque saison, on va retrouver plus ou moins les mêmes équipes dans les hauts tableaux des différents championnats européens. C'est un peu le cas également en Formule 1, mais là, pour le coup, on a vraiment des périodes de domination claire de certaines écuries qui changent assez régulièrement. Comment on peut expliquer ça techniquement?

0: Et ces instances-là, elles vont décider seules justement du règlement des compétitions. En Formule 1, c'est un petit peu différent. C'est-à-dire qu'il y a la FIA qui pourrait être l'équivalent de la FIFA et qui derrière, en fait, elle va se mettre à table avec notamment les constructeurs pour définir, eh bien, les règlements et la nouvelle ère technologique dans laquelle on va rentrer. Par exemple, celle dans laquelle on est rentré en 2026, c'est désormais des moteurs qui sont hybrides, 50% thermiques, 50% électriques. Donc ça a été décidé par l'instance qui organise la compétition et ceux qui y participent, c'est-à-dire les constructeurs qui vont construire ces Formule 1 et participer au championnat du monde. Donc du coup, c'est là où on va dire que les constructeurs, ils ont une certaine force de lobbying. C'est comme si tu avais le Barça, le Real ou le Bayern qui participaient à l'élaboration des règles avant une saison. Forcément, il va y avoir un certain parti pris. Donc c'est là qu'il y a du lobbying aussi technologique. On rappelle que lorsque Mercedes a dominé la Formule 1 entre 2014 et 2020, ils avaient, entre guillemets, fait une sorte de putsch en disant, bah, nous, on revient en Formule 1 uniquement si, eh bien, la nouvelle ère technologique correspond au moteur qu'on est en train de développer. Ils avaient eu gain de cause, ils avaient tout dominé, tout écrasé. Et après, la vérité, c'est que la Formule 1, si tu veux, c'est le sport collectif le plus individualiste. C'est-à-dire que pour le grand public qui regarde ça de loin, on se dit, ouais, la Formule 1, c'est Lewis Hamilton contre Max Verstappen, c'est Charles Leclerc contre Lando Norris, par exemple. Sauf qu'en fait, ce qu'il faut bien voir, c'est qu'avant que le pilote monte et performe dans la voiture, il y a des ingénieurs qui pensent et dessinent cette voiture, il y a des mécaniciens qui construisent et montent cette voiture, et derrière, il y a un pilote qui est censé maximiser justement les performances de cette auto. Et que ce qui se passe souvent quand on rentre dans une nouvelle ère technologique, donc après le vote, on va dire, d'un nouveau règlement, eh bien, c'est qu'il y a toujours un constructeur qui a trouvé une solution ingénieriale que les autres n'ont pas trouvé. Donc, il y a donc du coup ce sorte de quart d'heure d'avance, cette innovation qui leur permet justement de dominer. Et généralement, il faut du temps pour que les autres écuries, eh bien, arrivent à soit copier la pièce, parce qu'il y a beaucoup d'histoires de copies, on va dire, en Formule 1, ça fait aussi partie de l'ADN, soit copier la pièce, soit trouver une autre innovation qui les ramène. C'est-à-dire qu'en fait, on a souvent une ère de domination qui est souvent suivie de ce qu'on appelle la convergence des performances. C'est-à-dire qu'au bout d'un moment, plus les équipes développent, plus en fait les écarts vont se réduire les unes contre les autres. Et c'est pour ça que généralement, en fin d'ère technologique, on a souvent des écarts resserrés. C'était le cas l'année dernière. C'était le cas aussi en 2021 où le titre s'est joué pour un petit point.
1: Et c'est peut-être aussi le cas avec Mercedes qui, eh bien, comme je le disais, comme on peut le constater depuis le début de la saison, eh bien, gagne à peu près tous les grands prix avec en tête de liste le pilote phare du moment, c'est Kimi Antonelli qui a à peine 19 ans, qui a à peine 19 ans. Est-ce que selon toi, c'est, eh bien, on assiste peut-être à la naissance d'une grande superstar à l'image de Verstappen ou de Hamilton?
0: Ouais, clairement, c'est la nouvelle étoile de la Formule 1. Il est arrivé très très jeune. C'était un pari à l'époque de Toto Wolff, qui est le patron de Mercedes, qui en fait avait plusieurs solutions au moment où Lewis Hamilton a quitté Mercedes pour rejoindre Ferrari, ce qui avait pris de court à l'époque Mercedes et son board. Et l'idée a été de dire du côté de chez Mercedes, ben nous en fait on va faire un pari sur l'avenir et on va lancer ce jeune pilote qui est présenté comme une future légende. Alors il y a aussi une sorte de revanche pour Mercedes en ayant fait le choix d'Andrea Kimi Antonelli, parce que à l'époque, à 17 ans, ils avaient essayé de recruter Max Verstappen, qui leur avait filé entre les doigts et qui était parti chez Red Bull. Et ça, on va dire que ça a pas plu à l'ego de Toto Wolff, le patron et directeur de l'écurie Mercedes. Et donc, il a décidé de se lancer dans ce pari avec Andrea Kimi Antonelli, qui a une première saison d'adaptation l'année dernière qui a été très, très, très compliquée. On rappelle que c'était sa première saison en Formule 1. On rappelle qu'il a découvert le championnat de monoplace il y a seulement 3 ans. Donc c'est vraiment quelqu'un de très jeune et de très inexpérimenté, mais par contre ce qu'il est en train de montrer cette saison, c'est quelque chose d'assez incroyable. Je pense qu'il surfe aussi sur une certaine insouciance, sur une certaine jeunesse en fait, qui fait que il a faim, il le montre, il est complètement désinhibé, il ne se pose pas de questions et ne subit pour le moment pas la pression. Donc c'est pour ça aussi qu'il a construit ce début de saison absolument parfait. Faudra voir quand il aura des périodes, des momentum, on va dire, avec un peu moins de réussite, quand il y aura un petit peu plus de difficultés, quand il y aura un peu plus de pression, est-ce qu'il va commencer à gamberger aussi quand il va se rapprocher du titre mondial. On sait que l'année dernière, ça avait posé problème justement à Piastri, qui avait dominé de la même manière la première partie de saison, qui était lui aussi très très jeune, très très inexpérimenté, et qui derrière, au moment justement, eh bien de convertir les derniers points, d'aller prendre les dernières courses pour aller valider ce titre de champion du monde, avait commencé à un peu trop réfléchir, un peu trop gamberger. et derrière avait fait beaucoup d'erreurs qui lui avaient coûté cher, et notamment le titre mondial. Donc oui, André.

0: Andrea Kimi-Antonelli, quand tu regardes tous les records de précocité qu'il est en train de battre, on peut se dire, oui, il est de la 30 dans Max Verstappen, il est d'un 30 dans Lewis Hamilton, dans Sebastian Vettel, peut-être même pour les pilotes un petit peu plus anciens. Maintenant, à lui de confirmer sur cette année et à voir aussi combien de temps Mercedes disposera de la voiture dominante, on va dire, dans ce championnat. Parce que, comme on l'a dit tout à l'heure, tu peux être le meilleur pilote du monde si tu n'as pas la meilleure voiture. C'est toujours compliqué d'aller jouer le titre.
1: Avant de parler du Grand Prix de ce week-end en Grande-Bretagne et que tu nous donnes un peu tes pronos sur cette compète qui se déroulera du côté de la Grande-Bretagne ce week-end, Lewis Hamilton qui a eh bien gagné le Grand Prix de Barcelone là, il y a quelques semaines de ça. Petite question en tant que fan de Formule 1, qu'est-ce que ça t'a fait au plus profond de toi de voir Hamilton sur la plus haute marche du podium?
0: On en parle souvent avec des amis, avec des collègues, avec des confrères. Moi, je suis pas personnellement fan de Lewis Hamilton. Alors, de toute façon, dans mon boulot de journaliste, on me demande pas d'être fan. Mais ce que je veux dire par là, c'est que pour autant, je pense que tous les fans et tous les amoureux de Formule 1 ont ressenti une super émotion parce que ce type-là, on est habitué à le voir en Formule 1 depuis 20 ans. Il nous a habitués à écraser la discipline. Parfois même, ça a pu être un peu ennuyant parce qu'en fait, tu pouvais prédire le résultat d'une course à l'arrivée. On a vu cette chute de l'immense légende sur un problème presque d'arbitrage, on va le dire ainsi, sur le Grand Prix d'Abu Dhabi, qui l'a empêché de définitivement écrire sa légende, c'est-à-dire d'aller chercher ce huitième titre qui en aurait fait le pilote le plus titré devant Michael Schumacher, le seul, le GOAT, quoi, d'une certaine manière, d'un point de vue statistique. Et derrière, la dégringolade avec 3, 4 saisons qui ont été absolument difficiles, ce transfert chez Ferrari où on s'est dit, s'il arrive à gagner chez Ferrari, 20 ans que Ferrari attend un titre de champion du monde. Ok, là, il n'y aura plus de doute. Le challenge est exceptionnel. Ce sera lui le GOAT, justement, de la discipline. Et l'année dernière, elle a été très, très, très compliquée. C'est-à-dire que non seulement il n'avait pas les résultats, en plus, il n'était pas à l'aise dans la voiture ni au sein de l'écurie. Et on avait un Lewis Hamilton qui était détruit mentalement, qui expliquait qu'il ne savait plus conduire, qui expliquait qu'il ferait mieux de s'arrêter parce qu'il n'avait pas le rythme, qui était complètement perdu d'un point de vue psychologique. Donc, du coup, le fait de le voir gagner comme ça à Barcelone, dans cette voiture rouge, quelque part, ça a réveillé, on va dire, un fantasme qu'on a tous, amoureux de F1, peu importe si on est fan de Lewis Hamilton ou pas, c'est justement de le voir gagner avec une troisième écurie différente, de le voir réussir là où les plus grands ont échoué, à savoir Vettel, à savoir Alonso, le fait de gagner justement au sein de la Scuderia Ferrari qui, reste sans titre depuis 20 ans, et titre de Kimi Räikkönen. Donc voilà, ça a réveillé justement un petit peu cette histoire, ce storytelling que quelque part on a tous envie de voir, c'est-à-dire ce huitième titre de Lewis Hamilton avec une troisième écurie différente et après avoir disparu, on va dire, de la lutte pour la gagne depuis 3-4 ans. Donc, ça rappelle des bons souvenirs, ça titille la nostalgie et puis surtout, on a envie de se projeter sur l'avenir avec
1: Ouais,
0: ce genre de choses.
1: totalement, c'était tout à fait l'esprit de ma question. Quel est ton prono sur ce week-end? Je sais que tu vas couvrir l'événement, bien sûr. Comment ça va se passer selon toi? Bon, c'est difficile de projeter une vision du futur, mais bon, dans l'idée, quel est ton prono?
0: Non, mais écoute, je pense que la situation, elle est plutôt très très claire. On a une écurie Mercedes qui semble avoir encore un cran d'avance sur la concurrence en termes de performance. Donc, j'ai envie de te dire qu'à Andrea Kimi-Antonelli et a fortiori un George Russell qui adore ce circuit, qui va évoluer à domicile devant son public, eh bien, seront forcément les deux favoris à la victoire ce week-end. Maintenant, il faudra se méfier aussi parce que Red Bull est arrivé avec beaucoup de packages d'évolution la semaine dernière en Autriche. Et on a vu justement que Max Verstappen, qui jouait beaucoup plus ces dernières semaines, la 7e ou 8e place, l'avait été remonté aux avant-postes. Et on a parlé de course de référence du côté de chez Red Bull avec la 2e place de Max Verstappen et la 6e de Isaac Hadjar. Donc, il ne faudra pas les écarter de l'équation, surtout que les températures seront un petit peu plus fraîches à Silverstone que ça a été le cas en Autriche. Et on sait que cette voiture, elle préfère un petit peu la fraîcheur. Et puis, il y a un point d'interrogation, deux points d'interrogation même. Ça va être Ferrari qui justement a énormément souffert en Autriche après 3 podiums consécutifs, dont une victoire de Lewis Hamilton sur les 3 dernières courses, qui a été vraiment complètement à la rue en Autriche. Beaucoup estiment que c'était circonstanciel, à des conditions climatiques, à un circuit un petit peu particulier, qui fait pas forcément la part belle aux qualités de leur voiture. Et puis surtout, il y a une autre voiture qu'on attend, c'est la McLaren, parce que à Silverstone, on a beaucoup, beaucoup d'enchaînements de virages rapides. On sait que la McLaren a tendance à beaucoup performer justement sur cette typologie de tracé. Donc, je serais très, très, très curieux de voir qu'est-ce que Norris et Piastri peuvent faire, même si, comme je te l'ai dit, l'avantage, très clairement, il est pour Mercedes ce week-end.

0: C'est noté, on prend les pronos et puis on va suivre tout ça de près ce week-end. On switch et je te propose de switcher de sport. Je sais que tu suis de près le football et encore de plus près cette Coupe du Monde qui se déroule actuellement au Canada, aux États-Unis et au Mexique. J'aimerais avoir eh bien, ton point de vue sur cette équipe, l'équipe eh bien, évidemment du Maroc et puis de ses performances. J'aimerais bien avoir ton œil d'Europe, de France notamment et en tant que journaliste sportif.
1: Ben écoute, je vais pas te mentir, et surtout nous en tant que Français, parce que bon, on va pas vendre la peau d'ours avant de l'avoir tué, mais il y a la possibilité bien sûr de croiser le Maroc en quart de finale, et les Français se souviennent de la demi-finale de 2022 qui avait été quand même très très douloureuse. Alors l'issue avait été belle pour la France, mais le contenu et les 90 minutes qu'on avait vécues avaient été vraiment vraiment douloureuses pour tous les supporters de l'équipe de France. C'est l'équipe qui, je trouve, est très très sérieuse, cette équipe du Maroc. Déjà, excuse-moi, déjà, il y a cette expérience, que ce soit en club ou bien évidemment en sélection, demi-finale de la dernière Coupe du Monde, finaliste de la dernière Coupe d'Afrique des Nations. Là, encore une fois, eh bien, malgré le fait qu'il y a un nouveau sélectionneur, on a l'impression que la méthode, entre guillemets, reste la même et presque que cette équipe est bonifiée, même si je sais que du côté du Maroc, il y a quelques critiques, on va dire, sur les aspects défensifs, sur le fait justement et eh bien que il y a plus il y a plus, plus, je sais qu'au Maroc en tout cas il y a le débat que la défense de 2026 soit peut-être un petit peu moins forte que la défense de 2022, mais moi je trouve que l'atout fort de cette équipe marocaine, c'est les transitions rapides. Et si je me projette sur un match France-Maroc, Maroc-France, c'est tout à fait l'équipe qui peut on va dire embêter, pour pas dire un mot plus grossier, embêter cette équipe de France, parce qu'on l'a vu, la France certes, a un jeu offensif qui est véritablement spectaculaire, mais par contre, les quatre de devant, eh bien, parfois, la perte de balle, il peut y avoir justement des possibilités en transition. On l'a vu face à des plus petites nations que sont la Suède ou la Norvège, qui sont offert des transitions vraiment intéressantes. Et quand je vois l'art de la transition marocaine, je me dis, attention, si la France laisse tant de transitions justement à cette équipe marocaine, ça peut faire très, très mal. Je trouve qu'il y a vraiment une cohésion collective qui ressort, un esprit de groupe qui ressort de cette sélection marocaine. Je trouve que c'est un groupe et des joueurs aussi qui ont pris énormément confiance. On dit beaucoup en France, ouais, mais attention, leur statut a changé. En 2022, c'était une surprise. En 2026, ils sont attendus. Moi, j'ai pas l'impression, en tout cas, que ça change beaucoup, beaucoup de choses au niveau de cette sélection, ou que ça trouble, en tout cas, les individus. Le seul point d'interrogation, et je pense que c'est le débat qu'il doit y avoir à la machine à café aussi au Maroc tous les jours, c'est la question du neuf. Moi, j'aime beaucoup Saïbari par son profil, parce qu'il est capable d'apporter dans l'animation. On l'a vu très remuant, très intéressant. Est-ce que c'est vraiment un neuf tueur? Parce qu'on se rappelle, c'est pas son poste de prédilection. Est-ce que c'est vraiment un neuf tueur qui peut apporter justement dans des matchs où chaque détail compte? Ça, c'est la grande question qui se pose. Mais moi, aujourd'hui, je suis obligé de mettre les Marocains parmi les favoris de cette Coupe du Monde, c'est une certitude.
0: Merci beaucoup Emmanuel et surtout sur ces derniers mots sur cette équipe nationale qui nous anime beaucoup effectivement au Maroc et puis à l'échelle mondiale également. Merci beaucoup de nous avoir partagé ton point de vue sur la F1 et sur le football. Et puis quant à moi, je rends rapidement l'antenne évidemment, toujours Medien qui vous accompagne bien sûr.

Vous êtes toujours sur les ondes de Médias. Merci d'être avec nous en cette matinale, une matinale qui se fait également en musique. Nous allons d'ailleurs écouter tout de suite un son sélectionné avec attention et nous nous retrouvons juste après.

Saison 2 Médias, merci d'être avec nous en cette matinale, une matinale qui continue en musique avec ce son. 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

Et où que vous soyez, nous sommes ravis de vous accompagner en cette matinale, toujours sur les ondes de Médias. Restez avec nous, nous revenons dans quelques minutes, juste après ce titre.

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1: Bonjour à tous. Le corps d'Ali Khamenei vient d'arriver à Téhéran. Ses funérailles devraient débuter demain pour une durée de 3 jours. Une cérémonie d'une ampleur inédite qui intervient 4 mois après sa mort dans une frappe israélo-américaine. Les autorités disent attendre entre 15 et 20 millions de participants. Les négociations entre l'Iran et les États-Unis devraient reprendre après ses funérailles, selon la diplomatie pakistanaise et qatari. Au Liban, près de 100 000 enfants risquent de louper l'année scolaire. C'est l'alerte lancée par UNICEF hier. L'agence onusienne a mené une enquête de collaboration en collaboration avec le ministère libanais de l'Éducation. Le rapport révèle que 340 écoles sont endommagées en raison du conflit entre Israël et le Hezbollah et 17 d'entre elles sont entièrement détruites. Le bilan continue de s'alourdir au Venezuela après les 2 séismes qui ont frappé le pays la semaine dernière. Au moins 2595 personnes sont mortes selon le dernier bilan des autorités publié cette nuit. Les opérations de recherche se poursuivent alors que la présidente par intérim Delcy Rodriguez. L'ONU estime que plus de 50 000 personnes sont toujours disparues. Un homme a d'ailleurs été retrouvé sous les décombres, toujours vivant, 8 jours après les tremblements de terre. Au moins 27 morts et 91 blessés, c'est le résultat des frappes russes sur Kiev dans la nuit de mercredi à jeudi, les plus importantes sur la capitale ukrainienne depuis le début de la guerre. Un entrepôt de la Croix-Rouge a notamment été détruit. 320 000 unités de matériel médical sont perdues, estime l'ONG. Et face à cela, Donald Trump souhaite que les deux pays trouvent un accord de paix pour mettre fin à ce qu'il nomme des tueries insensées. Son homologue ukrainien promet une réponse similaire et espère un renforcement de sa défense antiaérienne de la part de ses alliés. Une aide qu'il réclamera lors du sommet de l'OTAN à Ankara la semaine prochaine. Et toujours concernant l'OTAN, le président américain estime qu'il est inutile que les États-Unis maintiennent leur soutien à l'organisation transatlantique. Donald Trump reproche notamment aux membres de l'accord leur absence lors du conflit en Iran. « Il n'était pas là pour nous », a fustigé le locataire de la Maison-Blanche sur son réseau Truth Social. Le Maroc, toujours en proie à la chaleur, les températures peuvent atteindre 46 degrés dans certaines régions. Elle est prévue jusque dimanche. Et face à cela, le ministère de la Santé a publié un communiqué hier rappelant la vigilance vis-à-vis des populations vulnérables comme les enfants ou les personnes âgées. Il conseille notamment de boire de l'eau en quantité, d'éviter le soleil à un maximum et veiller à toute apparition de fatigue ou de fièvre. Et on termine avec un mot sur la Coupe du Monde bien sûr, et c'est le Portugal qui verra les 8e de finale. La Seleção s'est imposée 2-1 face à la Croatie cette nuit. Ivan Perisic a pourtant ouvert le score pour les Croates avant que Cristiano Ronaldo n'égalise sur pénalty. Gonçalo Ramos a scellé la victoire des Portugais avec un but en toute fin de rencontre. Ils affronteront l'Espagne en 8e, large vainqueur de l'Autriche, 3-0. C'est la fin de cette synthèse. Merci de l'avoir suivi. Très bonne matinée sur Média.

Et comme toujours, nous sommes ravis de vous accompagner sur les ondes de Média en cette matinale, une matinale qui se fait également évidemment en musique avec ce titre.

Restez avec nous, surtout sur les ondes de Midi 1 pour la suite de notre matinale. Une matinale qui continue avec cette petite interlude musicale.

Nous arrivons bientôt à la fin de notre matinale, toujours sur les ondes de Média 1. Mais avant cela, écoutons un son sélectionné avec attention par nos équipes.

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1: Bonjour à tous. Le corps d'Ali Khamenei vient d'arriver à Téhéran. Ses funérailles devraient débuter demain pour une durée de 3 jours. Une cérémonie d'une ampleur inédite qui intervient 4 mois après sa mort dans une frappe israélo-américaine. Les autorités disent attendre entre 15 et 20 millions de participants. Les négociations entre l'Iran et les États-Unis devraient reprendre après ses funérailles, selon la diplomatie pakistanaise et qatari. Au Liban, près de 100 000 enfants risquent de louper l'année scolaire. C'est l'alerte lancée par UNICEF hier. L'agence onusienne a mené une enquête de collaboration en collaboration avec le ministère libanais de l'Éducation. Le rapport révèle que 340 écoles sont endommagées en raison du conflit entre Israël et le Hezbollah et 17 d'entre elles sont entièrement détruites. Le bilan continue de s'alourdir au Venezuela après les 2 séismes qui ont frappé le pays la semaine dernière. Au moins 2595 personnes sont mortes selon le dernier bilan des autorités publié cette nuit. Les opérations de recherche se poursuivent alors que la présidente par intérim Delcy Rodriguez. L'ONU estime que plus de 50 000 personnes sont toujours disparues. Un homme a d'ailleurs été retrouvé sous les décombres, toujours vivant, 8 jours après les tremblements de terre. Au moins 27 morts et 91 blessés, c'est le résultat des frappes russes sur Kiev dans la nuit de mercredi à jeudi, les plus importantes sur la capitale ukrainienne depuis le début de la guerre. Un entrepôt de la Croix-Rouge a notamment été détruit. 320 000 unités de matériel médical sont perdues, estime l'ONG. Et face à cela, Donald Trump souhaite que les deux pays trouvent un accord de paix pour mettre fin à ce qu'il nomme des tueries insensées. Son homologue ukrainien promet une réponse similaire et espère un renforcement de sa défense antiaérienne de la part de ses alliés, une aide qu'il réclamera lors du sommet de l'OTAN à Ankara la semaine prochaine. Et toujours concernant l'OTAN, le président américain estime qu'il est inutile que les États-Unis maintiennent leur soutien à l'organisation transatlantique. Donald Trump reproche notamment aux membres de l'accord leur absence lors du conflit en Iran. « Ils n'étaient pas là pour nous », a fustigé le locataire de la Maison Blanche sur son réseau Truth Social. Le Maroc, toujours en proie à la chaleur, les températures peuvent atteindre 46 degrés dans certaines régions. Elle est prévue jusque dimanche. Et face à cela, le ministère de la Santé a publié un communiqué hier rappelant la vigilance vis-à-vis des populations vulnérables comme les enfants ou les personnes âgées. Il conseille notamment de boire de l'eau en quantité, d'éviter le soleil à un maximum et veiller à toute apparition de fatigue ou de fièvre. Et on termine avec un mot sur la Coupe du Monde, bien sûr. Et c'est le Portugal qui verra les 8e de finale. La Seleção s'est imposée 2-1 face à la Croatie. Ainsi cette nuit, Ivan Perisic a pourtant ouvert le score pour les Croates avant que Cristiano Ronaldo n'égalise sur pénalty. Gonçalo Ramos a scellé la victoire des Portugais avec un but en toute fin de rencontre. Ils affronteront l'Espagne en 8e, large vainqueur de l'Autriche 3-0. C'est la fin de cette synthèse, merci de l'avoir suivi. Très bonne matinée sur Média.

Et nous arrivons déjà à la fin de cette matinale. Merci de nous avoir suivis sur les ondes de Média en vous souhaitant une très bonne suite des programmes toujours sur nos ondes.

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1: Bonjour et bienvenue si vous venez de nous rejoindre à la une ce matin. Les résultats des élections législatives qui se font attendre en Algérie. Les électeurs élisaient un nouveau parlement hier, mais cette élection est surtout marquée par un taux de participation historiquement faible. Ce sera l'ouverture de notre journal de 6h30, juste après la météo. Au Maroc, l'après-midi, le ciel sera nuageux à partiellement nuageux à l'est de la ligne El Jadida Tarfaya et clair sur le reste du pays. Pour les températures, la minimale est de 28 degrés à Laayoune avec un ciel changeant. Il fera 29 à Nador ainsi qu'à Essaouira, comptez 31 degrés à Tanger avec un peu de vent. 31 également à Agadir sous les nuages. Il fera 33 degrés du côté de Safi, 34 à Oujda. Pour la capitale, Rabat, comptez 36 degrés sous le soleil, de même qu'à Casablanca. Il fera 38 à El Rachidia, 41 degrés du côté de Fès, 43 à Marrakech et la maximale c'est pour Beni Mellal avec 44 degrés. En Algérie, l'après-midi, le ciel sera ensoleillé sur pratiquement l'ensemble du pays. Il fera 28 degrés à Béjaïa sous le soleil. C'est la minimale, comptez 29 degrés pour la capitale Alger ainsi qu'à Annaba et Constantine, toutes sous le soleil. Du soleil également à Oran, il fera 30 degrés. Comptez 32 du côté de Tcharet, 36 à Chlef et 37 à Rardaya. Le soleil qui sera aussi au rendez-vous à Biskra où il fera 39 degrés, 41 du côté de Tamanrasset et 46 degrés à Adrar, c'est la maximale. En Tunisie, l'après-midi, le ciel sera partiellement nuageux à souvent ensoleillé sur le centre du pays et clair ailleurs. Des averses sont prévues à Tabarka, où il fera 28 degrés. Comptez 30 du côté de Djerba et de Bizerte, il fera 31 pour la capitale Tunis, tout comme à Monastir et à Kasserine. Comptez 32 degrés à Médnine, 33 du côté de Sfax, Gab.

0: Et Sousse, 37 degrés à Gafsa sous le soleil, du soleil également à Tozeur, il fera 39 degrés, c'est la maximale. <musique> 6h30, l'heure du journal présenté ce matin par Sophie Volatier. Bonjour Sophie.
1: Bonjour Martin et bonjour à toutes et à tous.
0: Et les citoyens algériens étaient appelés aux urnes hier.
1: Pour des élections législatives qui n'ont pas suscité un grand enthousiasme, en cause entre autres des candidatures supprimées ou encore des droits humains bafoués, on y revient dès le début de cette édition.
0: Au Maroc, le Haut Commissariat au Plan se restructure.
1: Le but, rendre l'institution plus efficace, c'est ce que nous dira un expert.
0: Les recherches se poursuivent au Venezuela.
1: Pour tenter de retrouver les dizaines de milliers de personnes disparues après le double séisme il y a un peu plus d'une semaine. Mais dans un tel chaos, comment travaillent les secouristes? On a posé la question au responsable d'une ONG, sa réponse dans ce journal.
0: Et on parlera Coupe du Monde en fin d'édition.
1: Et on questionne le nouveau format de la compétition à Martin. Et notre consultant est mitigé, vous l'entendrez.
0: Et à la une ce matin, rendez-vous dans 2 jours en Algérie.
1: Pour connaître les résultats des élections législatives qui ont eu lieu hier après une campagne morose. Mais ce qui retient d'ores et déjà l'attention, c'est la très faible participation, Anaïs Lavielle.
2: Un taux d'abstention historique en effet. À 15h hier, les bureaux de vote ont enregistré un taux de participation de seulement 11,24%. Lors des dernières législatives remportées par le FLN, déjà le taux le plus bas de l'histoire du pays avait marqué les esprits. Il était de 23%. Hier soir, les bureaux de vote ont même prolongé d'une heure leur ouverture dans tout le pays. Une décision pour permettre aux électeurs et électrices d'exercer leur droit de vote selon l'autorité nationale indépendante des élections. En attendant de connaître la couleur des 407 sièges élus pour 5 ans, le constat est déjà clair. Ce scrutin a été marqué par de fortes controverses. Près d'un tiers des listes ont vu leur candidature invalidée. Plusieurs partis ont dénoncé leur exclusion de certaines circonscriptions, notamment dans la capitale. Et du côté de la présidence, Abdelmadjid Tebboune a soutenu que les élections se déroulaient dans de bonnes conditions. Des ONG de défense des droits humains, elles, dénoncent la reprise par les autorités du contrôle de l'espace public depuis l'élan du Irak. Le pays reste confronté à de fortes attentes sociales et économiques, particulièrement chez les jeunes.
1: Les détails d'Anaïs Lavielle. Et sur l'ensemble de la journée, un peu plus d'un électeur sur 5 s'est rendu aux urnes hier, un chiffre provisoire donné par les autorités algériennes il y a quelques heures.
0: Et on reste au Maghreb avec ce projet de loi approuvé hier par le Conseil du gouvernement marocain.
1: Un texte présenté par le ministre de l'Intérieur, Abdelwafi Laftit. L'objectif, faire du Haut Commissariat au Plan une instance de bonne gouvernance dotée de la personnalité morale et de l'autonomie administrative et financière. L'institution sera donc tenue de respecter des principes stricts d'indépendance, de neutralité, d'intégrité ou encore d'objectivité. Une transformation qui s'avère nécessaire. Écoutez l'analyse du politologue Abdelaziz Karaki.
3: Nous avons besoin de l'efficacité et de l'efficience. Et ce sont deux éléments qu'on ne peut bien sûr évaluer qu'à travers un organisme spécifique spécialisé sur le plan d'indicateurs et sur le plan, bien sûr, de l'évaluation en général, que ce soit quantitatif ou qualitatif. La deuxième des choses, c'est que quand il s'agit de politique publique, il y a un élément qui me semble fondamental. C'est l'élément de la convergence. Et mettre en place un organisme, ou bien changer la vocation d'un organisme pour qu'il soit à l'heure et pour qu'il soit chargé tout d'abord de ces éléments, il me semble que c'est une chose qui rime avec les grandes transformations au Maroc. Nous avons besoin d'un organisme qui peut bien sûr accompagner les grands changements, qui peut accompagner aussi les grandes politiques publiques au Maroc.
1: Abdelaziz Karaki, politologue, des propos recueillis par Paul-Lionel Kiviger pour Médien.
0: Et dans le reste du monde, un chiffre à présent, Sophie, 1029.
1: Le nombre de personnes tuées par la canicule le mois dernier en Espagne, c'est ce qu'ont rapporté avant-hier les autorités. Dans le détail, ce sont plus de 7 Espagnols sur 10 qui ont été exposés à des risques sanitaires liés à la chaleur au cours du mois de juin. Des chiffres très élevés, trop élevés bien sûr, mais face à des aléas climatiques de plus en plus nombreux, l'Espagne est l'un des pays les plus en avance, avec entre autres la mise en place d'un congé climatique, même si bien sûr des progrès restent à faire. Écoutez à ce sujet Dario Salinas Palacios, chercheur au sein du cabinet Cassini spécialisé en analyse des risques.

0: C'est un pays qui historiquement est beaucoup plus habitué. Il y a une tradition avec la chaleur qui n'était pas si présente dans d'autres pays de l'Europe comme la France. On commence à assister à ce type de vagues de chaleur aussi dans le nord de la France et c'est là où on se rend compte que les bâtiments, les villes sanitaires ne sont pas habitués à travailler ou à vivre avec ces conditions-là. Les débats en Espagne maintenant, c'est surtout au niveau des écoles. Les écoles publiques en général n'ont pas de la climat. Historiquement, l'école en Espagne finit mi-juin. Ça recommence mi-septembre. Donc, l'été, on n'a pas l'école. Le problème, c'est que cette vague de chaleur ont commencé à arriver plus tôt. Donc, les communautés autonomes sont en train de mettre des protocoles, d'arrêter les cours si on arrive à une certaine température. Évidemment, il y a tout un débat politique d'investir beaucoup plus d'argent pour climatiser. Et ça se voit aussi sur les plans idéologiques entre la gauche et la droite.
1: Le chercheur Dario Salinas Palacios, chercheur donc au sein du cabinet Cassini, qui répondait aux questions d'Arnaud Dalmas pour Mehdi. Un soutien ridicule. Le président des États-Unis, Donald Trump, attaque ce matin l'aide fournie par son pays à l'OTAN, alors même que le sommet de l'organisation débute dans moins d'une semaine à Ankara, en Turquie. « Il n'était pas là pour nous », écrit notamment le chef d'État américain dans un message publié sur sa plateforme Truth Social. En bref, toujours aux États-Unis, un homme est mort après s'être immolé par le feu devant le siège de l'ONU à New York hier soir. C'est une information de la police de la ville qui a ouvert une enquête. Selon le quotidien américain, le New York Times, l'homme portait un drapeau tibétain au moment des faits. Le chef des Nations Unies, Antonio Guterres, s'est dit attristé par, je cite, « cet incident tragique et effroyable » et a présenté ses condoléances à la famille du défunt.
2: C'est un chiffre qui s'alourdit inéluctablement au Venezuela.
1: Le bilan humain du double séisme de la semaine dernière, la présidente par intérim Delcy Rodriguez fait état d'au moins 2595 morts et de plus de 11 000 blessés. Hier, un homme de 43 ans a été extrait des décombres après avoir passé 8 jours enseveli. Alors sur place, les secouristes s'activent pour venir en aide à la population et tenter de retrouver les 50 000 personnes portées disparues. Cette fois, c'est un chiffre des Nations Unies. Écoutez à ce sujet Quentin Assaf, responsable des opérations en Amérique latine au sein de l'ONG Première Urgence Internationale. Il revient pour nous sur le travail de l'organisation en ce moment. Écoutez-le.
3: Première Urgence Internationale a développé une expertise dans le pays et dans d'autres crises ailleurs sur la planète auprès des personnes les plus vulnérables. On a su gagner une compétence pour accéder aux personnes qui ne peuvent pas se rendre dans les centres de santé, dans les hôpitaux, dans les points de distribution. On cherche à atteindre les personnes dans le dernier kilomètre, dans les derniers refuges où les populations les plus démunies se trouvent. Et du coup, à ce titre-là, nos équipes assurent aujourd'hui et depuis lundi, en réponse aux tremblements de terre, des premiers secours psychologiques, par exemple, aux personnes qui ont été affectées, pour pouvoir identifier éventuellement des pathologies mentales plus sévères, pour pouvoir venir alléger la détresse que vit la population vénézuélienne aujourd'hui.
1: Quentin Assaf, responsable des opérations en Amérique latine, pour Première Urgence Internationale. Il était au micro de Paul-Lionel Kivigeur pour Médien.
2: Et comme promis, on va conclure ce journal avec un peu de Coupe du Monde, Sophie.
1: Et oui, Martin, chose promise, chose due. Alors, on fait le point sur les 16e de finale. L'Espagne s'est qualifiée face à l'Autriche, 3-0. Le Portugal a aussi gagné son ticket pour les 8e au détriment de la Croatie, 2-1. Et enfin, et ça c'est tout nouveau, ça passe pour les Suisses face à l'Algérie, victoire 2-0. Alors, demain 18h, on a rendez-vous avec les 8e de finale. Le Maroc affronte le Canada. Et en attendant, Martin, on fait un petit pas de côté. Pour la première fois, la compétition a accueilli 48 sélections, un nouveau format qui divise au sein du monde du ballon rond, à l'image de Bruno Constant, consultant football pour Médien. Écoutez-le.
4: Je me suis aperçu en fait que depuis le début de la Coupe du Monde, j'ai pas regardé tous les matchs. Et ça, c'est pas normal en fait. J'ai pas regardé tous les matchs parce qu'il y en avait trop. Il y en avait trop sur cette phase de poule, certains d'un niveau moyen. Et je trouve que ce qu'on nous impose avec cette Coupe du Monde, avec autant d'équipes, quelque part, ça dénature un petit peu la rareté de cette compétition qui arrive tous les 4 ans. On a envie de regarder, de dévorer tous les matchs, peu importe l'heure, parce que c'est si rare. Et là, il y a tellement de matchs qu'on en devient un peu saturé. Et moi, je suis arrivé un peu à saturation sur cette phase de poule. Et je suis très heureux qu'on arrive enfin à la fin de ces 16e de finale, parce que même les 16e

0: De finale, je les trouve très très longs et je suis un peu nostalgique de l'ancien format, même si ça est en train de rétablir, je trouve, une anomalie, c'est que les équipes africaines devraient être beaucoup plus représentées, en tout cas dans le précédent format, parce qu'ils ont largement le niveau de cette Coupe du Monde et ils ont surtout, pour la plupart, un niveau supérieur à des équipes européennes ou d'Amérique centrale ou d'Asie. C'est pour moi l'une des grandes réussites, même si il y aura peut-être peu d'équipes qualifiées africaines en huitième de finale. Je trouve qu'elles sont en train de monter leur niveau et je trouve qu'elles confortent en tout cas l'idée que les équipes africaines sont en train de monter en puissance sur l'échiquier mondial.
1: Les propos de Bruno Constant, notre consultant football, qui viennent conclure ce journal. Merci de l'avoir suivi. Merci beaucoup Sophie Volatier. On vous retrouve à 7h30 pour une nouvelle édition du journal. Matin Info, ça continue. Restez avec nous.

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1: Bonjour et bienvenue, vous êtes bien sur Médias, merci de nous avoir choisi pour vous accompagner, vous informer en ce vendredi matin. Nous sommes le 3 juillet et on va se réveiller tous ensemble jusqu'à 9h au programme de cette matinale. La saison des pluies qui vient de débuter en Afrique de l'Ouest, un phénomène qui entraîne des inondations meurtrières qui frappent la région. Au moins 59 personnes sont mortes l'année dernière en Côte d'Ivoire. Le Ghana, lui, recense déjà 12 décès cette année. Des incidents tragiques qui touchent particulièrement les quartiers précaires, comme c'est le cas à Abidjan. Mais alors, comment l'urbanisation et le changement climatique affectent les risques d'inondation dans cette région et comment ce phénomène pourrait être évité? Nous en parlerons avec notre invitée ce matin, Amanda Spire, maîtresse de conférences en géographie à l'Université Paris-Cité, membre du laboratoire SESMA et spécialiste des questions urbaines et de migration en Afrique de l'Ouest. Une interview à suivre à partir de 8h15. En Turquie, les femmes kurdes font face à un problème, se faire comprendre. Un problème d'autant plus grave lorsqu'il s'agit de dénoncer les violences qu'elles subissent, mais leurs interlocuteurs ne sont pas toujours en mesure de comprendre leur langue maternelle. Une association a donc répertorié les services municipaux où ces femmes kurdes peuvent se faire entendre et comprendre. Ce sera le sujet de notre chronique d'actualité. Et comme tous les vendredis, nous serons en France pour retracer l'actualité politique de cette semaine. Une actualité marquée par la canicule et les feux de forêt qui touchent en ce moment le pays. Également la motion de censure déposée par les écologistes, le verdict du procès de Marine Le Pen qui approche et la Coupe du Monde qui pourrait profiter au président Emmanuel Macron. Le magazine de la politique française, ce sera à partir de 7h20. Vous avez le programme, merci d'avoir choisi Médias, restez avec nous.
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1: Et on prend tout de suite la direction du Moyen-Orient où dans la nuit de mercredi à jeudi, des tirs d'artillerie israéliens ont visé plusieurs secteurs du sud de la Syrie, principalement dans les campagnes de Dara et Kunetra. Alors, aucun bilan n'a été confirmé à ce stade, mais ces événements traduisent une intensification des opérations israéliennes dans une zone frontalière sensible située à proximité du Golan occupé. Ils soulignent aussi la fragilité sécuritaire persistante du sud syrien où les violations territoriales, les survols et les tirs ponctuels entretiennent un climat de tension durable. Alors comment expliquer cette recrudescence des tensions? Élément de réponse avec Pierre Boussel dans la Minute pour comprendre.
2: Alors, pour comprendre ce qui se passe au sud de la Syrie, il faut d'abord regarder la carte. Dara et Kenetra sont deux provinces frontalières d'Israël. Elles se trouvent tout près du plateau du Golan, occupé par Israël depuis 1967. Cette zone est très sensible. Elle l'était déjà sous Bachar el-Assad. Elle l'est encore depuis la chute de son régime. Le pouvoir a changé, c'est vrai, mais le vide sécuritaire, lui, n'a pas disparu dans le sud du pays. Israël dit vouloir empêcher toute présence hostile près de sa frontière. Dans son viseur, il y a les groupes armés locaux, les anciens réseau pro-iranien et tout ce qui pourrait servir au Hezbollah ou d'autres milices résolument hostiles à Israël. Donc pour Tel Aviv, le sud syrien ne doit pas redevenir une base arrière des forces pro-iraniennes. C'est toute la logique israélienne. Frapper fort, surveiller en permanence, empêcher l'installation d'une menace avant que celle-ci ne devienne opérationnelle. Côté syrien, ces opérations sont dénoncées comme étant des violations du territoire national, ce qui est factuellement vrai. Damas affirme que ces incursions, ces

tirs d'artillerie, ces survols n'ont aucune base légale, mais sur le terrain, l'État syrien reste fragile. Il ne contrôle pas totalement la partie sud du pays. Tous les villages du bassin de Yarmouk se retrouvent donc pris entre ces deux logiques. D'un côté, la sécurité israélienne, l'anticipation du retour des pro-iraniens, et de l'autre côté, la difficulté de Damas à projeter son autorité sécuritaire et militaire jusqu'aux confins du pays, dans le Grand Sud, jusqu'à la frontière avec Israël. Ceci explique la recrudescence des combats de ces dernières heures.

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1: Bienvenue, si vous venez de nous rejoindre, on prend tout de suite la direction de la Turquie où la langue maternelle des femmes kurdes est un handicap pour dénoncer les violences qu'elles subissent. C'est le sujet de notre chronique d'actualité ce matin. Quand les femmes parlent pour dénoncer les violences qu'elles subissent, encore faut-il qu'elles puissent se faire comprendre par ceux qui pourraient les aider. En Turquie, une partie des femmes kurdes sont privées de cette chance. C'est le constat fait par une association féministe basée à Istanbul qui vient de mettre en ligne une carte interactive leur permettant de visualiser les services municipaux ou demander de l'aide dans leur langue maternelle. Et ces services municipaux se comptent sur les doigts d'une main. Sur place, les précisions d'Anand Loer.
2: Cela s'appelle Jean Map, une carte pour les femmes Jean en kurde. En violet, du plus foncé au plus clair, les 39 arrondissements d'Istanbul et des points indiquant tous les centres municipaux où les victimes de violences peuvent trouver un soutien psychologique, social, juridique ou économique. Premier constat, il n'y en a que 59 pour environ 9 millions de femmes vivant à Istanbul et 3 arrondissements n'en proposent même aucun. Deuxième constat, quand on choisit de n'afficher que les centres qui proposent un soutien en langue kurde, il ne reste plus que 2 points sur la carte. 2 centres seulement, alors que sous l'effet des migrations internes au fil des décennies, Istanbul a gagné le titre de plus grande ville kurde de Turquie en termes de population. Et pour l'association Kadın Zamanı qui a créé la carte, cette absence de soutien est un problème majeur. Dans un rapport basé sur une enquête de terrain et publié en 2024, l'association soulignait déjà que de nombreuses femmes kurdes éprouvaient des difficultés à expliquer leur situation lorsqu'elles doivent s'exprimer uniquement en turc. C'est particulièrement le cas lorsqu'il s'agit de dénoncer des violences, de demander une protection ou d'obtenir un soutien psychosocial. Or, le besoin est là. 42% des femmes interrogées pour le rapport déclaraient avoir subi des violences psychologiques et 30% des violences physiques. Conséquence, il existe une inégalité d'accès entre les femmes dont

0: La langue principale est le kurde et les femmes turcophones, sachant à quel point demander de l'aide est déjà difficile pour toutes les victimes sans distinction. Le rapport montre que les obstacles linguistiques ne créent pas seulement un problème de communication, ils peuvent avoir des effets directs sur la sécurité, la santé, la capacité des femmes à sortir de situations de violence. Derya Aslan est l'une des responsables de l'association Kadın Zaman.
1: Ces mots d'une femme kurde victime de violence me restent en mémoire. Elle m'a dit, quand j'ai parlé kurde et demandé de l'aide, on m'a dit d'oublier. Beaucoup de femmes sont confrontées à des violences. En plus de ces difficultés, on leur demande de s'auto-traduire. Décrire la violence est déjà assez difficile. L'impossibilité de le faire dans leur propre langue leur fait subir un second traumatisme.
0: Ces deux points violets perdus au milieu de la carte Jinmap sont donc aussi un message d'alerte lancé aux responsables locaux et nationaux. Car ce qui vaut pour les centres municipaux vaut aussi pour la police et la justice. Ce travail, l'association Kadın Zamanı le dédie d'ailleurs à Fatma Altın Makas, une femme kurde victime d'un viol en juillet 2020 à Mouche, dans l'est de la Turquie. Sa déposition n'avait pas été recueillie au commissariat où elle s'était rendue car elle ne parlait pas turc et il n'y avait pas de traducteur. Fatma avait ensuite été assassinée par son mari. À Ankara, un endroit pour Média 1.
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1: Et les citoyens algériens étaient appelés aux urnes hier.
2: Pour des élections législatives qui n'ont pas suscité un grand enthousiasme, en cause entre autres des candidatures supprimées ou encore des droits humains bafoués, on y revient dès le début de cette édition.
1: Au Maroc, le Haut Commissariat au Plan se restructure.
2: Le but, rendre l'institution plus efficace, c'est ce que nous dira un expert.
1: Les recherches se poursuivent au Venezuela.
2: Pour tenter de retrouver les dizaines de milliers de personnes disparues après le double séisme il y a un peu plus d'une semaine, mais dans un tel chaos, comment travaillent les secouristes? On a posé la question au responsable d'une ONG, sa réponse dans ce journal.
1: Et on parlera Coupe du Monde en fin d'édition.
2: Et on questionne le nouveau format de la compétition à Martin. Et notre consultant est mitigé, vous l'entendrez.
1: Et à la une ce matin, rendez-vous dans deux jours en Algérie.
2: Pour connaître les résultats des élections législatives qui ont eu lieu hier après une campagne morose. Mais ce qui retient d'ores et déjà l'attention, c'est la très faible participation, Anaïs Lavielle.
3: Un taux d'abstention historique en effet. À 15h hier, les bureaux de vote ont enregistré un taux de participation de seulement 11,24%. Lors des dernières législatives remportées par le FLN, déjà le taux le plus bas de l'histoire du pays avait marqué les esprits. Il était de 23%. Hier soir, les bureaux de vote ont même prolongé d'une heure leur ouverture dans tout le pays. Une décision pour permettre aux électeurs et électrices d'exercer leur droit de vote selon l'autorité nationale indépendante des élections. En attendant de connaître la couleur des 407 sièges élus pour 5 ans, le constat est déjà clair. Ce scrutin a été marqué par de fortes controverses. Près d'un tiers des listes ont vu leur candidature invalidée. Plusieurs partis ont dénoncé leur exclusion de certaines circonscriptions, notamment dans la capitale. Et du côté de la présidence, Abdelmadjid Tebboune a soutenu que les élections se déroulaient dans de bonnes conditions. Des ONG de défense des droits humains, elles, dénoncent la reprise par les autorités du contrôle de l'espace public depuis l'élan du Irak. Le pays reste confronté à de fortes attentes sociales et économiques, particulièrement chez les jeunes.
2: Les détails d'Anaïs Lavielle. Et sur l'ensemble de la journée, un peu plus d'un électeur sur cinq s'est rendu aux urnes hier, un chiffre provisoire donné par les autorités algériennes il y a quelques heures.
1: Et on reste au Maghreb avec ce projet de loi approuvé hier par le Conseil du gouvernement marocain.
2: Un texte présenté par le ministre de l'Intérieur, Abdelwafi Laftit. L'objectif, faire du Haut Commissariat au Plan une instance de bonne gouvernance dotée de la personnalité morale et de l'autonomie administrative et financière. L'institution sera donc tenue de respecter des principes stricts d'indépendance, de neutralité, d'intégrité ou encore d'objectivité. Une transformation qui s'avère nécessaire. Écoutez l'analyse du politologue Abdelaziz Karaki.
4: Nous avons besoin de l'efficacité et de l'efficience. Et ce sont deux éléments qu'on ne peut bien sûr évaluer qu'à travers un organisme spécialisé sur le plan d'indicateurs et sur le plan, bien sûr, de l'évaluation en général, que ce soit quantitatif ou qualitatif. La deuxième des choses, c'est que quand il s'agit de politique publique, il y a un élément qui me semble fondamental. C'est l'élément de la convergence. Et mettre en place un organisme, ou bien changer la vocation d'un organisme pour qu'il soit à l'heure et pour qu'il soit chargé tout d'abord de ces éléments, il me semble que c'est une chose qui rime avec les grandes transformations au Maroc. Nous avons besoin d'un organisme qui peut bien sûr accompagner les grands changements, qui peut accompagner aussi les grandes politiques publiques au Maroc.
2: Abdelaziz Karaki, politologue, des propos recueillis par Paul-Lionel Kiviger pour Mehdi 1.
1: Et dans le reste du monde, un chiffre à présent, Sophie, 1029.
2: Le nombre de personnes tuées par la canicule le mois dernier en Espagne, c'est ce qu'ont rapporté avant-hier les autorités. Dans le détail, ce sont plus de 7 Espagnols sur 10 qui ont été exposés à des risques sanitaires liés à la chaleur au cours du mois de juin. Des chiffres très élevés, trop élevés bien sûr, mais face à des aléas climatiques de plus en plus nombreux, l'Espagne est l'un des pays les plus en avance, avec entre autres la mise en place d'un congé climatique, même si bien sûr des progrès restent à faire. Écoutez à ce sujet Dario Salinas Palacios, chercheur au sein du cabinet Cassini spécialisé.

0: spécialisé en analyse des risques.
1: C'est un pays qui historiquement est beaucoup plus habitué. Il y a une tradition avec la chaleur qui n'était pas si présente dans d'autres pays de l'Europe comme la France. On commence à assister à ce type de vagues de chaleur aussi dans le nord de la France et c'est là où on se rend compte que les bâtiments, les villes, Saint-Étrice ne sont pas habitués à travailler ou à vivre avec ces conditions-là. Les débats en Espagne maintenant, c'est surtout au niveau des écoles. Les écoles publiques en général n'ont pas de la climat. Historiquement, l'école en Espagne finit mi-juin. Ça recommence mi-septembre. Donc, l'été, on n'a pas l'école. Le problème, c'est que cette vague de chaleur a commencé à arriver plus tôt. Donc, les communautés autonomes sont en train de mettre des protocoles, d'arrêter les cours si on arrive à une certaine température. Évidemment, il y a tout un débat politique d'investir beaucoup plus d'argent pour climatiser. Et ça se voit aussi sur les plans idéologiques entre la gauche et la droite.
0: Le chercheur Dario Salinas Palacios, chercheur donc au sein du cabinet Cassini, qui répondait aux questions d'Arnaud Dalmas pour Mehdi. Un soutien ridicule. Le président des États-Unis, Donald Trump, attaque ce matin l'aide fournie par son pays à l'OTAN, alors même que le sommet de l'organisation débute dans moins d'une semaine à Ankara, en Turquie. « Il n'était pas là pour nous », écrit notamment le chef d'État américain dans un message publié sur sa plateforme Truth Social. En bref, toujours aux États-Unis, un homme est mort après s'être immolé par le feu devant le siège de l'ONU à New York hier soir. C'est une information de la police de la ville qui a ouvert une enquête. Selon le quotidien américain, le New York Times, l'homme portait un drapeau tibétain au moment des faits. Le chef des Nations Unies, Antonio Guterres, s'est dit attristé par, je cite, « cet incident tragique et effroyable » et a présenté ses condoléances à la famille du défunt.
2: C'est un chiffre qui s'alourdit inéluctablement au Venezuela.
0: Le bilan humain du double séisme de la semaine dernière, la présidente par intérim Delcy Rodriguez fait état d'au moins 2595 morts et de plus de 11 000 blessés. Hier, un homme de 43 ans a été extrait des décombres après avoir passé 8 jours enseveli. Alors sur place, les secouristes s'activent pour venir en aide à la population et tenter de retrouver les 50 000 personnes portées disparues. Cette fois, c'est un chiffre des Nations Unies. Écoutez à ce sujet Quentin Assaf, responsable des opérations en Amérique latine au sein de l'ONG Première Urgence Internationale. Il revient pour nous sur le travail de l'organisation en ce moment. Écoutez-le.
3: Première Urgence Internationale a développé une expertise dans le pays et dans d'autres crises ailleurs sur la planète auprès des personnes les plus vulnérables. On a su gagner une compétence pour accéder aux personnes qui ne peuvent pas se rendre dans les centres de santé, dans les hôpitaux, dans les points de distribution. On cherche à atteindre les personnes dans le dernier kilomètre, dans les derniers refuges où les populations les plus démunies se trouvent. Et du coup, à ce titre-là, nos équipes assurent aujourd'hui et depuis lundi, en réponse aux tremblements de terre, des premiers secours psychologiques, par exemple, aux personnes qui ont été affectées, pour pouvoir identifier éventuellement des pathologies mentales plus sévères, pour pouvoir venir alléger la détresse que vit la population vénézuélienne aujourd'hui.
0: Quentin Assaf, responsable des opérations en Amérique latine, pour Première Urgence Internationale. Il était au micro de Paul-Lionel Kiviger pour Médien.
2: Et comme promis, on va conclure ce journal avec un peu de Coupe du Monde, Sophie.
0: Et oui, Martin, chose promise, chose due. Alors, on fait le point sur les 16e de finale. L'Espagne s'est qualifiée face à l'Autriche, 3-0. Le Portugal a aussi gagné son ticket pour les 8e au détriment de la Croatie, 2-1. Et enfin, et ça c'est tout nouveau, ça passe pour les Suisses face à l'Algérie, victoire 2-0. Alors demain, 18h, on a rendez-vous avec les 8e de finale. Le Maroc affronte le Canada. Et en attendant, Martin, on fait un petit pas de côté. Pour la première fois, la compétition a accueilli 48 sélections, un nouveau format qui divise au sein du monde du ballon rond, à l'image de Bruno Constant, consultant football pour Médien. Écoutez-le.
4: Je me suis aperçu en fait que depuis le début de la Coupe du Monde, j'ai pas regardé tous les matchs. Et ça, c'est pas normal en fait. J'ai pas regardé tous les matchs parce qu'il y en avait trop. Il y en avait trop sur cette phase de poule, certains d'un niveau moyen. Et je trouve que ce qu'on nous impose avec cette Coupe du Monde, avec autant d'équipes, quelque part, ça dénature un petit peu la rareté de cette compétition qui arrive tous les 4 ans. On a envie de regarder, de dévorer tous les matchs, peu importe l'heure, parce que c'est si rare. Et là, il y a tellement de matchs qu'on en devient un peu saturé. Et moi, je suis arrivé un peu à saturation sur cette phase de poule. Et je suis très heureux qu'on arrive enfin.

à la fin de ces 16e de finale, parce que même les 16e de finale, je les trouve très très longs, et je suis un peu nostalgique de l'ancien format, même si ça est en train de rétablir, je trouve, une anomalie, c'est que les équipes africaines devraient être beaucoup plus représentées, en tout cas dans le précédent format, parce qu'ils ont largement le niveau de cette Coupe du Monde.

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1: 7h20 dans quelques secondes sur Média. Comme tous les vendredis à cette heure-là, on fait le point sur l'actualité qui a marqué le paysage politique français cette semaine. Une actualité marquée par la canicule et les feux de forêt qui touchent le pays, la motion de censure déposée par les écologistes, le verdict du procès de Marine Le Pen qui approche et la Coupe du Monde qui pourrait profiter au président Emmanuel Macron. On en parle tout de suite avec notre éditorialiste Denis Jambard. Bonjour.
2: Bonjour Martin.
1: Alors le premier épisode de canicule est terminé en France, mais d'autres devraient arriver dans les prochains jours. Plusieurs départements sont en proie à des feux de forêt et face à cette situation, l'écologie revient au centre des débats et le gouvernement paye son inaction climatique. Alors est-ce que ce sujet du réchauffement climatique risque d'influencer la prochaine élection présidentielle ou bien est-ce que ça restera un sujet entre guillemets secondaire aussi bien pour les électeurs que pour les acteurs politiques ?
2: Je pense qu'il sera un des grands sujets de l'élection présidentielle, même si dans le vote, je crois qu'il ne sera pas déterminant, si j'en juge par les sondages aujourd'hui. On verra ce qu'il donne dans 10 mois, le jour.

0: des élections, puisqu'on a les dates maintenant, 18 avril et 2 mai prochain, 2027. Mais on voit bien que le parti qui fait la course en tête, c'est-à-dire le Rassemblement national, n'a que faire de l'écologie. Et bon, c'est un sujet qui LFI s'est emparé, l'extrême gauche, mais on voit aussi que les écologistes n'arrivent pas à percer, c'est-à-dire ils n'arrivent pas à transformer sur le terrain politique une préoccupation qui affecte tous les Français. Donc ça sera un sujet de débat. Édouard Philippe lui-même a dit cette semaine qu'il n'était pas né écologique, mais que depuis une dizaine d'années, il avait pris conscience, il était temps, de la nécessité d'agir sur ce sujet. Mais c'est aussi, il faut quand même le dire, on ne peut pas dire que le gouvernement n'ait rien fait. Il n'a pas tout fait, peut-être ce qu'il devait faire, mais c'est un travail de très longue haleine qu'il faut mener sur ces questions climatiques.
1: Alors justement, toujours concernant ce sujet climatique, les écologistes ont déposé une motion de censure contre le gouvernement. Le Cornu, il reproche une certaine inaction climatique, alors pas forcément contre le gouvernement le Cornu, mais contre tous ceux qui ont agi sous la présidence d'Emmanuel Macron. Alors à moins d'un an de l'élection présidentielle, est-ce que c'est une bonne stratégie d'essayer de faire tomber le gouvernement et possiblement de bloquer le pays? Est-ce que ça ne risque pas de nuire à l'image des écologistes?
0: Même si le Parti socialiste a décidé de soutenir cette motion de censure, je ne pense pas qu'elle ait beaucoup de chances de passer. En fait, Marie Tondelier, la leader des écologistes, qui entend être candidate à l'élection présidentielle, puisqu'elle l'a dit, elle se bat sur tous les fronts pour essayer d'exister, de faire surgir un sujet. Si elle arrivait à faire tomber le gouvernement, eh bien, naturellement, elle surferait là-dessus, mais je ne suis pas sûr que ce soit une très bonne idée que de créer une crise politique aujourd'hui, à un an de l'élection présidentielle. Ceux qui feraient tomber le gouvernement seraient peut-être aussi les grands perdants de cette opération-là. Donc j'y vois surtout une opération politicienne pour exister dans le débat politique au moment où commence à peine à se cristalliser les tendances de l'élection.
1: Alors, concernant le Rassemblement national, le verdict pour le procès en appel de Marine Le Pen doit être rendu mardi prochain. La justice doit trancher notamment sur son inéligibilité pour la prochaine présidentielle. Elle a affirmé que si elle peut être candidate, elle sera candidate. Alors finalement, est-ce que la possible inéligibilité de Marine Le Pen n'arrangerait pas les affaires du Rassemblement national, éviterait peut-être une guerre interne avec Jordan Bardella pour la course à la présidence?
0: Elle s'est exprimée cette semaine, elle a été très claire, elle a dit qu'elle accepterait le verdict. Elle m'a paru d'une très grande sérénité. A-t-elle des informations? Je sais qu'il y a un grand débat pour savoir si on n'allait pas prononcer une peine et néanmoins lui permettre, ne pas la priver de ses droits civiques, lui permettre de mener bataille. Grosse discussion avec entre les juges et le parquet, c'est-à-dire aussi le pouvoir politique. Je ne tire aucune conclusion de ce qui se passe à l'heure actuelle dans les couloirs du palais, mais elle a fixé la ligne, elle a été très claire et on peut la croire, c'est-à-dire qu'elle a admis le fait d'être interdite de se présenter et elle a réaffirmé qu'elle serait en campagne auprès de Bardella, qui est après tout sa créature. Et pour le moment, on ne voit pas de division entre les deux, même si ils expriment, elle l'a dit aussi, parfois des sensibilités différentes.
1: Mais alors, faire campagne auprès de Jordan Bardella, c'est-à-dire que c'est lui qui sera candidat pour le Rassemblement national pour la prochaine présidentielle?
0: Naturellement, je crois que là, les choses sont claires. Si elle n'est pas interdite d'élection, elle sera candidate et Bardella se retirera. Si elle est interdite, si elle est empêchée de se présenter, ça sera Bardella qui se présentera et elle le soutiendra. Et vice-versa, d'ailleurs. Je pense que là, les cartes sont claires, le jeu est déterminé depuis longtemps. Naturellement, on spécule beaucoup sur ce tandem inédit qui semble fonctionner assez harmonieusement, malgré, comme j'ai dit, des différences de sensibilité. Peut-être serais-je démenti et qu'on assistera à des désaccords par la suite. Mais je ne le crois pas, c'est un parti d'ordre, vous savez.
1: Alors, un autre événement pourrait venir influencer le paysage politique, c'est la Coupe du Monde.

0: la France peut aller très loin dans cette compétition et on peut s'attendre bien sûr à de la récupération politique, notamment de la part du président Emmanuel Macron qui pourra en profiter pour redorer son image. Est-ce qu'aujourd'hui la Coupe du Monde pourrait permettre au président de la République de remonter sa cote de popularité ?
1: Alors il faut raisonner à partir de l'exemple de 1998, cohabitation entre le président Jacques Chirac et Lionel Jospin, Premier ministre socialiste. Et Jacques Chirac, avec beaucoup d'opportunités, alors qu'il n'était pas un si grand amateur de football, avait réussi à profiter de la victoire, la première victoire française en Coupe du Monde, une période Zidane et Deschamps d'ailleurs. Donc je pense qu'Emmanuel Macron va tout faire en effet et se rendre sur place si les Français vont au bout du parcours, comme la dernière fois au Qatar. Va tout faire pour essayer de surfer sur ce succès et de retrouver un peu de crédit dans l'opinion française. Mais ces choses-là sont très périssables. Vous savez, l'été passera là-dessus et on retrouvera les difficultés de la rentrée. De toute façon, le chef de l'État, lui, ne pense qu'à 2032 et à créer les conditions d'une nouvelle candidature, sans doute. C'est un secret de polichinelle. Mais il se passera beaucoup d'eau sous les ponts d'ici là.
0: Mais est-ce que ça fonctionne toujours ? Vous parliez de Jacques Chirac, mais aujourd'hui, est-ce que Emmanuel Macron, lui, a pu profiter un peu de... Il a vécu la victoire en Coupe du Monde en 2018, une autre finale en 2022. Est-ce que sa cote de popularité a pour autant augmenté lors de ces événements ?
1: Oui, elle peut retrouver quelques couleurs, mais il n'y a plus d'enjeu actuel pour Emmanuel Macron et pour les Français. C'est un président en fin de parcours. Ils peuvent lui redonner un peu de crédit s'il n'en fait pas trop. Il avait été très critiqué lors de la finale au Qatar, en descendant sur le terrain, en consolant Mbappé, qui a montré d'ailleurs son agacement. Donc, Emmanuel Macron, il a toujours tendance à trop en faire. Et donc, à trop en faire, quand il en fait trop, ça se retourne contre lui. Donc, il faudra qu'il trouve le ton juste pour pouvoir voir sa popularité reverdir un peu, même si ces temps-ci, elle a cessé de baisser et même si elle est un peu remontée. De toute façon, les Français savent qu'il n'y a plus d'enjeu actuel sur sa personne et peuvent lui redonner quelques couleurs avant qu'il ne quitte l'Élysée.
0: Merci beaucoup, Denis Jambard, d'être revenu avec nous sur l'actualité autour
1: Bonne
0: du
1: journée,
0: paysage
1: Martin.
0: Politique français. Merci beaucoup. 7h28 sur Média 1, dans un instant, le retour de l'actualité avec le journal de 7h30. C'est juste après la météo. Au Maroc, l'après-midi, le ciel sera nuageux à partiellement nuageux à l'est de la ligne Al Jadida Tarfaya et clair sur le reste du pays. La minimale, elle est pour Laayoune avec 28 degrés, un ciel changeant. Il fera 29 du côté de Nador et Essaouira, comptez 31 degrés à Tanger ainsi qu'à Agadir. Du soleil au rendez-vous à Safia avec 33 degrés, du soleil également à Oujda où il fera 34 degrés, comptez 36 pour Rabat et Casablanca. Il fera 38 degrés du côté d'Erachidia, 41 à Fès et 43 à Marrakech et la maximale c'est pour Beni Mellal avec 44 degrés. En Algérie, l'après-midi, le ciel sera ensoleillé sur pratiquement l'ensemble du pays. Il fera 28 du côté de Béjaïa, 29 pour la capitale Alger, où le soleil sera en rendez-vous. 29 également à Annaba et Constantine. Un soleil qui sera également présent à Oran avec 30 degrés. Comptez 32 à Tiaret, 36 du côté de Chlef et 37 à Rardaya. Il fera 39 à Biskra, toujours sous un grand ciel bleu. 41 à Tamandracet et 46 degrés à Adrar. C'est la maximale. En Tunisie, l'après-midi, le ciel sera partiellement nuageux, à souvent ensoleillé sur le centre du pays. Et clair ailleurs, des averses sont prévues à Tabarka où il fera 28 degrés, comptez 30 à Djerba et Bizerte. Il fera 31 du côté de Tunis, la capitale qui sera sous les nuages. 31 également à Monastir et Kasserine, comptez 32 degrés à Médnine, 33 à Sfax, Gabès et Sousse. Il fera 37 à Gafsa et 39 à Tozeur, c'est la maximale. C'est 7h30 sur Média 1, le retour de Sophie Volatier pour une nouvelle édition du journal. Bonjour Sophie.
2: Rebonjour Martin et bonjour à toutes et à tous.
0: Et le Maroc a chaud, Sophie.
2: Presque 50 degrés dans certaines provinces jusqu'à la fin du week-end. Alors, pour tenter de limiter les dégâts de cette canicule, le ministère de la Santé a publié une série de recommandations décryptage dès le début de cette édition. Qui dit canicule dit incendie. C'est en tout cas ce qui se passe en France et les pompiers sont en première ligne. Correspondance dans ce journal.
0: Au moins 6 morts en Syrie.
2: Dans une explosion à Damas, si des éléments doivent encore être explicités, sur place, c'est la stupéfaction qui règne. Reportage. En Ukraine aussi, le bilan est lourd. 30 morts à Kiev dans l'attaque russe la plus violente en 4 ans. La Russie frappe, mais son économie suffoque. C'est ce que nous dira une spécialiste. Ce sera en fin d'édition. Restez avec nous.
0: Et à la une, ce matin, les températures ne baissent pas au Maroc.
2: Jusqu'à 46 degrés sont attendus dans les provinces de Kenitra, Taounat ou encore Meknès. Hier, le ministère de la Santé a publié un communiqué qui enjoint les habitants et habitantes du royaume à adopter des mesures de précaution. Des gestes détaillés pour nous par le docteur Jaouad El Kabil, médecin épidémiologiste. Écoutez-le.
3: Le ministère de la Santé et de la Protection sociale recommande à cet effet de boire de l'eau régulièrement et en quantité suffisante, d'éviter les sorties pendant les heures les plus chaudes, notamment entre 11h et 16h, de rester autant que possible dans les lieux frais ou bien aérés, de porter des vêtements légers et d'éviter les efforts physiques non indispensables. Les familles et les proches sont également invités à prendre régulièrement des nouvelles des personnes âgées ou malades, à veiller à leur bonne hydratation et les accompagner dans le respect de ces recommandations. Et en cas de signes tels qu'une forte fièvre, une fatigue inhabituelle, des vertiges, des maux de tête, une soif intense ou des crampes, il est recommandé de se rendre sans délai à l'établissement de santé le plus proche pour bénéficier d'une prise en charge adaptée.
2: Le docteur Jaouad El Kabil, médecin épidémiologiste, des propos recueillis par Paul-Lionel Kivigeur pour Médien. Des vagues de chaleur extrême qui ont un nom, le phénomène El Niño, qui lui aussi a une origine, le dérèglement climatique. Et ce matin, l'ONU alerte, El Niño devrait atteindre, je cite, une forte intensité entre juillet et septembre.
0: Des fortes chaleurs qui ont une autre conséquence, Sophie, les incendies.
2: 20 provinces marocaines ont été placées en alerte maximale par l'Agence nationale des eaux et des forêts, l'ANEF, et ce jusqu'à mercredi prochain. Alors le Maroc n'est pas le seul pays concerné par les feux de forêt, c'est aussi le cas de la France. Près de 3000 personnes ont dû être évacuées hier après-midi. Un incendie s'est déclaré dans le sud du pays et aujourd'hui encore, ce sont 6 départements du pourtour méditerranéen qui sont placés par l'organisme de météorologie nationale en danger très élevé. Alors, pour combattre les flammes, Fanny Baye, de nombreux pompiers sont mobilisés.
4: Pas seulement des combattants du feu français, mais aussi étrangers. Des dizaines de pompiers sont venus de plusieurs pays européens en renfort alors que le sud de la France s'embrase. Éric Brocardi, lieutenant-colonel porte-parole de la Fédération des sapeurs-pompiers, s'exprimait ce jeudi soir sur France 2.
5: Tous les sapeurs-pompiers qui sont engagés, c'est plus de 2000 sur près de plus de 30 feux. Ils sont pleinement engagés, donc on ne peut pas dire qu'ils sont hors de contrôle. Tout est mis en œuvre aujourd'hui pour maîtriser les situations, l'ensemble des feux, pour arriver à des statuts, effectivement, dans l'accalmie, pour permettre justement à ce que les gens puissent regagner pour certains leur domicile, pas simplement dans le sud, parce que là on fait un focus effectivement sur le sud de la France, mais c'est tout le territoire national qui aujourd'hui est prêt à s'embraser, des feux dans l'Aune, en Seine-et-Marne, dans l'Indre-et-Loire, ce sont des feux qui touchent aussi des parcelles agricoles, qui touchent des espaces naturels, qui touchent des habitations.
4: Le Premier ministre a lui aussi dressé un premier bilan inquiétant à Marseille, où s'est tenue jeudi une réunion de crise interministérielle. Sébastien Lecornu a indiqué que près de 7000 départs de feu s'étaient déclenchés depuis le début de la saison et déjà 8700 hectares brûlés, dont 1200 sur la journée de mercredi. Le commandant Septi Hamid Amala, porte-parole de la sécurité civile, a expliqué sur France Info se préparer à une augmentation du risque.
6: La période de feux de forêt, un petit peu traditionnelle, ce marronnier qu'on a malheureusement tous les étés, s'est élargie. Il commence quasiment au mois d'avril, au mois de mai et se finit au mois d'octobre. Donc même dans notre manière de répondre en fait, à ce risque, on a dû aussi changer de paradigme, réfléchir autrement pour pouvoir prépositionner des moyens et se préparer à une campagne beaucoup plus longue.
4: Le ministre de l'Intérieur, Laurent Nunez, est lui attendu ce vendredi dans l'Aude où un incendie s'est déclaré mercredi. À Paris, Fanny Baye pour Médias.
0: Et direction maintenant le Moyen-Orient, 9 morts et 20 blessés.
2: C'est le dernier bilan provisoire communiqué par le ministère syrien de l'Intérieur après l'explosion survenue hier après-midi à Damas, tout près du palais de justice. Selon une source sécuritaire relayée par des médias proches du pouvoir, c'est un engin explosif qui aurait été placé sous une table dans un café. Cette même source d'évoquer l'arrestation d'un suspect qui aurait préparé une seconde attaque contre cette fois-ci le palais de justice. Les circonstances exactes restent à confirmer par les autorités. Sur place, Mohamed Erami.
7: Les secours sont encore sur place. Le café a été soufflé par la déflagration. Des débris au sol, des vitres brisées. Dans le restaurant voisin, le patron est encore sous le choc. Il porte un t-shirt et des baskets tachées de sang. Il raconte avoir aidé à sortir les blessés juste après l'explosion. Tout s'est joué en quelques secondes. Ahmed, patron du restaurant.
8: Après l'explosion, je me suis dirigé à l'intérieur du café. Il y avait des clients morts et d'autres blessés. J'ai immédiatement commencé à venir en aide aux blessés, en les sortant de là avant que les ambulances ne les emmènent.
7: Il est un peu plus de midi, le café est plein, comme chaque jour, des avocats, des employés du tribunal, des habitants du quartier. Le lieu se trouve au pied du palais de justice de Damas, à l'entrée de la vieille ville, une zone très fréquentée à 7h de la journée. Selon les autorités, une bombe aurait été placée sous une table. L'explosion a fait 6 morts et 22 blessés selon un bilan encore provisoire du ministère de la Santé. Les victimes ont été transférées vers 5 hôpitaux de la capitale. Katia, une habitante du quartier.
9: Au moment de l'explosion, j'étais juste à côté. Je me suis mise à courir pour m'éloigner. Il y avait beaucoup d'ambulances et ils ont pris en charge de nombreux blessés. Ce café était bondé.
7: L'enquête se poursuit pour déterminer les circonstances exactes de l'explosion. Si la piste d'un engin explosif est désormais privilégiée par les autorités, aucune revendication n'a été confirmée à ce stade. Le bilan, lui, pourrait encore évoluer dans les prochaines heures. Mohamed Erami, Damas, pour Médias.
2: En Iran, le chef des gardiens de la révolution, Ahmad Vahidi, a fait sa première apparition en public depuis le début de la guerre déclenchée par Israël et les États-Unis le 28 février dernier. C'est ce qu'indiquent ce matin des médias iraniens. Ahmad Vahidi s'est recueilli sur la tombe de l'ancien guide suprême Ali Khamenei, dont les funérailles doivent avoir lieu ce week-end. Les autorités qui disent attendre entre 15 et 20 millions de personnes.
0: Et les États-Unis qui, par ailleurs, fêtent leur anniversaire ce week-end.
2: Les festivités seront à leur apogée demain, samedi 4 juillet, jour de la fête nationale, quand le chef d'État américain Donald Trump se rend aujourd'hui au Mont Rushmore, ce mémorial où les visages de 4 présidents sont sculptés dans la pierre. Donald Trump, toujours, qui cette nuit a estimé que le soutien des États-Unis à l'OTAN était, je cite, « ridicule », alors même que le sommet de l'organisation débute dans moins d'une semaine à Ankara, en Turquie. Il n'était pas « Pas là pour nous », écrit notamment le chef d'État américain dans un message publié sur sa plateforme Truth Social.
0: Le bilan s'alourdit en Ukraine.
2: Les frappes russes de la nuit de mercredi à jeudi ont fait au moins 30 morts, un chiffre donné ce matin par les secouristes. Il s'agit de la pire attaque de drones et de missiles menée par Moscou depuis le début de la guerre, il y a plus de 4 ans. Le maire de Kiev a déclaré jour de deuil ce vendredi. Le président ukrainien Volodymyr Zelensky a quant à lui promis de riposter coup pour coup. Des frappes inédites alors que l'économie russe est mise à rude épreuve par la guerre. Écoutez à ce sujet Vera Grantseva, politologue spécialiste de la Russie.
10: Quand la guerre a démarré, il y avait beaucoup de peur par rapport à la stratégie européenne face à une puissance nucléaire quand même. Et Poutine n'a pas si hésité de mentionner les armes nucléaires dans cette guerre. Donc effectivement, la stratégie était de petit à petit mettre en place de plus en plus de sanctions et de mettre l'économie russe sous la pression. Et en fait, les résultats de cette stratégie étaient déjà évidents assez tôt. À partir de 2023, la situation économique en Russie est dégradée d'une façon assez significative. Donc oui, effectivement, Poutine pouvait de temps en temps utiliser des crises au Moyen-Orient, comme c'était le cas en 2026. Néanmoins, ça n'a pas résolu des problèmes assez structurels de l'économie russe. Il faut se rappeler que le taux de croissance aujourd'hui de la Russie est moins qu'à 1%. Donc c'est très très loin des chiffres que la Russie avait avant cette guerre et avant l'annexion de la Crimée en 2014. Il y a les trous dans le budget qui sont énormes, qui ne peuvent pas être compensés par les prêts à l'international, parce que personne ne prête à la Russie. Donc voilà, il y a plusieurs facteurs macroéconomiques. qui, tout ensemble, nous disent que la situation économique s'empire chaque année.
2: La politologue Vera Grantseva qui répondait aux questions de Paul-Lionel Kivigère pour Médias.
0: Et un mot de Coupe du Monde pour refermer cette édition.
2: Oui, l'Espagne, le Portugal et la Suisse s'envolent vers les 8e de finale. Les 16e de finale entre aujourd'hui et demain. Argentine-Cap-Vert, c'est à 23h, heure de Rabat. Colombie-Ghana, c'est à 2h30 du matin. En attendant, bien sûr, le match Maroc-Canada, les 8e de finale, demain à 18h.
0: Un match qu'on attend impatiemment. Merci beaucoup Sophie Volatti. On vous retrouve évidemment à 8h30 pour une nouvelle édition du journal. Il est 7h40 sur Média. Dans un instant, nous rejoindrons Tarek Labi pour la revue de presse. On marque une courte pause. À tout de suite.
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0: Tout de suite, la revue de presse maghrébine et internationale avec Tarek Labi.
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0: Bonjour Tarek.
15: Bonjour Martin, bonjour à tous.
0: Alors ce matin, la presse, notamment européenne, s'intéresse largement aux débats politiques et sociaux en cours en Allemagne et au Royaume-Uni.
15: Oui, en Allemagne tout d'abord, Der Spiegel titre « Le gouvernement sous pression face à la réforme des retraites » et évoque des tensions politiques croissantes autour du financement du système social. La question du vieillissement démographique impose des choix budgétaires difficiles. Le Frankfurter Allgemeine Zeitung insiste, lui, sur la bataille politique autour de la discipline budgétaire et juge que les discussions sur la politique fiscale révèlent des divergences profondes au sein de la coalition au pouvoir. Même tonalité au Royaume-Uni dans le Guardian, les retraites britanniques au cœur d'un débat explosif sur les finances publiques, avec ses inquiétudes liées aux coûts croissants du système social. Le Times souligne pour sa part que le gouvernement britannique est face à des choix difficiles et des arbitrages budgétaires qui pourraient affecter directement les classes moyennes. On le voit en Allemagne comme au Royaume-Uni, les gouvernements tentent encore de trouver un équilibre entre rigueur budgétaire et maintien de la cohésion sociale.
0: Et l'Europe, justement, qui défend la place du Maroc dans le secteur automobile, on en parle dans la presse maghrébine.
15: Oui, tout à fait. Le Maroc qui s'invite dans les arbitrages de la future politique industrielle européenne, commente Express. L'Association des constructeurs européens d'automobiles appelle Bruxelles à protéger les investissements industriels déjà implantés au Maroc afin de ne pas pénaliser un partenaire clé pour les groupes européens, écrit Yabladi. D'autres sites estiment que la place occupée par le Royaume dans les chaînes de production européennes est devenue telle que les nouvelles règles industrielles devront tenir compte de cette réalité économique. Alors que Le Matin rappelle que le débat européen constitue aussi une opportunité pour le Maroc d'accélérer sa montée en gamme dans les véhicules électriques, les batteries, les technologies de demain, tout en consolidant son attractivité industrielle. Loin d'être marginalisé donc par la future politique industrielle européenne, le Maroc apparaît comme un acteur incontournable.
0: Et en Tunisie, les banques renforcent la lutte contre le blanchiment d'argent.
15: Oui, argent sale, comment les banques traquent désormais le moindre soupçon, titre Business News qui met en lumière le durcissement des mécanismes de lutte contre le blanchiment d'argent en Tunisie et les nouvelles obligations imposées aux établissements bancaires. Le dernier bulletin de la Commission tunisienne des analyses financières sur le financement du terrorisme offre d'ailleurs un éclairage plutôt inédit sur les circuits de l'argent suspect en Tunisie. Mais derrière les dossiers de terrorisme et de blanchiment d'argent, le document révèle une autre réalité, constate le site, celle des banques devenues beaucoup plus vigilantes où le moindre doute sur l'origine des fonds peut désormais déclencher une déclaration de soupçon, une évolution discrète qui redéfinit progressivement les relations entre les établissements financiers et leurs clients.
0: Et l'Algérie, elle simplifie les formalités à l'international concernant les documents officiels.
15: Oui, le soir d'Algérie titre, l'Algérie adopte l'apostille à partir du 9 juillet. Il s'agit d'une simplification importante des démarches administratives sans passer par la longue procédure de légalisation consulaire. TSA Algérie souligne que cette mesure devrait alléger les procédures pour les Algériens qui résident à l'étranger. La presse adopte donc un ton globalement favorable à cette réforme et salue un pas important vers la simplification administrative. Toutefois, plusieurs observateurs rappellent que le succès de cette mesure va dépendre de la fiabilité de la plateforme numérique, de la rapidité de traitement des dossiers et de la capacité des administrations à accompagner justement les usagers dans cette transition.
0: Merci beaucoup Tarek Labbé, on vous retrouve bien sûr lundi prochain pour une nouvelle revue de presse internationale et maghrébine.
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4: Bienvenue, si vous venez de nous rejoindre, nous en parlions dans le journal de 7h30. La France est en proie au feu de forêt, tout comme ses voisins européens, une conséquence directe de la canicule et du dérèglement climatique. C'est notre image du jour ce matin. C'est une image qui devient récurrente, que l'on voit désormais chaque année. Un triste marronnier qui nous rappelle que le réchauffement climatique est à nos portes, qu'il nous touche directement. La saison des feux de forêt est lancée et c'est la France qui l'inaugure dans l'Aude actuellement, dans le sud du pays. Près de 700 pompiers se battent contre un incendie qui a déjà ravagé plus de 900 hectares. Dans le ciel, les canadairs traversent les pêches couches de fumée grise au-dessus des forêts. Les pompiers se sentent impuissants, demandent plus de moyens et assurent que la situation est alarmante. J'aurais pu vous parler des incendies de l'année dernière, la description aurait été exactement la même. Et la France est loin d'être le seul pays concerné. En Espagne aussi, les bois commencent à brûler. 50 000 hectares sont déjà réduits en cendres depuis le début de l'année. Et le pays entre seulement dans sa période de risque élevé d'incendie, selon les estimations européennes. Son voisin portugais n'est pas épargné. Près de 2000 pompiers sont mobilisés en ce moment, alors que les autorités déclenchent seulement la situation d'alerte maximale. Une mesure qui permet entre autres d'interdire certaines machines pouvant provoquer des incendies en milieu rural. L'Europe est donc en bonne voie pour battre son record de l'année dernière où plus d'un million d'hectares ont brûlé, dont le tiers en Espagne et au Portugal. Et la Méditerranée ne suffit pas pour que le Maroc échappe au phénomène. Le Royaume vient de placer 20 provinces en vigilance rouge, synonyme de risque extrême d'incendie. En 2025, ce sont plus de 700 hectares qui sont passés sous les feux. Le Maroc fait toutefois partie des pays les mieux équipé face à cette situation. Il peut compter dans ses rangs 8 canadairs, ces avions ultra développés qui permettent de bombarder jusqu'à 6000 litres d'eau sur les incendies avec une précision chirurgicale. Une flotte qui rend vert de jalousie certains pays européens. Mais les canadairs ont beau être des machines exceptionnelles, il n'en reste pas moins des solutions à court terme. Car ce phénomène d'incendie ne fera que s'amplifier dans les années à venir. Les températures ne font qu'augmenter à travers le monde, de même que les risques de feux de forêt. La France n'a jamais eu aussi chaud. 46 degrés sont prévus au Maroc cette semaine. Le déni climatique est encore très présent dans nos sociétés avec certaines puissances internationales qui s'affichent ouvertement climato-sceptiques. Le dérèglement du climat occupe encore et toujours une place secondaire dans les débats politiques. Il est pourtant au centre de tous les enjeux, économie, immigration, pouvoir d'achat et j'en passe. Prévenir vaut mieux que guérir, mais jusqu'ici la prévention n'a jamais fonctionné. Les climatologues en savent quelque chose. Et les puissances internationales ne semblent pas motivées à suivre un traitement.
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4: 7h50, dans quelques secondes, sur Média, on va parler de la Coupe du Monde, mais le véritable champion du monde, il est juste à côté de moi. Bonjour mon Seb Zamrat.
5: Bonjour Martin, bonjour à toutes et tous, c'est vous le champion du monde.
4: Et on démarre donc cette nouvelle édition de Sport Matin aux États-Unis, comme chaque matin désormais, pour prendre les dernières informations du mondial. Et on commence par la sélection marocaine.
5: Et oui, la Fédération royale marocaine de football qui a célébré hier les 100 sélections d'Achraf Hakimi lors d'une cérémonie organisée à Houston en présence du président de la Fédération royale marocaine de football, Fawzi Elkhjaa, des staffs et des joueurs de la sélection. Le défenseur marocain a été honoré pour son engagement et sa fidélité au maillon des Lions de l'Atlas. Fawzi Elkhjaa a salué ce cap symbolique, tandis qu'Achraf Hakimi a remercié le roi Mohamed VI pour son soutien constant au football national ainsi que la FRMF, le staff technique et ses coéquipiers. La FRMF souligne que Hakimi est devenu un modèle de professionnalisme, d'abnégation et d'attachement aux couleurs du royaume. On écoute le capitaine des Lions de l'Atlas.
6: Bueno, avant de parler de mon sélection, je

0: Voulais féliciter et remercier à Sa Majesté le Roi pour l'engagement et le travail qu'il fait avec l'équipe nationale et football marocain. C'est vraiment une fierté. Après, je voulais remercier à tout le staff et à tout mon coéquipier pour le soutien qu'ils m'ont donné toutes ces années. Ils m'ont soutenu à tous les moments difficiles et à les moments bons qu'on a passés. Et j'espère de continuer comme ça. C'était un rêve pour moi porter cette maillot, mais non fait son sélection. Il n'y a pas de mots pour expliquer tout ça, cette feeling. Mais j'espère de continuer comme ça. À continuer à porter ce maillot le plus longtemps possible et surtout de gagner des trophées ensemble et de faire des grands ensemble. Comme ça, tous les Marocains en sont fiers et tout le monde en est content.
1: Et sur le terrain, les Lions d'Atlas ont poursuivi leur préparation avec une deuxième séance d'entraînement à Houston, toujours avec leur huitième, avant plutôt leur huitième de finale face au Canada, dans une ambiance de concentration et d'engagement, nous écrit la Fédération marocaine de football sous la direction de Mohamed Ouahbi. L'ensemble du groupe a participé à cette séance, dont les 15 premières minutes étaient ouvertes aux médias. Le Maroc affrontera le Canada ce samedi avec l'objectif de décrocher une place en quart de finale. D'ailleurs, c'est l'anglais Michael Oliver qui dirigera le huitième de finale à Houston Stadium. Il sera assisté par ses compatriotes Stuart Burt et James Munwaring. Le néerlandais Danny McQuilly officiera en tant que quatrième arbitre avec Hessel Stigstra comme arbitre assistant de réserve. Le match sera à suivre sur Média Radio et ses plateformes digitales à partir de 17h demain pour l'avant-match et le match jusqu'à 20h. Je serai en votre compagnie et avec la compagnie de Wadir Ouahti.
2: Merci beaucoup mon Steph, j'ai beaucoup aimé la prononciation du dernier arbitre qui devait pas être évident. On poursuit ce tour d'horizon des huitièmes de finale avec la liste des qualifiés qui se dessine de plus en plus dans le détail.
1: Et oui effectivement Martin, la Suisse qui a décroché son billet en dominant l'Algérie 2-0 à Vancouver. Brel Embolo a rapidement ouvert le score dès la 10e minute avant que Dan De Jong ne fasse le break au retour des vestiaires. Les Halvets affronteront au prochain tour le vainqueur eh bien, du Ghana, Colombie. Le Portugal lui a dû attendre les derniers instants pour venir à bout de la Croatie. Voici 2-1. Mené après l'ouverture du score d'Ivan Persic, les Portugais ont renversé la situation grâce à un pénalty de Cristiano Ronaldo, puis un but de la tête de Gonzalo Ramos dans le temps additionnel. Les hommes de Roberto Martinez retrouveront l'Espagne en quart de finale.
2: Et justement, l'Espagne qui a une nouvelle fois confirmé son statut de favorite.
1: Effectivement, la Roja qui s'est largement imposée 3-0 face à l'Autriche à Los Angeles. Mikel Oyarzabal a offert plutôt un doublé, tandis que Pedro Porro a également trouvé le chemin défilé. Toujours invaincu et sans avoir encaissé le moindre but depuis le début du tournoi, les Espagnols défieront le Portugal dans l'un des chocs des quarts de finale. À noter également le record d'Unai Simon, le gardien espagnol a porté sa série d'invincibilité à 518 minutes en Coupe du Monde, effaçant des tablettes des précédents records de l'Italien Walter Zenga et dépassant également la marque d'Iker Casillas.
2: Alors, le programme du jour, Monsef, c'est quoi? Quels sont les matchs qui nous attendent ce soir?
1: Eh ben, c'est une très bonne question, Saint-Martin. Il faut prendre l'agenda, il faut prendre la petite feuille et le stylo. C'est à partir de 19h que l'Australie affrontera l'Égypte, l'un des représentants africains. Le Cap-Vert, là aussi, ce sera à 23h contre l'Argentine. Et puis le 16e de finale, l'autre, c'est demain matin, 2h30, la Colombie contre le Ghana. D'ailleurs, le sélectionneur du Cap-Vert, Pedro Buistaliteo, assure que son équipe aborde ce 16e de finale historique face à l'Argentine avec sérénité et sans complexe. Qualifiés pour la première fois de leur histoire à ce stade de la Coupe du Monde, les Requins Bleus veulent profiter de l'événement et tenter de créer l'exploit face aux champions du monde. Le technicien capverdien a affirmé que son unique objectif était de franchir ce tour. Et puis l'arbitrage marocain a brillé lors de cette Coupe du Monde 2026 grâce à Jalel Jaïd et ses coéquipiers. L'arbitre marocain de 39 ans a dirigé 3 rencontres, dont un 16e de finale, confirmant la confiance que lui accorde la FIFA. Sa prestation la plus remarquée est intervenue lors du match Allemagne-Paraguay. Après consultation de la VAR, il a annulé le but allemand pour une faute sur le gardien paraguayen, une décision ensuite validée par la FIFA. Salué pour son autorité et son sang-froid, Jalel Jaïd confirme la place grandissante de l'arbitrage marocain parmi les références du football africain et mondial.
2: Et on va parler Botola Pro Inouï un petit peu avec cette 29e journée qui a livré son verdict avec une relégation officielle et une lutte toujours aussi intense en haut comme en bas du classement.
1: Eh oui, c'est malheureux pour l'Olympique Club de Safi qui évoluera la saison prochaine en deuxième division. Les Safi ont été tenus en échec par l'Olympique Tchira, un partout, un résultat insuffisant pour éviter la relégation. Et puis dans la course au sommet, la Renaissance de Belkane s'est imposée 2-0 face au Wydad Athletic Club grâce à un doublé d'Oussama Lemlioui. Belkane rejoint ainsi l'AS Phare à la deuxième place avec 54 points, tandis que le Mourcoup de Fès conserve les commandes malgré son match nul 0-0 sur la pelouse du Kao Cup de Marrakech. Le club Onisport de Meknès a réalisé l'une des belles opérations de la journée en battant l'AS Phare 3-2, alors que le Raja Club Athlétique s'est imposé 2-0 face au Hassania d'Agadir et revient à une longueur du podium. La Renaissance Zmemraï le fut

0: de Rabat se sont quittés sur un match nul un partout, tout comme l'Union Yacoub El-Mansour et le Difaa El-Jadidi sur un score de 2 partout. Enfin, l'Ittihad de Touarga a décroché une précieuse victoire 1-0 face à l'Ittihad de Tanger grâce à Tebeli, un succès qui relance pleinement l'UTS dans la course au barrage avant la 30e et dernière journée, tandis que l'IRT a disputé la rencontre à 10 après l'expulsion précoce d'Aït Deni. On continuera à parler de cette Botola Pro Inouï, puisqu'on le rappelle, après la Botola, il continuera la Coupe du Trône, une Coupe du Trône qui sera avérée comme importante, notamment pour la course aux qualifications aux compétitions africaines, la Ligue des Champions ou encore la Coupe de la CAF.
1: Super, et bien écoutez, on a hâte, Monsef, et puis rendez-vous à 8h40 pour une nouvelle édition de Sport Matin. Dans un tout petit instant, le journal de 8h, on marque une courte pause musicale avec Clean de Alessia Cara. On revient tout de suite, restez avec nous.

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1: En Afrique de l'Ouest et dans le golfe de Guinée, des nuages sont prévus à Abidjan avec des orages à Lagos où il fera 28 degrés. Il comptait 29 degrés à Conakry avec un ciel changeant, une météo similaire à Dakar avec 30 degrés. Il fera 35 à Ouagadougou, des orages sont prévus, tout comme à Bamako où il fera 36 degrés. En Afrique centrale et à l'intérieur des terres, comptez 29 degrés à Yaoundé avec un ciel changeant. Il y aura des nuages à Douala et ainsi qu'à Kinshasa où là aussi il fera 29 degrés. Comptez 33 degrés à Bangui, des orages prévus à Libreville où il fera 35 degrés et du soleil à N'Djamena, il fera 39 degrés. En Afrique australe et de l'Est, du soleil sera au rendez-vous à Johannesburg où il fera 18 degrés. Des orages, en revanche, sont prévus à Addis Abeba avec 20 degrés et des averses s'abattront sur Nairobi. Il fera 26 degrés.
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3: Et le Maroc a chaud, Sophie.
4: Presque 50 degrés dans certaines provinces jusqu'à la fin du week-end. Alors, pour tenter de limiter les dégâts de cette canicule, le ministère de la Santé a publié une série de recommandations décryptage dès le début de cette édition. Qui dit canicule dit incendie. C'est en tout cas ce qui se passe en France et les pompiers sont en première ligne. Correspondance dans ce journal.
3: Au moins 6 morts en Syrie.
4: Dans une explosion à Damas, si des éléments doivent encore être explicités, sur place, c'est la stupéfaction qui règne. Reportage. En Ukraine aussi, le bilan est lourd. 30 morts à Kiev dans l'attaque russe la plus violente en 4 ans. La Russie frappe, mais son économie suffoque. C'est ce que nous dira une spécialiste. Ce sera en fin d'édition. Restez avec nous.
3: Et à la une, ce matin, les températures ne baissent pas au Maroc.
4: Jusqu'à 46 degrés sont attendus dans les provinces de Kenitra, Taounat ou encore Meknès. Hier, le ministère de la Santé a publié un communiqué qui enjoint les habitants et habitantes du royaume à adopter des mesures de précaution. Des gestes détaillés pour nous par le docteur Jaouad El Kabil, médecin épidémiologiste. Écoutez-le.
5: Le ministère de la Santé et de la Protection sociale recommande à cet effet de boire de l'eau régulièrement et en quantité suffisante, d'éviter les sorties pendant les heures les plus chaudes, notamment entre 11h et 16h, de rester autant que possible dans les lieux frais ou bien aérés, de porter des vêtements légers et d'éviter des efforts physiques non indispensables. Les familles et les proches sont également invités à prendre régulièrement des nouvelles des personnes âgées ou malades, à veiller à leur bonne hydratation et les accompagner dans le reste de ces recommandations. Et en cas de signes tels qu'une forte fièvre, une fatigue inhabituelle, des vertiges, des maux de tête, une soif intense ou des crampes, il est recommandé de se rendre sans délai à l'établissement de santé le plus proche pour bénéficier d'une prise en charge adaptée.
4: Le docteur Jaouad El Kabil, médecin épidémiologiste, des propos recueillis par Paul-Lionel Kivigeur pour Média. Des vagues de chaleur extrême qui ont un nom, le phénomène El Niño, qui lui aussi a une origine, le dérèglement climatique. Et ce matin, l'ONU alerte, El Niño devrait atteindre, je cite, une forte intensité entre juillet et septembre.
3: Des fortes chaleurs qui ont une autre conséquence, Sophie, les incendies.
4: 20 provinces marocaines ont été placées en alerte maximale par l'Agence nationale des eaux et des forêts, la NEF, et ce jusqu'à mercredi prochain. Alors le Maroc n'est pas le seul pays concerné par les feux de forêt, c'est aussi le cas de la France. Près de 3000 personnes ont dû être évacuées hier après-midi. Un incendie s'est déclaré dans le sud du pays et aujourd'hui encore, ce sont 6 départements du pourtour méditerranéen qui sont placés par l'organisme de météorologie nationale en danger très élevé. Alors, pour combattre les flammes, Fanny Baye, de nombreux pompiers sont mobilisés.
6: Pas seulement des combattants du feu français, mais aussi étrangers. Des dizaines de pompiers sont venus de plusieurs pays européens en renfort alors que le sud de la France s'embrase. Éric Brocardi, lieutenant-colonel porte-parole de la Fédération des sapeurs-pompiers, s'exprimait ce jeudi soir sur France 2.
7: Tous les sapeurs-pompiers qui sont engagés, c'est plus de 2000 sur près de plus de 30 feux. Ils sont pleinement engagés, donc on ne peut pas dire qu'ils sont hors de contrôle. Tout est mis en œuvre aujourd'hui pour maîtriser les situations, l'ensemble des feux, pour arriver à des statuts, effectivement, dans la calmie, pour permettre justement à ce que les gens puissent gagner pour certains leur domicile. Pas simplement dans le sud, parce que là on fait un focus effectivement sur le sud de la France, mais c'est tout le territoire national qui aujourd'hui est prêt à s'embraser. Des feux dans l'Aune, en Seine-et-Marne, dans l'Indre-et-Loire. Ce sont des feux qui touchent aussi des parcelles agricoles, qui touchent des espaces naturels, qui touchent des habitations.
6: Le Premier ministre a lui aussi dressé un premier bilan inquiétant à Marseille, où s'est tenue jeudi une réunion de crise interministérielle. Sébastien Lecornu a indiqué que près de 7000 départs de feu s'étaient déclenchés depuis le début de la saison et déjà 8700 hectares brûlés, dont 1200 sur la journée de mercredi. Le commandant Septi Rami Damala, porte-parole de la sécurité civile, a expliqué sur France Info se préparer à une augmentation du risque.
8: La période de feux de forêt, un petit peu traditionnelle, ce marronnier qu'on a malheureusement tous les étés, s'est élargie. Il commence quasiment au mois d'avril, au mois de mai et se finit au mois d'octobre. Donc même dans notre manière de répondre en fait, à ce risque, on a dû aussi changer de paradigme, réfléchir autrement pour pouvoir prépositionner des moyens et se préparer à une campagne beaucoup plus longue.
6: Le ministre de l'Intérieur, Laurent Nunez, est lui attendu ce vendredi dans l'Aude où un incendie s'est déclaré mercredi. À Paris, Fanny Bay pour Média.
3: Et direction maintenant le Moyen-Orient, 9 morts et 20 blessés.
4: C'est le dernier bilan provisoire communiqué par le ministère syrien de l'Intérieur après l'explosion survenue hier après-midi à Damas, tout près du palais de justice. Selon une source sécuritaire relayée par des médias proches du pouvoir, c'est un engin explosif qui aurait été placé sous une table dans un café. Cette même source d'évoquer l'arrestation d'un suspect qui aurait préparé une seconde attaque contre cette fois-ci le palais de justice. Les circonstances exactes restent à confirmer par les autorités. Sur place, Mohamed Erami.
9: Les secours sont encore sur place. Le café a été soufflé par la déflagration. Des débris au sol, des vitres brisées. Dans le restaurant voisin, le patron est encore sous le choc. Il porte un t-shirt et des baskets tachées de sang. Il raconte avoir aidé à sortir les blessés juste après l'explosion. Tout s'est joué en quelques secondes. Ahmed, patron du restaurant.
10: Après l'explosion, je me suis dirigé à l'intérieur du café. Il y avait des clients morts et d'autres blessés. J'ai immédiatement commencé à venir en aide aux blessés en les sortant de là avant que les ambulances ne les emmènent.
9: Il est un peu plus de midi, le café est plein, comme chaque jour, des avocats, des employés du tribunal, des habitants du quartier. Le lieu se trouve au pied du palais de justice de Damas, à l'entrée de la vieille ville, une zone très fréquentée à 7h de la journée. Selon les autorités, une bombe aurait été placée sous une table. L'explosion a fait 6 morts et 22 blessés selon un bilan encore provisoire du ministère de la Santé. Les victimes ont été transférées vers 5 hôpitaux de la capitale. Katia, une habitante du quartier.
11: Au moment de l'explosion, j'étais juste à côté. Je me suis mise à courir pour m'éloigner. Il y avait beaucoup d'ambulances. Elles ont pris en charge de nombreux blessés. Ce café était bondé.
9: L'enquête se poursuit pour déterminer les circonstances exactes de l'explosion. Si la piste d'un engin explosif est désormais privilégiée par les autorités, aucune revendication n'a été confirmée à ce stade. Le bilan, lui, pourrait encore évoluer dans les prochaines heures. Mohamed Erami, Damas, pour Média.
4: En Iran, le chef des gardiens de la révolution, Ahmad Vahidi, a fait sa première apparition en public depuis le début de la guerre déclenchée par Israël et les États-Unis le 28 février dernier. C'est ce qu'indiquent ce matin des médias iraniens. Ahmad Vahidi s'est recueilli sur la tombe de l'ancien guide suprême Ali Khamenei, dont les funérailles doivent avoir lieu ce week-end. Les autorités qui disent attendre entre 15 et 20 millions de personnes.
3: Et les États-Unis qui, par ailleurs, fêtent leur anniversaire ce week-end.
4: Les festivités seront à leur apogée demain, samedi 4 juillet, jour de la fête nationale, quand le chef d'État américain Donald Trump se rend aujourd'hui au Mont Rushmore, ce mémorial où les visages de 4 présidents sont sculptés dans la pierre. Donald Trump, toujours, qui cette nuit a estimé que le soutien des États-Unis à l'OTAN était, je cite, « ridicule », alors même que le sommet de l'organisation débute dans moins d'une semaine à Ankara, en Turquie. « Il n'était pas là pour nous », écrit notamment le chef d'État américain dans un message publié sur sa plateforme Truth Social.
3: Le bilan s'alourdit en Ukraine.
4: Les frappes russes de la nuit de mercredi à jeudi ont fait au moins 30 morts, un chiffre donné ce matin par les secouristes. Il s'agit de la pire attaque de drones et de missiles menée par Moscou depuis le début de la guerre, il y a plus de 4 ans. Le maire de Kiev a déclaré jour de deuil ce vendredi. Le président ukrainien Volodymyr Zelensky a quant à lui promis de riposter coup pour coup. Des frappes inédites alors que l'économie russe est mise à rude épreuve par la guerre. Écoutez à ce sujet Vera Grantseva, politologue spécialiste de la Russie.
12: Quand la guerre a démarré, il y avait beaucoup de peur par rapport à la stratégie européenne face à une puissance nucléaire quand même. Et Poutine n'a pas si hésité de mentionner les armes nucléaires dans cette guerre. Donc effectivement, la stratégie était de petit à petit mettre en place de plus en plus de sanctions et de mettre l'économie russe sous la pression. Et en fait, les résultats de cette stratégie étaient déjà évidents assez tôt. À partir de 2023, la situation économique en Russie est dégradée d'une façon assez significative. Donc oui, effectivement, Poutine pouvait de temps en temps utiliser des crises au Moyen-Orient, comme c'était le cas en 2026. Néanmoins, ça n'a pas résolu des problèmes assez structurels de l'économie russe. Il faut se rappeler que le taux de croissance aujourd'hui de la Russie est moins qu'à 1%. Donc c'est très très loin des chiffres que la Russie avait avant cette guerre et avant l'annexion de la Crimée en 2014. Il y a les trous dans le budget qui sont énormes, qui ne peuvent pas être compensés par les prêts à l'international, parce que personne ne prête à la Russie. Donc voilà, il y a plusieurs facteurs macroéconomiques qui, tout ensemble, nous disent que la situation économique s'empire chaque année.
4: La politologue Vera Grantseva qui répondait aux questions de Paul-Lionel Kivigère pour Médias.
3: Et un mot de Coupe du Monde pour refermer cette édition.
4: Oui, l'Espagne, le Portugal et la Suisse s'envolent vers les 8e de finale. Les 16e de finale entre aujourd'hui et demain. Argentine-Cap-Vert, c'est à 23h, heure de Rabat. Colombie-Ghana, c'est à 2h30 du matin. En attendant, bien sûr, le match Maroc-Canada, les 8e de finale, demain à 18h.
3: Un match qu'on attend impatiemment. Merci beaucoup Sophie Volatti. On vous retrouve évidemment à 8h30 pour une nouvelle édition du journal.

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1: Bienvenue, si vous nous rejoignez les 8h16, le bilan est lourd en Afrique en raison des inondations provoquées par la saison des pluies, un phénomène qui touche de très nombreux pays sur notre continent. On en parle tout de suite avec notre invité ce matin. En Afrique de l'Ouest, la saison des pluies vient de débuter. Comme chaque année, les mêmes scénarios se répètent. Des inondations meurtrières frappent la région. En Côte d'Ivoire, selon les derniers chiffres du gouvernement, moins 59 personnes sont mortes depuis le début de l'année. Au Ghana, les pompiers ont déjà recensé 12 décès. Des incidents tragiques qui touchent particulièrement les quartiers précaires, comme c'est le cas à Abidjan. Mais alors, comment l'urbanisation et le changement climatique affectent les risques d'inondations dans cette région et comment ce phénomène pourrait être évité? On en parle tout de suite avec notre invitée, Amanda Spire, maîtresse de conférences en géographie à l'Université Paris-Cité, membre du laboratoire SESMA et spécialiste des questions urbaines et de migration en Afrique de l'Ouest. Bonjour Amanda Spire.
2: Bonjour.
1: Alors tout d'abord, comment est-ce qu'on peut expliquer ce phénomène d'inondation? Est-ce que ce n'est qu'une histoire d'urbanisation?
2: En effet, ce n'est pas qu'une question d'urbanisation. Ces phénomènes d'inondation sont liés donc, à des pluies torrentielles, hein, des pluies diluviennes, comme vous l'avez souligné à l'instant, liées à la saison des pluies, mais avec une intensité absolument particulière. En termes d'intensité, ces pluies sont amplifiées en raison du changement climatique, de la hausse des températures de l'océan, avec un phénomène de convection qui rend ces pluies donc tout à fait diluviennes et cause des inondations, donc en effet en milieu urbain particulièrement, en raison de la difficulté d'évacuation de l'eau, difficulté de drainage. Voilà, donc la cause n'est vraiment pas uniquement l'urbanisation, mais bien les effets de ces pluies et la gestion, l'absence de gestion du réchauffement climatique.
1: Alors derrière, justement, est-ce que ce phénomène est amplifié par un manque d'adaptation face à ces inondations?
2: Alors en effet, c'est une bonne question. On peut vraiment se poser cette question de l'adaptation. Alors l'adaptation, c'est un terme qu'on emploie beaucoup hein, en ce moment. Il y a quelques jours, moi je vous parle depuis la France, en Europe, avec une canicule absolument exceptionnelle. On parle d'adaptation, c'est une réponse en fait sur un temps court, mais on peut aussi évoquer le terme d'atténuation des causes, l'adaptation en situation d'urgence, mais c'est vrai que sur un moyen terme ou long terme, comment les gouvernements, les autorités politiques, les acteurs qui peuvent prendre des décisions en lien avec la population, évidemment, prendre en main vraiment ce chantier ces enjeux environnementaux liés au dérèglement climatique.
1: Alors là, on va plus parler d'un point de vue court-termiste. Quelle politique d'adaptation les villes pourraient mettre en place pour justement faire face à ces transformations environnementales dans la région?
2: Il me semble que l'adaptation, elle est liée à quand même des enjeux vraiment politiques, hein, une question de politisation du débat. C'est pas seulement une question technique, hein, la réponse à ces inondations, même si bien sûr, au quotidien, les citadins vont trouver des solutions pour essayer de diminuer les dégâts, d'épargner leurs biens matériels et bien sûr d'épargner le bilan humain qui est déjà très élevé. On est seulement au début hein, de la saison des pluies. Bien sûr, c'est cette tendance à faire porter la responsabilité sur les comportements individuels. D'ailleurs, certains acteurs politiques n'ont pas manqué de pointer du doigt certaines pratiques d'urbanisation anarchique, par exemple, dans certains quartiers, comme étant la cause et la raison, en tout cas, du bilan humain que la Côte d'Ivoire doit déjà...

0: auquel la Côte d'Ivoire doit faire face, hein, qui est encore plus élevé qu'au Ghana. C'est vraiment une question aussi de prise en compte collective. Cette adaptation, elle doit être mise en place à l'échelle collective et non pas dépolitisée, comme on l'entend beaucoup ces derniers jours.
1: Alors justement, en Côte d'Ivoire, le porte-parole du gouvernement a dressé le bilan de ce début d'année en annonçant que 59 personnes ont déjà perdu la vie. Il a notamment reproché à certains habitants d'avoir recolonisé, ce sont les mots du porte-parole, des zones à risque et a souligné qu'aucune victime n'est recensée parmi les populations qui ont accepté de se déplacer. Est-ce que le gouvernement n'assume pas ses responsabilités dans ce désastre ou bien est-ce que les civils ont également leur part de responsabilité?
0: Il semble que ces comportements s'inscrivent en fait dans un contexte plus large. Enfin, en tout cas, on a besoin de prendre un peu de champ et de voir que en Côte d'Ivoire, en l'occurrence, donc ces termes un peu forts de recolonisation hein, d'espaces, donc en effet très vulnérables et exposés au risque d'inondation, ils sont investis par des citadins qui sont très fortement contraints en raison de la crise du logement, en raison de la difficulté à accéder à un logement abordable et dans des zones protégées en Côte d'Ivoire. Donc, face à ce manque de logement, c'est vrai qu'il se développe des attitudes pour rester malgré tout en ville, parce que c'est là où on trouve un emploi, c'est là où on peut accéder à des soins, à des services publics, même s'ils sont très inégalement répartis. Et voilà, la question environnementale se double vraiment d'une question sociale très forte, et ce qu'on voit dans ce phénomène d'exposition au risque d'inondation, ce sont les inégalités socio-environnementales finalement qui viennent rejouer, plus que des comportements inconscients ou non éduqués, c'est vraiment plutôt une question de prise en compte des enjeux sociaux et économiques dans les métropoles ouest-africaines, il me semble.
1: Alors, la Côte d'Ivoire, toujours, qui mène des opérations, je cite, de déguerpissement, des opérations qui visent à déloger les habitants des zones à haut risque pour détruire les infrastructures mal adaptées, une opération qui est dénoncée par des ONG comme Amnesty International. Est-ce que, selon vous, cela pourrait conduire à des résultats concluants?
0: Alors, c'est une bonne question. Les processus de déguerpissement sont anciens, hein, ne prennent pas place uniquement aujourd'hui en raison des inondations récurrentes et qui s'amplifient hein, depuis une dizaine d'années à Abidjan, en Côte d'Ivoire. On retrouve ces opérations dans de très nombreuses villes, d'ailleurs africaines. Ces opérations, elles sont parfois menées au nom du risque, de la lutte contre le risque d'inondation, mais elles détiennent aussi d'autres ressorts, d'autres enjeux, comme la valorisation du foncier dans des quartiers parfois convoités. Donc, il faut absolument voir les projets en fait qui suivent ces opérations de déguerpissement, qui sont menées dans le cadre de projets de rénovation urbaine et qui n'ont pas pour seul objectif de protéger la population, mais aussi de valoriser, de marchandiser du foncier. Voilà, donc il y a vraiment des situations assez différentes. En tout cas, aujourd'hui, ces déguerpissements, ils sont très fortement critiqués et contestés par les habitants en raison du manque de concertation et puis de possibilités de relogement qui doivent suivre nécessairement et qui sont aujourd'hui encadrés d'ailleurs par des directives au niveau des bailleurs internationaux à l'échelle mondiale, la Banque mondiale par exemple, émet des directives à ce niveau-là que les gouvernements ne respectent pas nécessairement.
1: Alors, vous avez travaillé sur le terrain, vous êtes allé notamment au Ghana. Comment est-ce que vous avez vu évoluer le phénomène ces dernières années dans le pays?
0: Eh bien, j'ai pas vu, et malheureusement, d'évolution. J'ai l'impression vraiment d'un recommencement chaque année. Et d'ailleurs, je crois que les habitants sont très lassés et confrontés à ce sentiment-là d'éléments, certes, qui ne sont pas prédictibles précisément on ne sait pas à quel moment exactement ces pluies torrentielles vont se produire, mais d'une répétition chaque année au mois de mai, juin, juillet. Je me souviens par exemple il y a 11 ans, en 2015, quand j'étais sur le terrain, de pluies vraiment torrentielles diluviennes dans le quartier de Odorna, enfin au centre-ville d'Accra, qui avait d'ailleurs provoqué l'explosion d'une station de service et provoqué plus d'une centaine, 130 morts. Donc vraiment une

0: situation très très dramatique qui visiblement n'a pas conduit à la mise en place de mesures de protection, ne serait-ce que de ces équipements qui sont très très particulièrement problématiques enfin, s'ils ne sont pas protégés lors d'inondations aussi brutales et importantes.
1: Merci beaucoup, Amanda Spire, d'être revenue avec nous sur ce dossier très sensible des inondations en Afrique de l'Ouest. On le rappelle, vous êtes maîtresse de conférences en géographie à l'Université Paris-Cité, membre du laboratoire SESMA et spécialiste des questions urbaines et de migration en Afrique de l'Ouest. Merci beaucoup.
0: Je vous en prie, je vous remercie et je vous souhaite une très bonne journée.
1: 8h26 sur Midi, dans un instant, le retour de l'actualité avec le journal de 8h30. On marque une courte pause, restez avec nous.
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1: h 28 sur Média, on fait tout de suite le point sur la couleur du ciel. Au Maroc, l'après-midi, le ciel sera nuageux à partiellement nuageux à l'est de la ligne Al Jadia Tarfaya et clair sur le reste du pays. La minimale, elle est pour Laayoune avec 28 degrés, comptez 29 du côté de Nador et Essaouira, il fera 31 degrés à Tanger ainsi qu'à Agadir, comptez 33 degrés du côté de Safi avec du soleil également à Oujda où il fera 34 degrés, également un grand ciel bleu pour la capitale Rabat avec 36 degrés, 36 également à Casablanca, comptez 38 à Errachidia, 41 à Fès et 43 degrés à Marrakech, la maximale bien sûr c'est pour Beni Mellal avec 44 degrés sous le soleil. En Algérie, l'après-midi, le ciel sera ensoleillé sur pratiquement l'ensemble du pays. Il fera 28 degrés à Béjaïa, c'est la minimale. Comptez 29 pour la capitale Alger ainsi qu'à Annaba et Constantine. Toutes les trois sous le soleil. Il fera 30 degrés à Oran, 32 à Thiar et 36 à Chlef. 37 du côté de Rardaïa et 46 degrés à Adrar, c'est la maximale. En Tunisie, l'après-midi, le ciel sera partiellement nuageux à souvent ensoleillé sur le centre du pays et clair ailleurs. Des averses sont prévues à Tabarka où il fera 28 degrés, comptez 30 degrés à Djerba et Bizerte. Pour la capitale Tunis, il fera 31 degrés, tout comme à Monastir et Kasserine, 33 à Sfax, Gabès et Sousse. Et la maximale, c'est pour Tozeur avec 39 degrés sous un grand ciel bleu. h 30 sur Média. Sophie Volatier est avec nous dans le studio pour une nouvelle édition du journal. Bonjour Sophie.
2: Rebonjour Martin et bonjour à toutes et à tous.
1: Et la bande de Gaza commémorait hier un triste anniversaire.
2: Les 1000 jours du début des bombardements israéliens après le 7 octobre. Difficile pour l'heure d'établir un quelconque bilan, mais les premières données sont plus qu'alarmantes. Correspondance dès le début de cette édition. Au Maroc, le mercure avoisine les 50 degrés dans certaines provinces et les médecins le martèlent. La canicule a bel et bien des risques pour la santé. On entendra un professionnel dans cette édition.
1: Et on sera aussi au Burkina Faso.
2: Le Burkina Faso qui, comme le

0: Mali et le Niger se retirent de la Cour pénale internationale. Une question de souveraineté selon les pays de l'AES correspondance. L'actualité, c'est aussi le Venezuela qui sombre un peu plus dans le chaos chaque jour. Le nombre de personnes tuées par le double séisme de la semaine dernière ne cesse de grimper et face à cette crise, les aides demeurent largement insuffisantes.
1: Et elle a eu un triste anniversaire hier.
0: On commémorait les 1000 jours du début de la guerre israélienne contre la bande de Gaza. Des bombardements présentés par Tel Aviv comme une riposte au 7 octobre. À cette occasion, le bureau gouvernemental de presse de l'enclave palestinienne a publié un rapport qui répertorie les pertes humaines et matérielles. Et les pertes directes des destructions sont estimées à plus de 80 milliards de dollars, dont 34 milliards de dollars pour le seul secteur de l'habitat. Le bilan humain, lui, est impossible à calculer avec précision. L'agence de presse palestinienne Wafa fait état de plus de 73 000 morts, tout en précisant que de nombreuses dépouilles restent enfouies sous les décombres. En Palestine, Valérie Ferron.
2: S'il fallait résumer en un chiffre le séisme humain et matériel provoqué par la guerre génocidaire israélienne dans la bande de Gaza, ce serait peut-être celui de la puissance de feu utilisée. En 1000 jours, quelques 223 000 tonnes d'explosifs ont été déversées sur ce minuscule territoire, soit 14 fois la puissance nucléaire utilisée contre Hiroshima. L'habitat, les infrastructures routières, les réseaux électriques et hydrauliques, de même que les secteurs de la santé, de la pêche, de l'agriculture, ainsi que les établissements scolaires, les mosquées, tout a été ravagé à plus de 80%, avec un coût humain impossible à établir avec précision. En 1000 jours, les services médicaux ont comptabilisé plus de 73 000 personnes tuées, dont 21 500 enfants, alors que 2 700 noms de famille ont disparu des registres civils. Des dizaines de milliers de corps sont toujours sous les gravats, alors que le blocus israélien promet une mort lente aux survivants, notamment aux quelques 50 000 enfants qui ont perdu leur père. Malgré l'ampleur indescriptible des souffrances, la majorité des Gazaouis témoignent de leur refus de partir, très conscients des plans d'expulsion israéliens.
3: Malgré la brutalité de l'occupant israélien et sa violence permanente dans la bande de Gaza, nous accrochons à cette terre, la terre de nos ancêtres, notre terre.
2: En Palestine, Valérie Ferron pour Média.
0: Et en Cisjordanie occupée, les exactions des colons israéliens se poursuivent. Des occupants ont pris d'assaut ce matin un village situé au sud-est de Bethléem avant de détruire une ligne d'alimentation électrique.
1: Et toujours dans la région, entre 15 et 20 millions de personnes.
0: Le nombre d'Iraniens attendu demain à Téhéran pour les funérailles de l'ancien guide suprême Ali Khamenei. Un chiffre donné par les autorités. La dépouille de l'ayatollah est arrivée aujourd'hui dans le complexe religieux où doivent se dérouler les obsèques. Les 40 degrés largement dépassés au Maroc sont notamment concernés les provinces de Kenitra, de Taounat ou encore de Meknès et ce, jusqu'à la fin du week-end. Hier, le ministère de la Santé a publié un communiqué qui récapitule les bons gestes à adopter face à la canicule, car ces fortes chaleurs comportent bel et bien des dangers, notamment pour les personnes les plus vulnérables que sont les personnes âgées. Écoutez à ce propos le docteur Jawad El Kabil, médecin épidémiologiste.
4: Les épisodes de forte chaleur représentent un risque sanitaire important. Les effets des fortes chaleurs peuvent aller du simple signe de déshydratation, comme une soif intense, une fatigue ou des vertiges, à des complications graves, notamment un coup de chaleur se manifestant par une température corporelle très élevée, des troubles de la conscience, des convulsions, une perte de connaissance, voire une défaillance de plusieurs organes. Devons mettre la vie en danger, en particulier chez les personnes les plus vulnérables. Les personnes sont les jeunes enfants, les personnes âgées, donc les femmes enceintes, les personnes atteintes de maladies chroniques, ainsi que les personnes exerçant une activité en extérieur.
0: Le docteur Jawad El Kabil, médecin épidémiologiste, des propos recueillis par Paul-Lionel Kivigère pour Médien. Et ces chaleurs extrêmes ne touchent pas que le Maroc. La France a connu une semaine de canicule la semaine dernière au cours de laquelle les décès ont augmenté de 30% par rapport à la normale. Une hausse qui atteint 62% autour de la capitale Paris.
1: Et oui, retour sur notre continent.
0: C'est officiel, le Mali, le Niger et le Burkina Faso quittent la Cour pénale internationale. Cette juridiction a la compétence universelle. Les trois pays de l'Alliance des États du Sahel, l'AES, l'ont

0: formalisés auprès des Nations Unies. Ces retraits ne seront effectifs qu'un an après leur notification, soit le 18 juin 2027 pour le Niger et le 24 juin 2027 pour le Mali et le Burkina Faso. Notre correspondant à Ouagadougou, Charles Bacot, revient pour nous sur les raisons qui ont poussé ces trois pays à quitter la CPI. Écoutez.
1: Ce départ n'est pas anodin puisque le Burkina Faso, le Mali et le Niger s'inscrivent dans une trajectoire plus large depuis le retrait de la CEDEAO. Cette volonté traduit un engagement ferme, créer des institutions propres à l'espace confédéral. La rupture avec la Cour pénale internationale est perçue comme le vestige des rapports de domination hérités de la colonisation. L'AES ne veut plus qu'on décide à sa place. C'est pourquoi elle a décidé de créer la Cour pénale sahélienne. L'ambition affichée est claire, penser une justice depuis l'Afrique, jugée par des Africains plutôt qu'imposée depuis la Haye. Au bout du compte, selon l'analyse de nombreux experts africains, la position de l'Alliance des États du Sahel se résume au refus d'une justice à sens unique, un choix présenté comme un acte de dignité. Charles Bacot, à Ouagadougou pour Média.
0: En bref, trouver un traitement contre la nouvelle souche d'Ebola, c'est l'objectif de l'essai clinique qui a débuté hier en République démocratique du Congo. L'Organisation mondiale de la santé, l'OMS, appelle les malades à contribuer à ce test. La 17e épidémie d'Ebola a fait au moins 438 morts en République démocratique du Congo.
2: Et on part maintenant au Venezuela.
0: Le bilan humain du double séisme de la semaine dernière augmente inéluctablement. La présidente par intérim, Delcy Rodriguez, fait état d'au moins 2595 morts et de plus de 11 000 blessés. Hier, c'est un homme de 43 ans qui a été extrait des décombres après avoir passé 8 jours enseveli. Alors sur place, les secouristes s'activent pour venir en aide à la population et tenter de retrouver les dizaines de milliers de personnes portées disparues. Mais les aides apportées et promises par les États et les ONG restent insuffisantes. Écoutez à ce sujet Quentin Assaf, responsable des opérations en Amérique latine de l'ONG Première Urgence Internationale.
3: C'est une crise qui va s'enraciner sur le long terme. Les bilans provisoires ne cessent de grimper. Les annonces politiques semblent conséquentes, mais elles ne le sont pas. Parce que cette crise s'inscrit sur le long terme, c'est des infrastructures critiques, c'est le service public qui est détruit au Venezuela aujourd'hui. On parle de la capitale, on parle d'une zone hautement peuplée, très dense. Il va falloir des mois, des années pour reconstruire. Par ailleurs, dans la réponse immédiate, même si les chiffres des annonces politiques sont importants, on attend de voir le résultat dans les faits, dans des contrats signés, dans des décaissements qui permettent aux organisations de terrain comme Première Urgence Internationale de délivrer l'assistance. Il y a encore un petit délai entre la concrétisation des annonces publiques et la réalité des signatures des contrats de financement avec les opérateurs de terrain.
0: Quentin Assaf, responsable des opérations en Amérique latine de l'ONG Première Urgence Internationale. En bref, au Pakistan, au moins 40 personnes sont mortes après la chute d'un bus dans un ravin dans une région de l'ouest du pays. C'est une information ce matin des autorités pakistanaises. On termine ce journal. Loin de moi l'idée d'empiéter sur le territoire de Moncef Zamrat qui va me succéder avec trois affiches des 16e de finale de la Coupe du Monde masculine de football au programme Australie, Égypte, Argentine, Cap-Vert, Colombie, Ghana. Vous confirmez, Moncef, pardon.
4: Absolument, Sophie. Un programme bien chargé pour la Coupe du Monde.
0: Je suis ravie. Ainsi s'achève donc ce journal.
2: Merci beaucoup, Sophie Volati. On vous retrouve donc à 9h sur l'antenne Afrique pour le prochain rendez-vous d'actualité. 8h40 sur Médias. Et vous l'aurez compris, Moncef Zamrat nous a rejoint en studio. Il est toujours en train de régler sa chaise, comme à son habitude. Il n'arrive décidément pas à s'installer correctement. Vous l'aurez compris, c'est une nouvelle édition de Sport Matin qui s'ouvre dès maintenant.
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2: 8h41 sur Média. Monsef Zemrat vient de nous rejoindre en studio. Cette fois-ci, c'est la bonne, c'est bien l'ouverture de cette nouvelle édition de Sport Matin. Bonjour Monsef.
3: Eh bien, bonjour Martin, bonjour à toutes et tous.
2: Et on ouvre donc cette nouvelle édition avec le Maroc qui continue et qui intensifie sa préparation avant le 8e de finale de demain contre le Canada. Hakimi à l'honneur hier.
3: Et oui, puisque la Fédération marocaine de football a célébré les 100 sélections d'Achraf Hakimi sous le maillot des Lions d'Atlas lors d'une cérémonie organisée à Houston en présence du président de la FRMF, Fawzi El Khajer, des staffs et de l'ensemble des joueurs. Le capitaine de la sélection a été honoré pour son engagement, sa fidélité et son parcours avec le Maroc. Fawzi El Khajer a salué cette étape symbolique de sa carrière. La Fédération souligne également qu'il est devenu une référence de professionnalisme et d'attachement aux couleurs du royaume dans ses mots. Eh bien, on écoute Achraf Hakimi, le capitaine des Lions d'Atlas.
4: Bueno, avant de parler de mon sélection, je voulais féliciter et remercier à Sa Majesté le Roi pour l'engagement et le travail qu'il fait avec l'équipe nationale et le football marocain. C'est vraiment une fierté. Après, je voulais remercier à tout le staff et à tout mon coéquipier pour le soutien qu'ils m'ont donné toutes ces années. Ils m'ont soutenu à tous les moments, à les moments difficiles et à les moments bons qu'on a passés. Et j'espère de continuer comme ça. C'était un rêve pour moi porter cette maillot, mais non fait son sélection. Pas de mots pour expliquer tout ça, cette feeling, mais j'espère de continuer comme ça, à continuer à porter ce maillot le plus longtemps possible et surtout de gagner des trophées ensemble et de faire des grands ensemble. Comme ça, tous les Marocains en est fiers et tout le monde en est content.
3: Achraf Hakimi, il est fier et il est content. En parallèle, les Lions d'Atlas ont poursuivi leur préparation toujours à Houston avec une deuxième séance d'entraînement en vue de ce 8e de finale face au Canada. Sous la direction toujours de Mohamed Ouabi, l'ensemble du groupe a participé à cette séance dans une ambiance de concentration. Et puis enfin, c'est l'anglais Michael Oliver qui a été désigné pour arbitrer cette rencontre entre le Maroc et le Canada. On se remémore ce matin, tiens, dans la bonne humeur et la joie, toujours. Le Maroc qui a affronté le Pays-Bas lors du 16e de finale. Une petite compilation des meilleurs commentaires à travers le monde, une petite compilation au moment du but de Issa Diop.
5: Les attaquantes, veio o cruzamento, bola pra área, Diop!

0: 90. His pass, the header is excellent! And Morocco are back level!
1: جاء اليسرى الحكام فقط ضع 6 دقائق هذه العرضية!
2: Aquivino al área, ¡dio gol! ¡Gol! ¡Gol!
3: Oui, bon, c'est ça! L'égalisation signée Issa Diop, le défenseur central marocain.
4: 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Un rendez-vous à vivre en intégralité sur Médien Radio et sur toutes les plateformes digitales avec Wadi Ouahti et moi-même. 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Et puis le début de notre émission spéciale, ce sera demain à partir de 17h avec l'avant-match dans Studio Sport. Et puis le coup d'envoi et la couverture complète jusqu'à 20h.
5: Et les résultats de la soirée également. La Suisse qui met fin au parcours des Fennecs en s'imposant nettement.
4: Et oui, effectivement, la Suisse qui met fin au parcours de l'Algérie. Victoire 2-0 lors de ses 16e de finale. Le Portugal s'est aussi imposé 2-1 face à la Croatie. Un but de Cristiano Ronaldo et de Gonzalo Ramos. La Croatie s'est vue refuser un but à la 81e minute de jeu. Un autre but refusé à la 90e minute de jeu, plus 13. Un but de Guardiola qui aurait pu relancer et plonger cette rencontre vers les prolongations. Et puis l'autre 8e, l'autre 16e plutôt de finale, c'était hier. L'Espagne qui s'est imposé largement et nettement. Victoire 3-0 contre l'Autriche.
5: Et la Coupe du Monde, toujours avec les 16e de finale qui se conclut aujourd'hui, les représentants africains à l'honneur.
4: Et oui, le premier représentant africain à l'honneur, c'est l'Égypte. Ce sera à partir de 19h contre l'Australie. L'autre représentant, le Cap-Vert contre l'Argentine, ce sera à partir de 23h.

0: 23h et puis 2h30 du matin la Colombie contre le Ghana. En parlant du Cap-Vert, on le disait, les requins bleus qui s'apprêtent à disputer eh bien 16e de finale historique. En conférence de presse, le sélectionneur Prebo Bouista s'est montré serein, affirmant que son équipe a abordé ce rendez-vous sans complexe, avec l'ambition de créer l'exploit face aux champions du monde. À noter également qu'un autre technicien portugais est à l'honneur dans ce mondial, le sélectionneur du Ghana Carlos Queiroz, qui dispute sa 5e Coupe du Monde en tant qu'entraîneur principal après le Portugal en 2010, puis l'Iran en 2014, 2018 et 2022. Il dirige cette fois les Black Stars lors de l'édition 2026, un record parmi les sélectionneurs en activité. On l'a dit, les 8e de finale de la Coupe du Monde débutent demain avec notamment l'affiche entre la France et le Paraguay. Le vainqueur de cette rencontre retrouvera en quart de finale celui du duel entre le Maroc et le Canada. Présent en conférence de presse, ailier du Paris Saint-Germain, Bradley Barcola a été interrogé sur le statut de grand favori des Bleus dans cette compétition. Le joueur français assure que l'équipe reste concentrée sur ses objectifs et refuse tout excès de confiance. Bradley Barcola.
1: On sait que ça va être compliqué. Après, pour ma part, je commence à avoir l'habitude avec la Ligue 1. On joue beaucoup d'équipes qui jouent bas, donc il va falloir essayer de trouver des alternatives, plus venir dans les pieds, repartir. Et après, ça va le faire. Honnêtement, je pense qu'il n'y a pas énormément de gens qui écoutent ce qui se dit à côté. Donc on essaie de rester concentré. On sait qu'on a une très bonne équipe qui marche très bien là jusqu'à maintenant. Nous, tout ce qu'on espère, c'est que ça va continuer jusqu'au bout. Moi, je suis arrivé il y a pas très très longtemps, mais c'est vrai que depuis que je suis arrivé, c'est l'équipe dans laquelle j'ai pris le plus de plaisir.
0: Bradley Barcola, d'ailleurs, il était buteur lors du 16e de finale avec la France. Lui qui avait été choisi et préféré à Désiré Doué. On parlera bien sûr du programme des 8e de finale. Ce sera demain, notamment dans Sport Matin.
2: Et un petit mot de Botola Prunoui également, puisque la fin et le dénouement approchent à grands pas et l'OCS est le premier relégué officiellement.
0: Et oui, la Botola Prunoui avec l'Olympique Club de Safi qui était officiellement, vous l'avez dit, relégué en deuxième division après un match nul hier face à l'Olympique Tchéra. Un partout en haut du classement, la Renaissance de Belken, on l'a dit, a dominé le Wydad Athletic Club 2-0 et rejoint l'AS FAR à la deuxième place, tandis que le Mourab de Fès reste leader malgré son nul contre le KO Cup de Marrakech. Le Raja revient à une longueur du podium après son succès face au Hassania, alors que le KDM a créé la surprise en battant l'AS FAR sur le score de 3-2. Enfin, l'Ittihad de Touarga s'est imposé 1-0 contre l'Ittihad de Tanger. On parlera bien sûr du mondial podium. C'est avec Fouad El Hanaoui, Wadi Ouhtidan. C'est un peu moins de 10 minutes. L'autre match avec Ali Salahdine, Nicolas Villas et David Lortolari. D'ailleurs, ce matin, David Lortolari, notre consultant pour le football allemand, nous affirme que les rumeurs qui fuitent depuis ce matin sont désormais officielles. Le sélectionneur allemand Nagelsmann s'en va. Il aurait présenté sa démission après l'élimination de l'Allemagne en 16e de finale du mondial. D'ailleurs, mercredi, une perquisition a été menée à Francfort, au siège de la Fédération allemande de football, visée par des soupçons de corruption dans l'organisation de l'Euro 2024 en Allemagne. C'est une information confirmée à l'AFP et cette organisation, la Deutsche Football Fund. Les investigations qui sont menées également dans d'autres endroits du pays, selon un communiqué des autorités allemandes, portent sur des billets préférentiels attribués à des villes hautes.
2: Décidément, une crise qui s'amplifie au sein de la Fédération allemande de football. Merci beaucoup, Monsef Zamrat, pour cette nouvelle édition de Sport Matin. Il est 8h50 dans quelques secondes sur Média. Dans un instant, nous parlerons économie avec Oumar Baldé. On marque une courte pause, excusez-moi. Restez avec nous.
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2: 8h50 sur Média. Oumar Baldé vient de nous rejoindre en studio pour une nouvelle édition de la Story Echo. Bonjour Oumar.
7: Bonjour Martin.
2: Et Oumar, vous êtes arrivé ce matin avec une pléthore de chiffres.
7: De chiffres, oui.
2: On va essayer de ne pas s'y perdre. Vous revenez avec nous ce matin sur la réunion.

0: réunion hier de la 11e Commission nationale des investissements et des dizaines de projets de plusieurs milliards de dirhams ont été approuvés.
1: Oui, il s'agit de 29 projets d'investissement d'un montant de 42 milliards de dirhams, fait savoir un communiqué des services du chef du gouvernement. Selon la primature toujours, quelques 9800 emplois directs et indirects devraient être créés à travers ces projets d'investissement, notamment dans l'industrie agroalimentaire qui en est le principal pourvoyeur d'emplois, suivi de la chimie et la parachimie et de l'aéronautique. Mais globalement, ces 29 projets, je le rappelle, d'une valeur de 42 milliards de dirhams, vont concerner 13 secteurs d'activité, dont le tourisme et les loisirs, ou encore les infrastructures portières ainsi que les énergies renouvelables. Ces 29 projets seront implantés dans plusieurs provinces et préfectures du royaume, y compris dans le Haouz, poursuit le communiqué gouvernemental.
0: Et de nouveaux projets d'investissement ont bénéficié du caractère stratégique.
1: La commission a en effet attribué le caractère stratégique à 3 projets d'investissement de près de 29 milliards de dirhams. Ces projets vont permettre de créer plus de 1100 emplois directs. Par ailleurs, poursuit le communiqué, dans le cadre du dispositif stratégique, la Commission nationale des investissements a approuvé 4 projets qui couvrent 3 secteurs d'activité, à savoir l'industrie du véhicule électrique, l'aéronautique et le textile. Ces projets sont implantés dans 4 régions, parmi lesquelles Casablanca, Settat ou encore Tangitetoua, Al Hoceima.
0: Et à propos de la nouvelle charte de l'investissement, le gouvernement marocain parle d'un bilan positif.
1: Cette 11e réunion de la Commission nationale des investissements a été en effet l'occasion de faire le bilan sur la mise en œuvre de la nouvelle charte de l'investissement. Je rappelle que cette charte est entrée en vigueur depuis plus de 3 ans et selon le gouvernement, le bilan de son application est, je cite, positif. Cette charte, dit-on officiellement, est désormais pleinement opérationnelle et en 3 ans, revenons donc aux chiffres, la charte de l'investissement a permis la signature de plus de 390 conventions d'investissement pour un volume global, et notez-le bien, un volume global de 520 milliards de dirhams d'investissement. Le chef du gouvernement se félicite donc des avancées majeures permises par la charte, une charte de l'investissement qui, je cite, renforce durablement la compétitivité et la souveraineté économique du royaume. Fin de citation. Il faut dire que le contexte actuel, marqué par des chamboulements au niveau international, exige en effet compétitivité, mais surtout souveraineté économique.
0: On s'y est retrouvé finalement avec tous ces chiffres, des gros chiffres pourtant. Merci beaucoup Oumar Baldé pour cette nouvelle édition de La Story Echo. Il est 8h54. Dans un instant, on va parler cinéma avec la chronique de Bilal Marmine, mais avant tout, on écoute Teddy Swims avec Mr. Know It All.

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1: Vous êtes avec Sophie Volatier. Bonjour à toutes et à tous. Et à la une ce matin, rendez-vous dans 2 jours en Algérie pour connaître les résultats des élections législatives qui ont eu lieu hier après une campagne morose. Mais ce qui retient d'ores et déjà l'attention, c'est la très faible participation des électeurs et des électrices, Anaïs Lavielle.
2: Un taux d'abstention historique en effet. À 15h hier, les bureaux de vote ont enregistré un taux de participation de seulement 11,24%. Lors des dernières législatives remportées par le FLN, déjà le taux le plus bas de l'histoire du pays avait marqué les esprits. Il était de 23%. Hier soir, les bureaux de vote ont même prolongé d'une heure leur ouverture dans tout le pays. Une décision pour permettre aux électeurs et électrices d'exercer leur droit de vote selon l'autorité nationale indépendante des élections. En attendant de connaître la couleur des

0: et 407 sièges élus pour 5 ans. Le constat est déjà clair. Ce scrutin a été marqué par de fortes controverses. Près d'un tiers des listes ont vu leur candidature invalidée. Plusieurs partis ont dénoncé leur exclusion de certaines circonscriptions, notamment dans la capitale. Et du côté de la présidence, Abdelmadjid Tebboune a soutenu que les élections se déroulaient dans de bonnes conditions. Des ONG de défense des droits humains, elles, dénoncent la reprise par les autorités du contrôle de l'espace public depuis l'élan du Irak. Le pays reste confronté à de fortes attentes sociales et économiques, particulièrement chez les jeunes.
1: Les précisions d'Anaïs Lavielle et au total un peu plus d'un électeur sur 5 s'est rendu aux urnes hier, un chiffre provisoire donné par les autorités algériennes il y a quelques heures. Trouver un traitement contre la nouvelle souche d'Ebola, c'est l'objectif de l'essai clinique qui a débuté hier en République démocratique du Congo. L'Organisation mondiale de la santé appelle les malades à contribuer à ce test. La 17e épidémie d'Ebola a déjà tué au moins 438 personnes en République démocratique du Congo et s'étend dans tout l'est du pays. L'ONU suspend ses activités au sud-est de la Centrafrique, dans la région du Haut Mbomou. En cause, selon les Nations Unies, la dégradation de la sécurité dans la région qui perturbe l'acheminement des fournitures essentielles. Une zone où se trouvent environ 6 000 réfugiés et 20 000 déplacés. C'est officiel, le Mali, le Niger et le Burkina Faso quittent la Cour pénale internationale. Cette juridiction a la compétence universelle. Les trois pays de l'Alliance des États du Sahel, l'AES, l'ont formalisé auprès des Nations Unies. Des retraits qui ne seront effectifs qu'un an après leur notification, soit le 18 juin 2027 pour le Niger et le 24 juin 2027 pour le Mali et le Burkina Faso. Notre correspondant à Ouagadougou, Charles Bako, revient pour nous sur les raisons qui ont poussé ces trois pays à quitter la CPI.
2: Ce départ n'est pas anodin puisque le Burkina Faso, le Mali et le Niger s'inscrivent dans une trajectoire plus large depuis le retrait de la CEDEAO. Cette volonté traduit un engagement ferme à créer des institutions propres à l'espace confédéral. La rupture avec la Cour pénale internationale est perçue comme le vestige des rapports de domination hérités de la colonisation. L'AES ne veut plus qu'on décide à sa place. C'est pourquoi elle a décidé de créer la Cour pénale sahélienne. L'ambition affichée est claire, penser une justice depuis l'Afrique, jugée par des Africains plutôt qu'imposée depuis la Haye. Au bout du compte, selon l'analyse de nombreux experts africains, la position de l'Alliance des États du Sahel se résume au refus d'une justice à sens unique, un choix présenté comme un acte de dignité. Charles Bako, à Ouagadougou pour Média.
1: La ville de Niamey au Niger qui vient d'interdire les sacs plastiques à partir de l'année prochaine. Il sera interdit de produire, d'importer, de commercialiser, d'utiliser et de stocker ces cabas composés d'une matière très polluante. Tout contrevenant s'exposera à des sanctions de 6 mois à 1 an de prison pour la production ou l'importation de ce type de sachets, de 3 à 6 mois de détention pour une utilisation professionnelle et une amende de l'équivalent d'un dirham par unité pour un usage domestique. Une loi existe déjà et ce depuis 12 ans, mais force est de constater qu'elle est peu appliquée. Ainsi s'achève cette synthèse. Merci beaucoup de l'avoir suivi. Tout de suite, place à vos programmes. Bonne journée à vous, à l'écoute de Média.
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1: Martin Gibert avec vous, bonjour à tous. Le corps d'Ali Khamenei vient d'arriver à Téhéran. Ses funérailles devraient débuter demain pour une durée de 3 jours. Une cérémonie d'une ampleur inédite qui intervient 4 mois après sa mort dans une frappe israélo-américaine. Les autorités disent attendre entre 15 et 20 millions de participants. Les négociations entre l'Iran et les États-Unis devraient reprendre après ses funérailles. Nouvelle nuit de bombardements entre l'Ukraine et la Russie. Moscou recense 2 morts après plusieurs frappes ukrainiennes dans les régions frontalières de Bryansk et Belgorod. Une offensive qui intervient alors que Volodymyr Zelensky, le président ukrainien, a promis une réponse après les bombardements contre Kiev qui ont fait au moins 30 morts dans la nuit de mercredi à jeudi. Il s'agit de la plus grosse attaque contre la capitale ukrainienne depuis le début de la guerre. Le bilan continue de s'alourdir au Venezuela après les 2 séismes qui ont frappé le pays la semaine dernière. Au moins 2595 personnes sont mortes selon le dernier bilan des autorités publié cette nuit. Les opérations de recherche se poursuivent, assure la présidente par intérim Delcy Rodriguez. L'ONU estime que plus de 50 000 personnes sont toujours disparues. Un homme a d'ailleurs été retrouvé sous les décombres, toujours vivant, 8 jours après les tremblements de terre. Le Maroc, toujours en proie à la chaleur, les températures peuvent atteindre 46 degrés dans certaines provinces. Le ministère de la Santé a publié un communiqué hier appelant à la vigilance vis-à-vis des populations vulnérables comme les enfants ou les personnes âgées. Il conseille notamment de boire de l'eau en quantité, d'éviter le soleil un maximum et de veiller à toute apparition de fatigue ou de fièvre. Dans ce contexte, le

0: Phénomène El Niño devrait être de forte intensité, prévient l'ONU. Les Nations Unies prévoient un renforcement de la vague de chaleur entre juillet et septembre, augmentant ainsi le risque de phénomènes climatiques extrêmes dans le monde, notamment des épisodes de sécheresse, mais aussi de fortes pluies. Et par ailleurs, un super typhon menace les habitants de Guam et des îles Mariannes dans le Pacifique. Il s'agit d'un gigantesque système météorologique. Il devrait atteindre le statut de super typhon dès demain matin, avec des vents de 240 km/h qui pourraient monter jusqu'à 280 km/h. Le typhon devrait atteindre Guam et les îles Mariannes à partir de lundi. Et un mot sur la Coupe du Monde, bien sûr, et c'est une fin de parcours pour les Fenech. Les Algériens se sont inclinés ce matin face à la Suisse, victoire 2-0 des Helvétiques. Dans les autres résultats, le Portugal passe en 8e en toute fin de rencontre face à la Croatie, avec un but de Gonçalo Ramos, c'est un but également de Cristiano Ronaldo sur penalty. Là, c'est Lesao qui rejoindra l'Espagne en 8e de finale. L'Espagne, large vainqueur de l'Autriche, 3-0. C'est la fin de cette synthèse. Merci de l'avoir suivi. Très bonne suite des programmes sur Média.
1: Le petit livreur monte gaiement les marches du pavillon des Lancelins. Il connaît bien le numéro 6 de la rue Bruyère. Une fois par semaine, il vient livrer une pièce de viande, un rôti bien lardé, bien ficelé, au domicile de l'ancien avoué Lancelin qui vit avec sa femme et sa fille dans ce quartier chic du Mans. Au passage, le garçon boucher tire sur la queue du chat tigré qui miaule désespérément à la porte. Le chat sursaute et s'enfuit, le poil hérissé de colère. Du massif de fleurs où il s'est réfugié, il observe le gamin qui tire sur la sonnette en sifflotant. Il guette le chat. Il sait que la porte va s'ouvrir et qu'il pourra bondir dans les jambes de la bonne et filer au coin de la cheminée du salon, se réchauffer les pattes. On est en février, il fait un froid dur et sec avec des relents de neige qui glacent ses moustaches. La porte tarde à s'ouvrir. Le gamin sonne de nouveau. Assez curieux, d'habitude, la cuisinière, le voyant arriver par la fenêtre, lui ouvre la porte, parfois, avant qu'il ait sonné. Elle est peut-être sortie, mais il y a la femme de chambre. Il tambourine à la porte sans résultat. Que faire? Il est 6 heures passées et il n'a pas fini sa tournée. Le chat l'observe toujours. Impossible de laisser le rôti, même sur l'appui de la fenêtre. Sans conviction, le gamin sonne une dernière fois. Bah, décidément, il n'y a personne. Ah bah tant pis, les Lancelins ne mangeront pas de rôti demain. Et le petit livreur saute sur sa bicyclette et disparaît à grands coups de pédale. Le chat regarde toujours la porte. Il a toujours le poil hérissé. En y regardant de plus près, le chat comme la maison ont un air bizarre. Il y a de ces sortes d'immobilité et de silence qui sentent le drame. Mais il faut, pour les remarquer, ne pas être aussi pressé qu'un garçon livreur de 15 ans qui veut finir sa tournée. Derrière cette porte close, il y a des pièces confortables. Une cheminée éclaire le petit salon où M. Lancelin a l'habitude de fumer son cigare après le dîner. Pour l'instant, il est à son cercle. L'intérieur semble désert. Aucune lumière. Et pourtant... Pourtant, 4 personnes l'occupent en ce moment. 4 femmes. 2 d'entre elles sont mortes. Les 2 autres se terrent dans une minuscule chambre de bonne à l'extrémité d'un lit étroit. Leurs yeux sont hagards, leur souffle précipité. Elles se serrent l'une contre l'autre, terrorisées, car, un médecin légiste le dira plus tard, il vient de se commettre ici un crime sans précédent dans les annales, commis avec un raffinement de torture que l'on ne trouve que chez les peuples non civilisés.

Il est 18h. Nous sommes le 2 février 1933. Un vent rigoureux a fermé les volets des maisons de la rue Bruyère. Calfeutrés au chaud près des cheminées ronflantes, les habitants de ce quartier résidentiel du Mans s'apprêtent à passer une tranquille soirée d'hiver. La façade du numéro 6, domicile des Lancelin, est sombre. Les fenêtres des deux étages ne laissent filtrer aucune lumière, aucun signe de vie. Soudain, une lueur, faible, mouvante. La lumière d'une bougie que l'on promène dans le noir, d'une fenêtre à l'autre, sous les combles. La lumière va, vient, puis disparaît. C'est l'étage des domestiques. Depuis 7 ans, les deux sœurs Papin, Christine, 28 ans, et Léa, 21 ans, sont au service du ménage Lancelin. Christine est cuisinière, sa sœur femme de chambre. Toutes deux habitent au dernier étage de la maison, une petite mansarde à côté de la lingerie. C'est là que la bougie se promène, hésitante, projetant sur les murs des ombres gigantesques. Une main tient le bougeoir, celle de Christine, la cuisinière. Et cette main tremble. Dans le noir, à tâtons, la jeune fille traverse la lingerie, louvoyant entre les piles de draps, la table à repasser, les corbeilles de linge. Un instant, la flamme de la bougie éclaire le bas de son visage, et l'on distingue un menton épais, une lèvre proéminente, au-dessus d'une chemise de nuit. Hésitante, la main cherche l'interrupteur électrique, le trouve, l'actionne. Rien. Les plombs ont sauté, la maison reste dans le noir. Alors, la silhouette de la cuisinière se dirige vers la porte de la petite chambre, l'ouvre et pénètre dans la pièce minuscule. Sur le lit, une autre forme blanche, un autre visage presque identique au premier, celui de Léa, la femme de chambre. À voix basse, Christine interroge sa sœur. « Ça va ?» « J'ai peur, » répond Léa, recroquevillée sur le lit étroit. Alors Christine pose le bougeoir sur la petite table de chevet et s'allonge à côté de Léa, la prend dans ses bras et lui parle dans le silence. Christine a toujours eu de l'ascendant sur sa sœur. Depuis sa naissance, elle n'a cessé de s'en occuper. Leurs parents divorcés les ont laissés très tôt au couvent du bon pasteur comme des orphelines. À l'âge de 13 ans, l'aînée fut placée comme domestique par sa mère, plus avide d'argent que de tendresse filiale. De place en place, Christine affirma un caractère difficile et dominateur. Instable, elle n'a retrouvé le calme que depuis son arrivée chez les Lancelin il y a 7 ans. Elle a eu de la chance de pouvoir y faire engager sa jeune sœur, en âge de travailler elle aussi. Une affection étrange les rassemble et les isole du reste du monde. Une affection que Christine semble diriger, dressant au-delà de la petite chambre des bonnes, une barrière infranchissable que leur patron ne devine même pas. De toute façon, maître et valet dans cette maison bourgeoise vivent en étranger. Leur seul rapport se limite aux ordres des uns et à l'obéissance des autres. Dans la grande maison noire, l'horloge du salon égrène 7 coups métalliques qui résonnent étrangement dans le silence. Au dehors, le vent s'est calmé. Le chat est allé chercher refuge dans la buanderie. À quelques minutes de là, M. Lancelin prend congé de ses amis au cercle où il vient de passer l'après-midi. Il est pressé de rejoindre la rue Bruyère où doivent l'attendre sa femme et sa fille. Ce soir, ils dînent en ville et il a promis de venir les chercher à 7h. À 7h10, il est devant sa porte. Bizarre. Aucune lumière. Elles ne sont peut-être pas rentrées. Or, quand les femmes vont faire les boutiques, elles oublient l'heure et M. Lancelin n'a pas de clé. Pourvu que les domestiques ne soient pas sortis, leur fenêtre n'est pas éclairée. Il tambourine à la porte, mais sans grand espoir. Là-haut, dans la mansarde, Christine et Léa sursautent. « C'est monsieur !» dit Léa d'une voix étranglée. Christine ordonne « Chut !»

Une minute passe. Au dehors, M. Lancelin tire sa montre de son gilet. Bizarre tout de même, le rendez-vous était pour 18h30. C'est lui qui pensait être en retard. Il recule dans la rue, lève les yeux et scrute la façade. Il ne saurait dire pourquoi, mais brutalement, une angoisse étrange le saisit. Et s'il était arrivé quelque chose? Cette fois-ci, il frappe à coups de poing sur la lourde porte de chêne, recule à nouveau et aperçoit tremblotante à l'étage des domestiques la lueur d'une bougie. Il y a donc quelqu'un? Mais ce quelqu'un ne vient pas ouvrir. Alors, un peu affolé, M. Lancelin s'éloigne précipitamment. Il va chercher son beau-frère qui les attend pour dîner. Il espère que le pressentiment vague qu'il étreint va se dissiper, que sa femme et sa fille sont là-bas, à attendre tranquillement. Elles ne sont pas chez son beau-frère. Et les deux hommes, en courant cette fois, reviennent rue Bruyère. Ils frappent, alertent les voisins, essayent d'enfoncer la porte, de plus en plus persuadés qu'il se passe quelque chose, car là-haut, derrière les volets clos, la faible lueur jaune continue son étrange manège. Il est arrivé un malheur, dit M. Lancelin. Il faut prévenir la police. Au commissariat, on donne à M. Lancelin et à son gendre deux agents et un brigadier pour les accompagner. Par un immeuble voisin, l'un des gardiens réussit à pénétrer dans la maison et à ouvrir la porte. On essaie d'allumer, mais le courant est coupé. Le brigadier prend la tête des opérations, muni d'une lampe de poche et d'un revolver. Il entame, prudemment, la montée de l'escalier. Retenant son souffle, M. Lancelin suit la progression du faisceau lumineux sur les marches qui grincent. À la quatrième marche, apparaît un mince filet sombre. Quelque chose s'écoule du palier, lentement. Le brigadier franchit les dernières marches d'un bond et s'arrête, pétrifié. Du rez-de-chaussée, M. Lancelin crie « Qu'est-ce que c'est ? Mais qu'est-ce que c'est ? Ne montez pas ! Je vous en supplie, ne montez pas !» hurle le brigadier. Livide, figé sur la dernière marche de l'escalier, il tremble en fixant une chose sur le tapis ensanglanté, une chose fascinante, répugnante, une chose si terrifiante dans le petit rayon de lumière qu'elle dépasse l'imagination. Le spectacle le plus horrible qu'ait jamais vu un policier. Un œil. Unique. J. Sur la dernière marche du palier. Les deux agents se précipitent à leur tour, et c'est à la lueur des trois torches que l'on découvre le reste. Deux cadavres. Au visage écrasé. Aux orbites creusées, deux cadavres de femmes, presque nus, tailladés, hideux. Le voilà le crime sans précédent dans les annales policières, commis avec une barbarie que les experts seront incapables de comprendre et qu'ils qualifieront de raffinement propre aux non-civilisés. Tout en haut, une faible lumière barre le bas de la porte de la mansarde des domestiques. On frappe. Pas de réponse. Alors le brigadier donne l'ordre d'enfoncer le battant.

Derrière la porte de la chambre des bonnes, les policiers découvrent Christine et Léa recroquevillées contre le mur, les yeux hagards. Les deux sœurs sont en chemise de nuit, dépeignées, on dirait deux fantômes fous. Tout d'abord, la réaction du brigadier est de penser que les deux filles se sont réfugiées dans leur chambre pour fuir le ou les agresseurs. Mais, à la première interrogation, Léa, blottie dans les bras de sa sœur aînée, répond froidement « C'est nous qui avons tué. Nous ne regrettons rien. » Cet étrange crime allait laisser perplexes tous ceux qui l'étudièrent dès le lendemain. Immédiatement après leur inculpation officielle, les deux sœurs sont examinées par le médecin aliéniste qui dirige l'asile du Mans. Le juge d'instruction est en effet persuadé qu'il a affaire à deux folles. Le docteur Schutzenberger déclare à la presse, le 6 février 1933, « Un mois au moins d'examens multiples est nécessaire à l'étude de ce cas qui est difficile du fait que les deux inculpés ne peuvent pas légalement être internés dans un asile. Elles doivent rester en prison. » Et il ajoute « Ce crime pose un problème délicat d'ordre pathologique dont la difficulté est accrue du fait qu'il s'agit de deux sœurs vivant ensemble et qu'il convient de déterminer la part de responsabilité de l'une ou de l'autre dans l'accomplissement de l'acte criminel. » Autrement dit, et paradoxalement pour le médecin aliéniste, il s'agit de savoir laquelle est la plus folle des deux. Seulement, avant le procès qui les amènera aux assises, les deux sœurs Papin ne furent examinées que deux fois et fort succinctement par trois experts qui, tous les trois, déposèrent sur le bureau du procureur de la République un rapport clair, net et précis. Au point de vue héréditaire, au point de vue physique, pathologique, nous n'avons trouvé chez ces deux femmes aucune tare susceptible de diminuer leur responsabilité pénale. Elles ne sont ni folles, ni hystériques, ni épileptiques. Elles sont normales et pleinement responsables. Normal. Pendant 7 ans, oui. Pendant 7 ans de réflexion, peut-être au service des Lancelin, Christine et Léa sont des domestiques sans problème. Elles mènent une existence morose, faite de travaux monotones, levées tôt, couchées tard, pour un salaire de 300 francs par mois, nourries et logées. Elles ne sortent jamais, terrées la plupart du temps dans leur mansarde, accumulant les payes, pour arriver d'ailleurs à la jolie somme de 25 000 francs d'économie le jour de leur arrestation. L'aîné surveille jalousement la cadette, pas un galant à l'horizon, plus de famille. Elle forme une sorte de couple dont le mari serait Christine. Normal ? Le jour du crime, elle semblait l'être. Léa repassait dans la lingerie, Christine triait les torchons. Tout à coup, le fer électrique fait une étincelle et les plombs sautent. C'est la deuxième fois cette semaine qu'un incident de ce genre se produit. Lorsque Madame Lancelin et sa fille rentrent vers 5 heures, il n'y a pas de lumière et le fer est hors d'usage. La patronne fait une remontrance en 7 ans. Ce n'est sûrement pas la première. Et c'est là, à 7 secondes, brutalement, comme un déclic, comme une vanne qui s'ouvre, une avalanche qui gronde, c'est là que Christine se met en colère. Elle saisit un pot d'étain, se précipite sur sa maîtresse et se met à cogner, à cogner, à cogner. Elle hurle à sa sœur d'en faire autant. Léa, armée d'un marteau, se jette sur Geneviève, la fille de Madame Lancelin, et se déchaîne à son tour. Christine hurle à sa sœur, « Arrache-lui les yeux !» Et Léa arrache. Léa n'a que 21 ans, elle peut subir à un certain degré l'autorité de sa sœur. Mais quel étrange pouvoir peut la faire obéir à ce moment-là? Comment peut-elle, même si Christine le lui ordonne, arracher de ses mains les yeux d'une femme qui ne lui a rien fait? Comment peut-elle devenir tout à coup ce monstre inhumain, cette machine à tuer, inconsciente? L'inexplicable se produit. La flambée de folie soudaine qui a saisi Christine passe dans l'esprit de sa sœur comme un fluide maléfique. Les deux victimes sont déjà à moitié mortes, mais la colère des deux sœurs ne se calme plus. Elles vont chercher les couteaux et taillades sans relâche sur tout le corps. Un carnage. Un carnage qu'il ne serait pas supportable de décrire plus longtemps. Puis, elles vont se laver, se changer et se cacher dans leur chambre jusqu'à l'arrivée des policiers. Normal ? Lorsque la prison du Vert-Galant les sépare, Christine fait des crises d'hystérie pour qu'on lui rende sa sœur. Lorsque le juge d'instruction l'interroge, elle menace de lui arracher les yeux à lui aussi, puis à l'avocat, aux surveillantes.
Lorsqu'on lui demande si elle avait des raisons quelconques d'en vouloir à ses patronnes, elle répond « non ». À propos des entailles du couteau que portent les corps de Madame et Mademoiselle Lancelin, Léa précise, d'une voix au perché, « je leur ai fait des enciselures ». Dans certains journaux,

paru peu après le crime. La vie des sœurs Papin devient un roman d'un réalisme douteux. On y parle de la longue souffrance de l'enfance cloîtrée, de la jeunesse atrophiée dans la servitude continuelle. On attribue au crime un caractère nettement social, de drame, de l'esclavage. Pour les revues populaires à 3 francs 50, les sœurs Papin sont au pouvoir des forces occultes et leurs deux visages se trouvent en médaillon sur les couvertures. Le 28 septembre, 9 mois après leur crime, elles comparaissent ensemble devant les assises de la Sarthe. Le maire de la ville est obligé de prendre un arrêté spécial pour endiguer d'avance le flot populaire et interdit l'accès des alentours du palais de justice dès que le public est installé. Impatiente, la foule des privilégiés qui se pressent dans la grande salle attend l'entrée des deux bonnes. La rumeur les décrit comme deux monstres sanguinaires et inhumains. Un murmure presque déçu accueille l'entrée de deux silhouettes pâlottes. Christine, l'aînée, est entortillée dans un long manteau gris, Léa, plus petite, tout en noir, toutes deux les cheveux tirés, les yeux mi-clos, le même visage un peu lourd, au teint cendré. On dirait deux paysannes résignées, passives, attendant l'embauche. Un chroniqueur de l'époque commentant le procès estime que le débat fut répugnant et les dépositions des témoins l'occasion d'un macabre déballage de pièces à conviction. Lorsqu'on a lu, comme je l'ai fait, tout ce qui a pu être écrit sur les sœurs Papin, on se demande pourtant ce qu'elles font là, à la barre, tout au long de cette journée, à attendre que l'on veuille bien leur dire si elles sont folles ou non, si on va les enfermer dans une cellule de prison ou dans une cellule d'hôpital. Oui, on ne peut pas s'empêcher de penser que ce procès ne les concerne plus et que les hommes qui sont là en robe noire devraient plutôt être en blouse blanche. Mais le procureur affirme que les crises d'hystérie de Christine sont de la comédie et le rapport des médecins aliénistes ne provoque pas de surprise, sauf pour la défense. Pour admettre la folie, il faudrait, dit un éminent psychiatre, admettre que les sœurs Papin sont devenues folles le même jour à la même seconde. Or, ceci est sans exemple. C'est un crime de colère, conclut-il, et non un crime de fou. Vainement, le dossier de la défense tente de prouver le contraire. Christine et Léa ont eu un père alcoolique qui avait abusé de sa fille aînée, une mère hystérique, un cousin mort à l'asile, un oncle neurasthénique qui s'est pendu. Pas de tare héréditaire, affirme l'expert. Christine avait pour sa sœur une affection morbide qui exerçait sur elle un pouvoir certain. Elles sont parfaitement normales, rétorque à nouveau l'expert, au point de vue intellectuel, affectif et émotif. Normal. Nous y revoilà. Normal donc d'arracher les yeux de quelqu'un et de le larder de coups de couteau parce qu'un fer électrique ne marche pas. L'audience a duré toute la journée. C'est l'heure du dîner et l'on demande une suspension. Après quoi les jurés, en leur âme et conscience, et en 40 minutes, rendent leur verdict. Christine, l'aînée, est condamnée à mort. Léa, la cadette, a 10 ans de travaux forcés. Mais il était rare à cette époque qu'une condamnation à mort pour une femme soit appliquée, et la peine infligée à Christine Papin fut commuée en 20 ans de travaux forcés. On dut l'interner pourtant. Et elle mourut en 1935, 2 ans après le crime, dans un asile de Rennes. Quant à Léa, libérée après 8 ans de prison, elle travailla quelque temps comme femme de chambre dans un hôtel de luxe. Il se peut qu'au détour d'un couloir de palace, certains d'entre vous aient croisé, sans le savoir, l'unique témoin survivant de cet affreux dossier de la police.

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1: Martin Gibert avec vous, bonjour à tous. Le corps d'Ali Khamenei vient d'arriver à Téhéran. Ses funérailles devraient débuter demain pour une durée de 3 jours. Une cérémonie d'une ampleur inédite qui intervient 4 mois après sa mort dans une frappe israélo-américaine. Les autorités disent attendre entre 15 et 20 millions de participants. Les négociations entre l'Iran et les États-Unis devraient reprendre après ses funérailles. Nouvelle nuit de bombardements entre l'Ukraine et la Russie. Moscou recense 2 morts après plusieurs frappes ukrainiennes dans les régions frontalières de Bryansk et Belgorod. Une offensive qui intervient alors que Volodymyr Zelensky, le président ukrainien, a promis une réponse après les bombardements contre Kiev qui ont fait au moins 30 morts dans la nuit de mercredi à jeudi. Il s'agit de la plus grosse attaque contre la capitale ukrainienne depuis le début de la guerre. Le bilan continue de s'alourdir au Venezuela après les 2 séismes qui ont frappé le pays la semaine dernière. Au moins 2595 personnes sont mortes selon le dernier bilan des autorités publié cette nuit. Les opérations de recherche se poursuivent, assure la présidente par intérim Delcy Rodriguez. L'ONU estime que plus de 50 000 personnes sont toujours disparues. Un homme a d'ailleurs été retrouvé sous les décombres, toujours vivant, 8 jours après les tremblements de terre. Le Maroc, toujours en proie à la chaleur, les températures peuvent atteindre 46 degrés dans certaines provinces. Le ministère de la

0: La santé a publié un communiqué hier appelant à la vigilance vis-à-vis des populations vulnérables comme les enfants ou les personnes âgées. Il conseille notamment de boire de l'eau en quantité, d'éviter le soleil un maximum et de veiller à toute apparition de fatigue ou de fièvre. Dans ce contexte, le phénomène El Niño devrait être de forte intensité, prévient l'ONU. Les Nations Unies prévoient un renforcement de la vague de chaleur entre juillet et septembre, augmentant ainsi le risque de phénomènes climatiques extrêmes dans le monde, notamment des épisodes de sécheresse, mais aussi de fortes pluies. Et par ailleurs, un super typhon menace les habitants de Guam et des îles Mariannes dans le Pacifique. Il s'agit d'un gigantesque système météorologique. Il devrait atteindre le statut de super typhon dès demain matin, avec des vents de 240 km/h qui pourraient monter jusqu'à 280 km/h. Le typhon devrait atteindre Guam et les îles Mariannes à partir de lundi. Et un mot sur la Coupe du Monde, bien sûr, et c'est une fin de parcours pour les Fenech. Les Algériens se sont inclinés ce matin face à la Suisse, victoire 2-0 des Helvétiques. Dans les autres résultats, le Portugal passe en 8e en toute fin de rencontre face à la Croatie, avec un but de Gonçalo Ramos. C'est un but également de Cristiano Ronaldo sur penalty. Là, c'est Lesalu qui rejoindra l'Espagne en 8e de finale. L'Espagne, large vainqueur de l'Autriche, 3-0. C'est la fin de cette synthèse. Merci de l'avoir suivi. Très bonne suite des programmes sur Média.
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3: Et c'est un plaisir de vous retrouver pour On en parle en ce début de journée, fin de semaine. J'espère que tout se passe à merveille pour vous. Notre ami Atman à la réalisation, restez avec nous. Je vous donne le petit programme du jour, juste après une petite parenthèse musicale qu'on démarre sans plus tarder avec Konkara. Très très belle écoute.

cette astuce qu'on voit un petit peu partout sur les réseaux sociaux qui consiste à boire de l'eau chaude le matin pour perdre du poids. Alors, est-ce que c'est vrai ou pas? Je vous donnerai toutes les réponses dans un instant. On parlera également du Sunday Scaries. Pourquoi les dimanches soirs vous donnent envie de repenser toute votre vie? On en parlera dans le détail dans un tout petit moment. Et puis voilà, sinon pour la troisième et dernière partie d'On en parle, nous parlerons cette fois de relations toxiques avec Sophia Alkouassi. Elle est master coach, coach de vie et fondatrice de Success Campus Academy. Comment détecter une relation toxique et comment s'en sortir, c'est le plus important. Elle nous donnera tous ses conseils dans un tout petit moment. Voilà donc pour le programme du jour. Restez avec nous. Big Time Rush d'Alepaya, c'est tout de suite.

Rejoindre, bienvenue à vous pour cette suite d'On en parle. Comme convenu, on parle du Sunday Scaries. Pourquoi les dimanches soirs nous donnent envie de repenser toute notre vie? Alors chaque dimanche, on le sait, l'anxiété semble avoir donné rendez-vous à nos peurs existentielles. Le baptisé Sunday Scaries, ces angoisses hebdomadaires s'insinuent malgré nous, dans notre cerveau. Et puis voilà, on se retrouve dans une sorte de tourbillon de pensées négatives et limitantes. Ce blues feutré de fin de week-end transforme en fait le dimanche en une grande et difficile remise en question intérieure. Le pourquoi du comment, c'est ce qu'on va voir ensemble. Alors déjà, les Sunday Scaries, aussi appelés Sunday Blues, désignent cette anxiété diffuse qui s'invite le dimanche soir, quand le week-end commence à se refermer et qu'on a pas vraiment envie que ça se termine. Selon une récente étude de 6 chercheurs néerlandais, ce phénomène dépasse largement la simple peur du lundi matin. Il mêle fatigue mentale, anticipation du travail, pression sociale et sensation de perdre soudain le contrôle de son temps. Et toucherait plus de 80% des individus. Les scientifiques décrivent un état émotionnel très intime où l'esprit oscille entre nostalgie du repos et projection anxieuse vers la semaine à venir. Le dimanche devient alors une chambre d'écho mentale. Les notifications semblent plus bruyantes, les pensées plus lourdes et les listes de tâches défilent comme un générique qui stresse avant même que le lundi n'existe réellement. L'étude souligne également que ce blues du dimanche ne peut pas être réduit à un état émotionnel unique et uniforme, mais ressemble davantage à une constellation d'émotions entremêlées. Donc sensibilité, tristesse et anxiété. Le phénomène ne reste d'ailleurs pas uniquement psychologique, il s'inscrit aussi dans le corps. Les chercheurs évoquent une fatigue physique marquée de sensations d'inconfort, un ventre noué par le stress ou encore une hypersensibilité émotionnelle qui accompagne souvent la mélancolie.

et du dimanche soir. Sur le plan mental, l'anticipation des responsabilités à venir prend toute la place, nourrissant les ruminations, la tendance à suranalyser ses décisions passées et parfois même une autocritique malsaine. Enfin, les comportements changent eux aussi, procrastination, isolement social ou dérèglement du sommeil deviennent les manifestations visibles de cette angoisse implicite. Donc voilà, comment est-ce qu'on peut le gérer justement ces Sunday Scaries? La clé est d'apprendre à les apprivoiser. L'idée n'est pas de les faire disparaître d'un coup de baguette magique, parce que c'est pas possible, mais de ralentir leur montée en puissance, surtout lorsque l'on ne peut pas momentanément changer son environnement de travail. Première étape, ritualiser la fin du week-end, un moment doux, cocooning et répétitif, qui signale au cerveau que la transition est maîtrisée et pas subie. On prépare aussi le lundi en amont. Ça allège la charge mentale et ça évite le grand saut brutal dans la semaine, de même que la réduction des écrans en fin de journée, ça on en parle très souvent d'ailleurs, qui permet de calmer le brouhaha mental où les notifications amplifient l'anticipation du lendemain. Certains trouvent utile de déplacer le regard vers des micro-plaisirs très concrets, un bain chaud, une playlist apaisante, un carnet où déposer les pensées. Et puis voilà, le corps joue également un rôle clé, car le fait de s'étirer des fois, marcher ou respirer tout simplement lentement. Ça agit comme un bouton reset simplement, mais salvateur. Donc voilà ce qu'on pouvait dire brièvement des Sunday Scaries. Restez avec nous, One Republic, Counting Stars, c'est tout de suite.

Et si vous venez à peine de nous rejoindre, bienvenue à vous pour cette suite d'On en parle. Dans un tout petit moment, on parlera d'eau chaude, tout simplement, le matin pour perdre du poids. On voit ça un petit peu partout sur les réseaux sociaux. Apparemment, ça marcherait. Qu'en pensent les experts? C'est ce qu'on verra ensemble dans un instant. Restez avec nous, je vous donnerai tous les détails. Mais d'ici là, c'est de la musique que j'ai pour vous, de la très bonne musique. Daddy Yankee pour Gasolina. Excellente écoute.

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1: Avec vous Martin Gibert, bonjour à tous. Les funérailles d'Ali Khamenei doivent débuter demain, mais des dizaines de personnes ont déjà commencé à se rassembler autour de son cercueil pour rendre hommage à l'ancien guide suprême iranien. La cérémonie doit durer 3 jours, une cérémonie d'une ampleur inédite qui intervient 4 mois après la mort d'Ali Khamenei dans une frappe israélo-américaine. Les autorités disent attendre entre 15 et 20 millions de participants. Les négociations entre Téhéran et Washington devraient reprendre après ces funérailles. Nouvelle nuit de bombardement entre l'Ukraine et la Russie. Kiev fait état de 4 morts dans la région de Soumy. Moscou, de son côté, recense 2 victimes après plusieurs frappes ukrainiennes dans les régions frontalières de Bryansk et Belgorod. Une offensive ukrainienne qui intervient alors que Volodymyr Zelensky a promis une réponse après les bombardements contre Kiev qui ont fait au moins 30 morts dans la nuit de mercredi à jeudi. Il s'agit de la plus grosse attaque contre la capitale ukrainienne depuis le début de la guerre. Le président ukrainien réclamera un soutien supplémentaire de sa défense antiaérienne lors du sommet de l'OTAN à Ankara la semaine prochaine. Et toujours concernant l'OTAN, le président américain estime qu'il est inutile que les États-Unis maintiennent leur soutien à l'organisation transatlantique. Donald Trump reproche notamment aux membres de l'accord leur absence lors du conflit en Iran. Il n'était pas là pour nous, a fustigé le locataire de la Maison-Blanche sur son réseau social Truth Social. Au Soudan, la situation à Hal Obeid inquiète l'ONU. Cela fait plusieurs mois maintenant que la ville dans la région du Kordofan est assiégée par les force de soutien rapide. Une nouvelle catastrophe est en train de se jouer en matière de droits humains, prévient ce matin le haut commissaire aux droits de l'homme Volker Turk. Déclaration faite lors de l'ouverture d'un débat urgent sur le Soudan au Conseil des droits de l'homme à Genève. Plusieurs pays, à l'initiative du Royaume-Uni, vont présenter un projet de résolution pour réclamer une désescalade immédiate. Le Maroc, toujours en proie à la chaleur. Les températures pourront atteindre 46 degrés dans certaines régions. Une vague de chaleur qui touche le royaume jusque dimanche. Et face à cela, le ministère de la Santé a publié un communiqué hier appelant à la vigilance vis-à-vis des populations vulnérables comme les enfants ou les personnes âgées. Il conseille notamment de boire de l'eau en quantité, d'éviter le soleil un maximum et de veiller à toute apparition de fatigue ou de fièvre. Et dans ce contexte, le phénomène El Niño devrait être de forte intensité, prévient l'ONU. Les Nations Unies prévoient un renforcement de la vague de chaleur entre juillet et septembre, augmentant ainsi le risque de phénomènes climatiques extrêmes dans le monde, notamment des épisodes de sécheresse, mais aussi de fortes pluies. Et un mot sur la Coupe du Monde pour conclure, et c'est une fin de parcours pour les Fennecs. Les Algériens se sont inclinés ce matin face à la Suisse, victoire 2-0 des Helvétiques. Dans les autres résultats de cette nuit, le Portugal passe en 8e en toute fin de rencontre face à la Croatie. La Seleção rejoindra donc l'Espagne, large vainqueur de l'Autriche 3-0. C'est la fin de cette synthèse. Merci de l'avoir suivi. Très bonne suite des programmes sur Midi 1.
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parle, si vous venez à peine de nous rejoindre, bienvenue à vous. Dans un tout petit moment, on parlera d'eau chaude le matin pour perdre du poids. Est-ce que ça brûle vraiment les graisses? On en parlera dans le détail dans un instant. D'ici là, c'est P-Square pour Shekini. Excellente écoute.

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2: Suite d'On en parle, comme prévu, on parle d'eau chaude le matin pour perdre du poids. Apparemment, boire de l'eau chaude est souvent présenté comme un rituel minceur simple à intégrer dans sa routine quotidienne. Consommée à jeun, cette boisson tiède ou chaude peut aider à réveiller le corps, à relancer doucement le système digestif et à améliorer l'hydratation après la nuit. Attention toutefois, l'eau chaude ne fait pas maigrir à elle seule. Elle peut accompagner une perte de poids lorsqu'elle s'inscrit dans une alimentation équilibré, une bonne hygiène de vie et idéalement une activité sportive régulière. La graisse du ventre, aussi appelée graisse viscérale, fait partie des plus grands complexes de personnes qui rêvent souvent de se débarrasser de cette petite brioche pour avoir un ventre plat. Pour ce faire, pas besoin de faire des régimes privatifs, il suffit d'avoir une alimentation équilibrée, de boire de l'eau, plus précisément boire de l'eau chaude au

réveil. La graisse du ventre ne dépend pas uniquement de la quantité d'eau consommée dans la journée. Elle est aussi liée à l'alimentation, au niveau d'activité physique, au sommeil, au stress, aux hormones et aux habitudes de vie. Boire de l'eau chaude peut aider à limiter les ballonnements, à favoriser une meilleure digestion, à réduire la sensation de ventre gonflé. Mais ce geste ne remplace pas un régime alimentaire équilibré ni une approche globale de la nutrition. Avant de parler de perte de poids, il faut rappeler que l'eau chaude agit surtout comme une aide indirecte. Elle ne brûle pas les graisses à elle seule, mais elle peut soutenir certains mécanismes utiles pour maigrir. L'hydratation, digestion, transit intestinal, satiété et confort du ventre. Selon la revue Medical New Today, boire de l'eau chaude de bon matin possède de nombreux bénéfices sur la santé et sur la minceur. Pourquoi ? Alors, premièrement, parce que cela permet de réhydrater l'organisme après une longue période sans boire et donc de relancer le métabolisme en facilitant le transit. Ne pas boire d'eau le matin, c'est risquer d'être constipé et ballonné, deux ennemis du ventre plat. Par ailleurs, une étude menée par les scientifiques du National Institutes of Health, publiée en 2003, a prouvé que boire de l'eau avant un repas permettait de booster le métabolisme et que l'eau chaude l'accélère encore plus. Ça permet donc de brûler davantage de calories et d'éliminer plus rapidement. Il faut d'abord, bien sûr, rester prudent. Même si l'eau chaude peut aider à soutenir le métabolisme, son effet reste limité. La science ne permet pas d'affirmer qu'elle brûle directement la graisse du ventre ou qu'elle entraîne une perte de poids importante sans changement alimentaire. Son avantage principal est plutôt d'améliorer l'hydratation, de favoriser la satiété, de faciliter la digestion et d'encourager une habitude bénéfique pour la santé générale. Donc voilà, boire de l'eau chaude le matin, un avantage non négligeable. Ça active la lipolyse, c'est-à-dire la métabolisation des graisses, et cette dernière intervient lorsque les molécules d'eau interagissent avec les triglycérides pour entraîner une combustion des graisses. Et pour déclencher ce phénomène, l'idéal c'est de boire de l'eau chaude à jeun avant le petit déjeuner, mais aussi juste après, afin de dégrader les graisses des aliments consommés et de faciliter l'absorption des nutriments. Voilà ce qu'on pouvait dire de l'eau chaude le matin pour perdre du poids à jeun, bien évidemment. Restez avec nous, on se retrouve dans un tout petit moment pour la suite d'En parle. C'est bien qui prend la relève avec Cuff It. Excellente écoute.

Si vous venez à peine de nous rejoindre, on parle désormais de forte chaleur, puisque apparemment, les épisodes de forte chaleur ne se limitent pas à la fatigue ou au coup de soleil. Lorsque le thermomètre grimpe, notre organisme met tout en œuvre pour maintenir une température stable, ce qui peut aussi avoir des répercussions inattendues sur la digestion. Résultat, certaines personnes ont la désagréable sensation d'avoir le ventre gonflé, même en mangeant comme d'habitude. Alors pourquoi le ventre gonfle-t-il quand il fait très chaud? La chaleur peut modifier le fonctionnement du système digestif de plusieurs façons. Dans un article qu'on a pu voir écrit et rédigé par le docteur Gérard Kirzek, qui rappelle que la chaleur constitue une agression thermique pour l'organisme et le système digestif particulièrement sensible peut en subir les conséquences. Lorsque les températures sont élevées, le corps consacre une grande partie de son énergie à se refroidir, notamment grâce à la transpiration, une hydratation insuffisante, des repas plus riches qu'à l'habitude, une baisse de l'activité physique ou encore une digestion plus lente chez certaines personnes peuvent alors favoriser la production de gaz et cette impression de ventre tendu ou ballonné. À cela s'ajoutent les changements d'habitude estivales. Et puis voilà, donc que faire déjà pour limiter ces ballonnements? La première règle est de veiller à boire suffisamment d'eau tout au long de la journée afin de compenser les pertes liées à la transpiration. Côté alimentation, on privilégie les repas plus légers, faciles à digérer, les fruits, les légumes riches en eau, comme le melon, la pastèque ou le concombre, qui participent à une bonne hydratation, tandis qu'il est préférable de limiter les repas très copieux ou particulièrement gras lorsqu'il fait très chaud. Enfin, en même période de canicule, quelques minutes de marche aux heures les plus fraîches peuvent aider à stimuler naturellement le transit. En revanche, si les ballonnements s'accompagnent de douleurs importantes, de vomissements, de fièvre ou persistent plusieurs jours, il est bien sûr recommandé de consulter un professionnel de la santé afin d'en rechercher la cause. Voilà ce qu'on pouvait dire donc du ventre gonflé justement quand il fait très chaud. Comment l'expliquer, surtout ce que ça révèle? Restez avec nous, on se retrouve dans un tout petit moment pour la suite d'On en parle. Nous parlerons notamment de relations toxiques avec Sophie Alkouassi. En attendant, je vous propose Hakim et Farouko pour La Loose. Très belle écoute.

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1: Avec vous, Martin Gibert, bonjour à tous. Les funérailles d'Ali Khamenei doivent débuter demain, mais des dizaines de personnes ont déjà commencé à se rassembler autour de son cercueil pour rendre hommage à l'ancien guide suprême iranien. La cérémonie doit durer 3 jours, une cérémonie d'une ampleur inédite qui intervient 4 mois après la mort d'Ali Khamenei dans une frappe israélo-américaine. Les autorités disent attendre entre 15 et 20 millions de participants. Les négociations entre Téhéran et Washington devraient reprendre après ces funérailles. Nouvelle nuit de bombardement entre l'Ukraine et la Russie. Kiev fait état de 4 morts dans la région de Soumy. Moscou, de son côté, recense 2 victimes après plusieurs frappes ukrainiennes dans les régions frontalières de Bryansk et Belgorod. Une offensive ukrainienne qui intervient alors que Volodymyr Zelensky a promis une réponse après les bombardements contre Kiev qui ont fait au moins 30 morts dans la nuit de mercredi à jeudi. Il s'agit de la plus grosse attaque contre la capitale ukrainienne depuis le début de la guerre. Le président ukrainien réclamera un soutien supplémentaire de sa défense antiaérienne lors du sommet de l'OTAN à Ankara la semaine prochaine. Et toujours concernant l'OTAN, le président américain estime qu'il est inutile que les États-Unis maintiennent leur soutien à l'organisation transatlantique. Donald Trump reproche notamment aux membres de l'accord leur absence lors du conflit en Iran. Il n'était pas là pour nous, a fustigé le locataire de la Maison-Blanche sur son réseau social Truth Social. Au Soudan, la situation à Hal Obeid inquiète l'ONU. Cela fait plusieurs mois maintenant que la ville dans la région du Kordofan est assiégée par les forces de soutien rapide. Une nouvelle catastrophe est en train de se jouer en matière de droits humains, prévient ce matin le haut commissaire aux droits de l'homme Volker Türk. Déclaration faite lors de l'ouverture d'un débat urgent sur le Soudan au Conseil des droits de l'homme à Genève. Plusieurs pays, à l'initiative du Royaume-Uni, vont présenter un projet de résolution pour réclamer une désescalade immédiate. Le Maroc, toujours en proie à la chaleur. Les températures pourront atteindre 46 degrés dans certaines régions. Une vague de chaleur qui touche le royaume jusque dimanche. Et face à cela, le ministère de la Santé a publié un communiqué hier appelant à la vigilance vis-à-vis des populations vulnérables comme les enfants ou les personnes âgées. Il conseille notamment de boire de l'eau en quantité, d'éviter le soleil un maximum et de veiller à toute apparition de fatigue ou de fièvre. Dans ce contexte, le phénomène El Niño devrait être de forte intensité, prévient l'ONU. Les Nations Unies prévoient un renforcement de la vague de chaleur entre juillet et septembre, augmentant ainsi le risque de phénomènes climatiques extrêmes dans le monde, notamment des épisodes de sécheresse, mais aussi de fortes pluies. Et un mot sur la Coupe du Monde pour conclure, et c'est une fin de parcours pour les Fennecs. Les Algériens se sont inclinés ce matin face à la Suisse, victoire 2-0 des Helvétiques. Dans les autres résultats de cette nuit, le Portugal passe en 8e en toute fin de rencontre face à la Croatie. La Seleção rejoindra donc l'Espagne, large vainqueur de l'Autriche 3-0. C'est la fin de cette synthèse. Merci de l'avoir suivi. Très bonne suite des programmes sur Médien.
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3: Troisième et dernière partie d'On en parle. Dans un tout petit moment, on parlera relations toxiques avec Sofia El Kouassi. En attendant, je vous laisse un petit instant en musique. Je vous propose Enrique Iglesias pour Escape. Très très belle écoute et à tout de suite. Et voilà, un petit Enrique Iglesias pour la route. Excellente écoute.

0: Comme prévu, nous sommes en direct avec notre invitée du jour, Sophia Alkouassi. Elle est notamment master coach de vie, coach thérapeute et fondatrice de Success Compass Academy pour la formation des coachs. On la reçoit aujourd'hui pour parler de relations toxiques. Sophia, bonjour.
1: Bonjour Karima.
0: Comment ça va?
1: Vous allez bien?
0: Ça va très bien.
1: Très bien, merci beaucoup.
0: C'est un plaisir de te recevoir, Sophia, comme d'habitude. D'ailleurs, aujourd'hui, on va parler de relations toxiques. Alors déjà, en premier lieu, pour contextualiser un petit peu notre discussion, comment reconnaître une relation toxique?
1: Alors, les relations toxiques sont vraiment un sujet essentiel aujourd'hui, parce qu'elles touchent beaucoup plus de personnes qu'on le pense. Ouais. Et souvent, on réalise trop tard quand c'est éteint à l'intérieur. Alors, une relation toxique, quand c'est quand elle fait baisser l'énergie au lieu de la nourrir. Mmh. Quand on commence à se surveiller, à peser chaque mot, à douter de soi. On commence à se justifier tout le temps, on marche sur des œufs, on perd confiance et on se sent, on sent quelque chose à l'intérieur de nous qui se ferme. Mmh. Au fait, sur le plan neuroscientifique, la relation active l'amygdale, qui est la zone de la peur, au lieu d'activer la zone de la sécurité. Mmh. Le taux de cortisol, il augmente et le cerveau se met en mode survie. La personne n'est plus dans un espace émotionnel stable et sécurisant. Mmh. Au fait, il est simple, hein, une relation saine construit et une relation toxique déconstruit lentement et souvent sans bruit.
0: Un petit feu finalement.
1: Exactement. Mmh. Exactement. Et c'est ça ce qui fait que c'est si on ne s'en rend pas compte rapidement, ça risque de nous mener vers des situations parfois dramatiques. Si on se laisse aller, on s'oublie, on ne réfléchit pas avec son cerveau, mais plutôt qu'avec ses émotions.
0: C'est là qu'on se retrouve un petit peu perdu parce que voilà, le temps passe et oui. La relation s'enracine encore plus. Et justement, il y a des personnes qui ne prennent pas forcément conscience que leur relation ou la relation qu'ils ont est toxique. Comment déjà cette toxicité se manifeste au sein d'une relation? Quels sont les petits, on va dire, les petits signaux qui, avant-coureurs qui peuvent nous mettre un petit peu la puce à l'oreille?
1: Ok. Alors, généralement, une relation toxique commence très bien. Hein. Mmh. Il y a une phase d'intensité, de séduction, de connexion immédiate. Ouais. Tout semble parfait. C'est cette phase qui crée l'attachement très rapide. Et c'est souvent une connexion très, très intense. Mmh. Ensuite, arrive l'instabilité émotionnelle. Un jour, c'est très beau, le lendemain, c'est douloureux. Ouais. On appelle ça l'intermittence émotionnelle. Et c'est ce mécanisme qui rend la relation addictive. Mmh. Parce que c'est ça qui fait d'elle une relation toxique. Le cerveau retient les moments d'amour comme une récompense, pas comme un sentiment réciproque, et accepte de plus en plus la douleur pour recevoir effectivement ces moments d'amour. Voilà, et c'est comme ça que quelque part la toxicité va s'installer petit à petit.
0: C'est vrai, parce qu'il y a beaucoup de personnes qui ne s'en rendent pas forcément compte. Et voilà, ils se retrouvent un petit peu dans une sorte de spirale infernale. Et ça devient de plus en plus difficile de s'en sortir. Et il y a aussi des personnes, malheureusement, qui ont tendance à se retrouver très souvent dans ce genre de dynamique, dans des relations toxiques. Comment est-ce que ces personnes peuvent, on va dire, identifier leur part de responsabilité? Parce qu'on le sait, quand c'est un schéma qui se répète très souvent, même s'il se présente sous d'autres formes, bah généralement, il faut qu'on se pose les bonnes questions à notre niveau déjà et se dire pourquoi, qu'est-ce qui fait que je n'attire que ce genre de personnes, que ce genre de relations. Donc comment déjà expliquer le fait que voilà, pour certaines personnes, c'est limite, c'est les relations toxiques, c'est un CDI. C'est tout le temps, ça se répète tout le temps de la même façon.
1: Exactement, et c'est une question très puissante. Et là, effectivement, d'abord, pour contextualiser ou pour rassurer les gens, les responsabilités ou la responsabilité ne veut pas dire la faute.
0: Ouais.
1: D'accord ?
0: Voilà.
1: C'est important de le dire. Mmh. Parce que beaucoup de personnes se sentent déjà fragiles ou honteuses. Mais reconnaître sa part de responsabilité, c'est reprendre le contrôle de son histoire. Mmh. D'accord ? Et travailler sur soi. Alors, les personnes qui répètent les relations toxiques sont souvent, ont souvent vécu des modèles d'amour dans l'enfance ou dans leurs premières relations qui sont instables. D'accord ? Leur cerveau a enregistré que l'amour est égal à la peur, plus l'intensité, plus l'urgence. D'accord ? Ces trois choses.

0: Elles ont parfois un attachement déjà anxieux, une peur de l'abandon, un besoin d'être validé ou une estime abîmée qui les rend plus vulnérables aux comportements toxiques.
1: Ouais.
0: Et d'un point de vue neurosciences, le cerveau retourne toujours vers ce qu'il connaît, pas vers ce qu'il est bon pour lui.
1: C'est vrai.
0: C'est vers ses repères de base. Mmh. D'accord ? Et c'est pour ça qu'on voit des personnes très intelligentes répéter les mêmes scénarios. Leur système émotionnel cherche la familiarité, pas la sécurité. Même s'ils sont super intelligents, t'as rien à voir. Les repères et l'intelligence sont deux choses totalement différentes. Et il existe un aspect on parle très peu, mais je vais quand même l'aborder. Ce n'est pas seulement l'autre qui est toxique, c'est la dynamique entre les deux qui devient toxique.
1: Mmh.
0: Sans le vouloir, certaines personnes peuvent réveiller la toxicité chez leur partenaire à cause de leurs propres blessures. Hein.
1: Ouais.
0: La peur de perdre, l'hyperdépendance, le besoin d'être rassuré en permanence ou le fait de ne jamais poser de limites.
1: Mmh.
0: Cela ne veut jamais dire qu'elles sont responsables de l'abus, j'insiste. Hein, mais
1: sûr.
0: Cela veut dire qu'elles jouent un rôle dans ce tourbillon relationnel.
1: Mmh.
0: Quand l'un vit dans la peur, l'autre peut entrer dans le contrôle. Quand l'un accepte tout, l'autre peut prendre trop de place.
1: Ouais.
0: Quand l'un lâche, l'autre devient suspicieux. Voilà. Quand l'autre cache, pardon.
1: Mmh.
0: Alors, la toxicité n'est jamais toujours une personne contre une autre.
1: Mmh.
0: C'est parfois une rencontre entre deux histoires émotionnelles qui se blessent mutuellement. Par leur enfance, ce qu'ils ont vécu, leur cadre de référence, l'éducation, etc. et leurs blessures mutuelles. C'est important, effectivement, aussi, entre autres, d'identifier sa part, c'est comprendre ses blessures, ses manques, son rapport en général à l'amour.
1: Mmh.
0: Et c'est précisément ce travail qui permet de casser ce schéma.
1: C'est vrai, c'est cette prise de conscience, justement, et de se dire, ne pas rentrer dans le mode de victimisation, parce que généralement, on a tendance, on le fait tous et toutes à un moment, c'est un mécanisme qui se déclenche limite de façon, on va dire, naturelle, de se retrouver dans une position de victime et de se dire, oui, mais c'est pas moi, c'est l'autre, c'est les autres, moi, j'ai pas de chance,
0: Exactement.
1: Me retrouve toujours dans ce genre de situation, mais je pense qu'au lieu de mettre cette énergie, justement, dans cette victimisation et d'essayer de rejeter la faute sur les autres, la mettre en nous et de voir pourquoi est-ce que justement on se retrouve souvent dans cette dynamique. C'est beaucoup plus constructif pour tout le monde.
0: Exactement, et travailler sur soi, regarder son enfance avec bienveillance, mais regarder la vérité des choses, reconnaître les blessures, travailler sur les blessures et avancer sereinement. Effectivement, ce qui est intéressant aussi, c'est de se dire comment éviter de répéter ces relations toxiques.
1: Mmh.
0: Quelque part, la sortie de ce schéma, c'est passer par la reconstruction de l'estime personnelle, parce que l'estime agit comme un filtre naturel. Hein.
1: Ouais.
0: Quand on se valorise profondément, on ne tolère plus ce qu'on nous diminue, qu'on nous fragilise.
1: Ouais.
0: On met des limites, d'accord ?
1: C'est vrai.
0: Ça passe aussi par l'apprentissage des limites saines, par la reconnexion à son intuition et par la guérison des blessures, comme on a dit, de l'attachement. On doit rééduquer son cerveau, d'accord ? On va reprogrammer son cerveau à reconnaître ce qui est stable, doux et cohérent pour nous.
1: Mmh.
0: Pas le contraire. Quand on se choisit vraiment, on arrête d'attirer ce qui nous consomme de l'intérieur. On attire ce qui nous respecte.
1: C'est vrai.
0: Parce que les relations toxiques font mal. Mais elles réveillent aussi, ça c'est bien. Elles réveillent aussi en nous quelque chose qui nous demande de changer.
1: Mmh.
0: D'accord ? Elles ne nous demandent pas de changer l'autre, mais de nous reconstruire nous-mêmes. Quand on se remet au centre de notre histoire, quand on retrouve notre valeur, tout change.
1: Nos choix
0: changent, nos relations changent, et notre vie devient beaucoup plus alignée, même avec la même personne parfois.
1: Oui, c'est vrai, ça on le remarque, des fois même, on a parlé un petit peu de la dernière fois de vibrations, etc. Quand on élève notre vibration, généralement, tout ce qui nous entoure, et même les personnes qui sont autour de nous, d'une façon inconsciente, nous rejoignent un petit peu dans cette même vibration, ou plus ou moins presque à notre même vibration. Et ça, c'est parce que voilà, on a tellement travaillé sur nous, on a tellement essayé d'élever notre

0: notre vibration, d'être aligné, etc., que d'une façon ou d'une autre, on impacte notre entourage voilà, positivement. Et l'inverse voilà, aussi est vrai aussi, même l'inverse.
1: Exactement, c'est un tout.
0: Ouais, c'est un tout. Et justement, si tu devais donner, on va dire, un petit conseil ou deux conseils pour les personnes qui nous écoutent actuellement et qui se retrouveraient un petit peu dans ce schéma ou dans cette dynamique de relations toxiques, qu'est-ce que tu pourrais leur donner comme conseil, Sophia ?
1: Alors, moi, pour ma part, c'est très simple. J'arrête pas de dire, quand on a une maladie, on va chez un médecin, quand on veut bâtir une maison, on va chez un architecte, quand on a une problématique de vie, on va chez un coach de vie.
0: Mmh, ouais.
1: Ça, c'est important parce que parfois, on n'arrive pas à travailler sur nous-mêmes avec notre inconscient, d'accord ? Il va nous douter, il va nous cacher des choses parce qu'il est en train de nous de faire de la sécurité par rapport à ce qui s'est passé dans l'enfance. Alors, il est important aussi de se dire, il y a une part que je peux travailler sur moi, il y a une autre part, il faudra peut-être aller voir un professionnel pour ça. De deux, sachez que les relations toxiques, même si elles font mal, j'insiste, elles vont vous réveiller, d'accord ? Et quelque part, elles vont vous pousser à changer. C'est où on pose des limites, où on va aller très très loin, on va se retrouver avec des maladies physiques ou des situations de dépression, d'anxiété ou autre. Alors, c'est important de mettre des limites, d'accord ? De se dire aujourd'hui, je me réveille, je me connecte à moi-même, d'accord ? Je regarde quels sont, je recommence de zéro, hein, en me disant ok, j'ai essayé de mettre juste une petite liste en me disant qu'est-ce que j'adore en moi, que j'ai envie de garder, qu'est-ce que je n'aime pas en moi, que j'ai envie de changer. Et dans cette liste, j'ai envie de changer, ça veut dire que c'est toutes les choses qui ne sont pas en connexion avec mes valeurs. Ça veut dire que je suis pas alignée. Et à partir de là, travailler sur ces points-là petit à petit.
0: Ben voilà, c'est tout est question de prise de conscience finalement et de passer à l'action. Voilà, et quand on a besoin d'aide, n'hésitez pas à demander de l'aide à un professionnel tout simplement, parce qu'il n'y a pas de mal et au contraire, ça ne fait que nous aider à grandir. Donc voilà, et on vient de parler un tout petit moment d'attachement anxieux, ça pourrait être un sujet intéressant, Sophia, pour la prochaine fois, Inch'Allah. On est en train de brainstormer en direct.
1: D'accord,
0: parfait. Parfait. Ben, merci beaucoup, Sophia, d'avoir été avec
1: merci
0: moi aujourd'hui.
1: Beaucoup,
0: c'était un plaisir.
1: Toujours un plaisir.
0: Plaisir partagé. Très bonne journée.
1: Merci à tous.

0: Max Oiseau, un excellent remix de Say My Name de Destiny's Child. C'est sur ces beaux airs et belles notes que se referme On en parle, en espérant que vous ayez passé un bon moment avec nous. Je remercie notre ami Jamel qui nous a rejoint à la réalisation. Je vous souhaite une excellente suite des programmes à l'écoute de Médias, mais également un très très bon week-end en attendant de vous retrouver lundi, donc à partir de 10h du matin, heure marocaine, pour On en parle. Et d'ici là, prenez bien soin de vous, portez-vous bien et je vous laisse encore une fois en musique. Cette fois-ci, je vous propose un autre son signé Big Flo et Oli, son frère. Ils sont très très talentueux et c'est un très bon remix aussi, avec un très bon featuring, pardon, avec Petit Biscuit. Et c'est Demain que je vous propose sans plus tarder. Excellente écoute à toutes et à tous. Très très belle suite des programmes à l'écoute de Médias et à lundi.
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2: Avec vous, Sokéna Aziz, bonjour à tous. Face à la vague de chaleur dans le Royaume, le ministère de la Santé appelle à adopter plusieurs gestes de prévention. Lesquels ? Réponse dans votre prochaine édition. La canicule augmente les décès en Europe, près de 30% de plus en une semaine en France. Les pompiers, eux, sont toujours mobilisés face aux flammes qui ont ravagé plus de 8000 hectares de forêt. Des bureaux de vote désertés, un taux de participation de près de 21% en Algérie. Les législatives organisées hier n'ont pas mobilisé les électeurs. Vous entendrez pourquoi. Nouvelle nuit de frappe en Ukraine. Kiev observe une journée de deuil après la mort de 30 personnes dans la plus importante attaque russe depuis le début du conflit. L'Union européenne menace Moscou de nouvelles sanctions. Et puis du football à la fin de cette édition, la Suisse, le Portugal et l'Espagne se sont qualifiés en huitième de finale. Le Maroc se prépare à affronter le Canada, un match qu'on retrouvera à partir de demain. Voilà pour les titres, on se retrouve dans une heure pour le Grand Journal.

0: Bienvenue à toutes et à tous. L'ouverture, le changement de croyance, le changement de perception, la complémentarité, tout ça, eh bien ma femme d'aujourd'hui en a fait l'expérience. On y va pour les détails.
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0: Fatihat Al-Khaz Frioui, bonjour.
2: Bonjour.
0: Merci beaucoup d'être ma femme d'aujourd'hui. Comment ça va, Lella?
2: Super, très bien.
0: Lella Fatihat Al-Khair, vous êtes aujourd'hui dans l'accompagnement, dans la thérapie. Vous êtes thérapeute, entre autres.
2: Oui.
0: Est-ce que vous avez toujours pensé l'être, le devenir?
2: Jamais. Je n'ai jamais pensé le devenir, mais par contre, je m'intéressais beaucoup à la psychologie. Ça, j'ai souvent essayé de lire des livres de psychologie.
0: Et vous étiez dans quoi avant?
2: Je suis docteur en pharmacie.
0: Qu'est-ce qui a donné le switch?
2: Le switch, c'est le hasard, le pire des hasards. J'étais dans des obsèques et puis une amie est venue pour présenter des condoléances. Elle a trouvé que je n'étais pas en forme. Alors elle m'a proposé justement de me coacher parce qu'elle, elle avait commencé, elle était déjà coach.
0: D'accord.
2: J'ai dit le plaisir de te voir, mais me coacher, ça ne m'intéresse pas.

0: Et puis, bon, ben, effectivement, on a déjeuné ensemble, on a parlé de tout, sauf du coaching. Le lendemain, elle m'envoie une formation. Et puis, j'ai pas accepté du premier coup parce que j'avais un week-end qui était chargé d'invitations.
1: Ah.
0: Elle a insisté, elle a dit, c'est quoi ce qui est bon pour toi? Est-ce que c'est mariage, ces anniversaires qui sont éphémères ou atteindre le bien-être de manière durable? J'ai dit, oui, tu as raison. Eh bien, inscris-moi. Et je me suis inscrite sans dire de quoi il s'agissait. Alors, à l'arrivée, moi j'habite Casa, c'était au club nautique de Salé. Et je me suis inscrite, j'arrive à l'atelier ou à la formation, et puis l'intervenante, quand elle parlait, on dirait qu'elle s'adressait à moi. Et puis le deuxième jour, j'ai commencé à avoir une migraine à la tête parce que j'avais pas suffisamment dormi, et je me suis dit, je vais pas prendre Doliprane comme ce que j'ai l'habitude de prendre, je vais pratiquer sa méthode. Et dès que je l'ai pratiqué, ça a marché. Et là, je me suis dit, il y a un secret dans ça.
1: Vous aviez l'habitude de faire des migraines?
0: Pas beaucoup. Pas beaucoup, mais là, parce qu'il y avait le manque de sommeil, parce que j'ai décidé de faire les deux, de faire la formation et de répondre aux invitations. Et donc, je dormais très peu, comme ça, la formation était au club nautique de Salé.
1: Il fallait
0: donc
1: faire le...
0: Je me levais.
1: Ouais.
0: Voilà, je me réveille à 6 heures du matin, je dormais à 2 heures. Et donc, tout de suite, le manque de sommeil, la concentration, ça a déclenché cette migraine. Et je l'ai attaquée à son début et elle est partie.
1: À ce moment-là, cette amie vous a rencontré, vous a dit que vous n'étiez pas en forme, c'était quoi la raison?
0: Ben, la perte de cette personne. J'aimais bien, et puis c'était une perte un peu fortuite. C'était inattendu. Voilà, c'était inattendu. Exactement. Et là, j'ai suivi toutes les formations par rapport à cette personne. Et puis, la même personne, plus tard, il me dit, tu sais, la méditation, il y a un groupe qui font la méditation et c'est juste extraordinaire. Alors, je me suis dit, ok, ben inscris-moi, j'y vais. Je suis arrivée, l'intervenant, il expliquait en une demi-heure et après, il nous donnait le signal pour démarrer la méditation. Et là, je pensais à tout, sauf à me centrer sur moi-même parce que je ne comprenais rien de ce qui se passait. Donc, le premier jour est passé, le deuxième est passé, et le troisième, je me suis dit, je vais me centrer et je vais essayer de comprendre de quoi il s'agit. Eh bien, en me centrant, juste en essayant de trouver le silence sans rémunération, et là, tout de suite, mon énergie a changé. Et quand mon énergie a changé, j'ai trouvé une légèreté, je suis rentrée chez moi, à la maison, avec une joie, c'est indescriptible, tellement c'était beau et magnifique. Alors, la deuxième fois, je me dis, il y a un secret dans la méditation. Et puis, j'ai fait des investigations par rapport à ça, j'ai fait mes recherches, je suis tombée sur les Tibétains. Et là, justement, je les ai suivis à travers YouTube, à travers leur plateforme et tout. Et puis après, dès la première formation, je suis partie. Et eux, ils venaient à Paris et ils traduisaient justement la formation en français. Et donc, j'allais 3 jours, parfois 5 jours, tous les 3 mois pour cette formation.
1: Au début, c'était pour vous, en fait? Ou bien vous pensiez déjà l'utiliser? Ouais.
0: Non, c'était tout ça, c'est par curiosité et pour moi. Voilà, tout ça parce que, bon, je suis pharmacienne. À l'époque même, j'étais chef d'entreprise de Piscis. C'est une entreprise familiale. Et puis, le gérant est parti en retraite. Et puis, mon mari m'a proposé de prendre la gérance. Je n'ai pas refusé. Et puis, voilà. et j'ai approfondi mes connaissances à la méditation. Aujourd'hui, je suis devenue... j'initie les gens à la méditation. Et à chaque fois, quand ils découvrent cette méthode,

0: Il me dit, c'est incroyable. C'est la première fois que j'ai réussi à avoir le silence, à me centrer sur moi et à retrouver cette énergie qui est la mienne.
1: Parce que c'est vrai que c'est très compliqué. Je pense qu'on a beaucoup d'entre nous ont essayé, mais on n'arrive pas. En fait, on se dit, mais les autres, comment ils arrivent? Est-ce qu'ils y arrivent vraiment? Quand vous dites, il suffit de se centrer, c'est mec fin prête, en fait.
0: Non, non, c'est pas ça. Mais là, aujourd'hui, quand j'ai appris avec les Tibétains, parce que je fais ça pendant 2 ans,
1: d'accord.
0: J'ai appris avec les Tibétains, j'ai compris la méthode et je la partage et je fais des initiations à la méditation. Et je vous invite cordialement, si vous voulez, une fois je fais ça, je vous invite et vous allez voir que ça marche.
1: Avec grand plaisir.
0: Voilà,
1: ça marche vraiment. Alors aujourd'hui, Laila Fatihat El Khair, est-ce que vous vous voyez quand vous vous présentez, quand vous pensez à vous profondément, est-ce que vous vous voyez en tant que pharmacienne, en tant que chef d'entreprise ou en tant que thérapeute?
0: Aujourd'hui, en tant que thérapeute.
1: Le reste est toujours là ou pas?
0: Oui, oui, c'est toujours là. Ma pharmacie est toujours là. L'entreprise, je ne suis plus gérante. J'ai présenté ma démission, bien que ça soit familial. Ma pharmacie, j'ai recruté un pharmacien responsable. Et donc, j'y vais une fois par semaine pour le côté administratif. Je ne vous le cache pas. Pour le côté administratif, ce n'est pas pour travailler derrière le comptoir. Parce que ce n'est plus en parallèle avec mes valeurs. Mais c'est mon bébé, je ne peux pas le lâcher en même temps.
1: Quelles sont vos valeurs aujourd'hui?
0: Mes valeurs aujourd'hui, d'abord la gratitude, la sérénité, la paix, l'amour envers soi et envers les autres. Parce que quand je vois l'autre, je le vois à travers sa divinité, pas à travers ses apparences physiques ou ses possessions ou des choses pareilles. C'est la divinité qui compte chez moi pour chaque personne.
1: C'est-à-dire?
0: C'est-à-dire parce que lorsqu'on est dans notre propre divinité, on est authentique. C'est notre vraie vérité. Et on n'est pas faux. Et chacun de nous a cette divinité. Sauf avec les aléas de la vie, on a tendance à la perdre. Et donc, moi, j'essaie de la retrouver chez chaque personne que je croise sur mon chemin.
1: Alors, quand vous dites aujourd'hui, ce n'est pas aligné avec mes valeurs, en même temps, le travail de pharmacie, en pharmacie, on est aussi dans l'aide aux autres.
0: Oui, je suis dans l'aide, mais il y a une substance qu'il faut prendre.
1: Oui.
0: Et cette substance, je sais qu'elle va guérir les symptômes, mais pas la cause profonde de la maladie.
1: Je comprends, oui, oui.
0: Voilà. C'est ça où je ne suis pas vraiment d'accord.
1: Alignée. Et pourtant, donc vous remettez en question, en fait, toute une partie de votre vie où vous aviez certaines croyances.
0: Non, c'est-à-dire je ne remets pas, j'accepte ce qu'il y a. Mais moi, ce qui m'appartient aujourd'hui, ce n'est pas ça. Voilà. C'est pas tout à... y a pas... Je ne dirais pas que ce n'est pas ça. Il n'y a pas que ça qui...
1: Il n'y a pas que ça.
0: Qui... C'est ça. Il n'y a pas que ça. Il faut faire quand même des thérapies alternatives pour compléter le traitement.
1: Est-ce que l'idée de mélanger les deux, ce n'est pas faisable pour vous? Justement, aider en traitant la cause, le symptôme, pardon. Et est-ce que déontologiquement, vous avez le droit, dans une pharmacie, Mathélène, de dire, OK, on vous a prescrit le médicament Flinflani. En complément, vous pouvez aussi tester la thérapie ou l'accompagnement X. Est-ce que c'est possible ou pas?
0: C'est possible, c'est faisable. Déontologiquement, ça, c'est la vie personnelle de chacun.
1: D'accord.
0: Donc, c'est la personne qui va choisir de faire la thérapie en parallèle ou de ne pas faire.
1: Mais c'est-à-dire, ce n'est pas parce que c'est une pharmacie que la loi vous interdit de donner ce genre de...
0: Non. Il n'y a pas de loi par rapport à ça.
1: Aujourd'hui, Fatihat El Khair, vous continuez à prendre, vous, des médicaments?
0: Vraiment, vraiment. Je vais vous dire quand est-ce que je les ai pris. J'ai eu un... Et ça, je peux vous raconter ma

0: petite histoire.
1: Okay.
0: Parce que lors du Covid, j'ai eu les symptômes du Covid. Mmh. Alors, bien sûr, il y a un médecin de famille qui est venu à la maison. Il m'a prescrit des médicaments. Et donc, on a eu tellement peur par rapport à ce virus.
1: Oui.
0: Que j'ai pris les antibiotiques qu'il m'a prescrits. Parce que je me suis dit, il ne faut pas qu'il y ait une surinfection par rapport au Covid. Et donc, j'ai pris. Et le lendemain, et j'ai fait mon travail habituel, spirituel et tout, en parallèle. Le lendemain, le médecin, il revient me voir. Il me dit, mais qu'est-ce que tu as fait? J'ai dit, c'est mon secret. C'est mon petit secret. Alors, il m'a dit, un jour, je prendrai un petit moment et je viendrai m'asseoir à côté de toi pour que tu m'expliques. J'ai dit, avec plaisir.
1: Alors, je suis curieuse. Qu'est-ce que vous lui avez expliqué, justement? Il est revenu ou pas encore?
0: Oui, il est revenu. Il a même assisté à quelques-uns de mes ateliers, sauf qu'il est trop pris. Et qu'il est trop pris, il ne pouvait pas venir tout le temps à mes ateliers. Et à chaque fois, par message, il m'encourage, continue, c'est bien ce que tu fais, vas-y, pense. Tu vois des encouragements comme ça de sa part.
1: Ouais.
0: Ouais. Ben, écoute, tout simplement, lorsqu'on tombe malade, il ne faut pas penser au pire. Il faut penser à la guérison, tout simplement. Et comment aider la guérison? Juste par la respiration, par la méditation. Et puis, prendre beaucoup d'eau, diminuer un petit peu l'alimentation, et comme ça, le corps, il va se focaliser ou il va travailler pour cette guérison, pour ce qui ne va pas dans le corps, plutôt que de se focaliser sur la digestion. Parce que, au fait, le corps, il travaille de manière holistique. Quand il n'est pas perturbé.
1: Mais quand on est malade, déjà, on mange moins, on a moins d'appétit, forcément.
0: Exactement. Et lorsqu'on tombe malade, on a moins d'appétit. Et puis, qu'est-ce qu'on dit? La maladie, c'est le mal-à-dit. Et donc, on est fatigué et on se repose. Et pourquoi on est fatigué et on se repose? C'est pour aller, justement, comprendre ce que ce mal que nous avons, il est en train de dire. Pour tirer... l'enseignement par rapport à ce mal, il y a un changement, il y a quelque chose à faire.
1: Qu'est-ce que vous avez retenu justement, vous, de votre infection?
0: Que ce n'était pas si fatal que ça, parce que j'ai réussi à m'en sortir. J'ai été contaminée par quelqu'un qui habite chez nous, un personnel de maison qui habitait chez nous. C'est cette personne qui m'a contaminée. Et donc, la contagion, elle a démarré. J'ai eu quand même mal à la gorge, pas de fièvre, mais surtout mal à la gorge. Et le lendemain, j'ai réussi à m'en sortir. J'avais plus mal à la gorge.
1: Mais quand vous avez dit la maladie, en fait, vient nous montrer qu'il y a quelque chose à changer. Dans votre cas, à vous, par exemple, par rapport à cet épisode-là, qu'est-ce qu'il y avait à changer?
0: Cette peur qu'on irradiait partout. Parce que j'ai, à un certain moment, j'ai été touchée par cette peur. Vous voyez, et la peur, elle baisse l'immunité de la personne.
1: Oui.
0: Et donc, c'est cette émotion que j'ai gardée en moi qui a fait que ce virus est entré en moi. Parce que toute émotion, notamment la peur, ça baisse l'immunité, le système immunitaire.
1: Absolument.
0: Voilà.
1: Quand vous dites manger moins, il y a aussi cette grande tendance actuellement du jeûne intermittent. Cette réponse, elle m'a l'air motivée.
0: Parce que il est excellent pour l'immunité, parce que ça donne une énergie extraordinaire lorsqu'on respecte ce jeûne intermittent.
1: Lala Fatihat Al-Khair, votre entourage. Justement, cette décision, par exemple, de démissionner de l'entreprise familiale, est-ce qu'elle a perturbé l'entourage?
0: Non, ils m'ont respectée. Heureusement, c'est un entourage qui est ouvert d'esprit. Et on a, si vous voulez, nos règles de vie, c'est de respecter l'autre tel qu'il est et comme il est. Et je suis sûre que je les ai...

0: impacté de manière indirecte. Aujourd'hui, ma fille, elle suit Joe Dispenza et elle adore.
1: Et le coach.
0: Elle est vraiment dedans.
1: Le coach.
0: C'est un thérapeute aussi.
1: Ok.
0: Il est, voilà, c'est un thérapeute qui est connu à l'international. Oui. Mon fils, il suit un coach. Et donc, parce que comme ce sont mes enfants, donc je peux pas les accompagner. Mm. Donc, ils ont pris leur envol. De temps en temps, ils assistent à mes ateliers, mais pas tous les ateliers, ceux qui les intéressent. Et mon mari, il me dit, on dirait, toi tu travailles, il me dit comme ça, toi tu travailles ton énergie et moi je reçois les bénéfices.
1: Oh, ça c'est beau.
0: Parce qu'il persévère bien dans son travail.
1: Ouais, ouais.
0: Voilà.
1: Parce que on m'a raconté aussi dans Femmes d'aujourd'hui, certaines femmes l'ont raconté, c'est que quand ce changement opère, ça, parfois ça perturbe le conjoint justement. Il n'arrive pas à suivre en fait, il n'arrive pas à comprendre ce qui se passe.
0: Alors ça, c'est des changements, je dirais, négatifs. Parce que si on part avec l'idée, j'ai changé et je suis mieux que toi et je comprends mieux que toi et je te respecte plus et j'accepte plus tes valeurs, ça, ça détruit le couple. Mmh. Et c'est ça ce qui se passe chez la plupart.
1: Oui.
0: Et ça, ça veut dire qu'il n'y a pas eu un travail profond chez la personne.
1: Oui, oui. Oui, parce qu'un travail profond voudrait dire aussi de l'empathie, de l'acceptation, etc. Et non pas du jugement de l'autre.
0: Exactement, parce que là, c'est l'ego qui se met, qui se met en position haute.
1: Absolument, absolument. Ça, c'est une très belle analyse.
0: Ouais, ouais. Et le conjoint n'accepte pas, parce que là, il y aura l'ego contre l'ego.
1: Oui.
0: Et ça ne marche pas.
1: Bien sûr.
0: Alors qu'on travaille justement pour comprendre l'ego et pour juste, c'est comme l'émotion, c'est juste pour prendre un petit peu le message de cet ego et puis lui dire merci, bye bye.
1: Mmh. Alors, ça c'est votre famille, votre petite famille. Maintenant, votre famille scientifique, votre famille professionnelle initiale, la famille des pharmaciens. vous avez quelle relation aujourd'hui ? Parce que vous êtes un peu dur avec le domaine.
0: Non, je suis pas dure. Je suis pas dure. Je veux que le domaine soit travaillé de manière complète, pas de manière juste médicaments. Parce que moi, à la pharmacie, on venait me dire mon fils, il prend de la drogue, mon mari, il prend de l'alcool, moi je fume, je veux arrêter ça. Qu'est-ce que je lui disais comme réponse? Arrêtez de stresser. C'est le stress qui est derrière tout ça. Mais je n'ai jamais pu leur dire comment arrêter de stresser. Et c'est ça ce qu'il faut justement partager. C'est ce comment. Parce qu'on est conscient qu'il y a un mal-être à l'intérieur de nous et on va vers une addiction ou on va vers autre chose. Mais ce mal-être, on ne nous donne pas de manuel d'utilisation pour cette technologie intérieure qui est en nous. Et donc, par rapport aux consoeurs et aux confrères, ben, je vais vous dire, j'en reçois pas mal dans mes ateliers.
1: Oui, ça va. Donc, il y a de bonnes relations.
0: Il y a une bonne relation. Moi, je respecte chacun et mes amies pharmaciennes qui n'ont pas basculé vers le développement personnel, j'ai toujours la même relation avec ces personnes.
1: Elles ne vous en veulent pas d'être partie, en quelque sorte.
0: Non, pas du tout.
1: Non.
0: Au contraire, certains me disent vraiment bravo, tu as été courageuse d'abandonner ce métier pour aller vers le nouveau métier. J'ai dit, j'abandonne pas, il est toujours là, c'est mon bébé, mais je suis pas d'accord sur toute la forme de ce métier.
1: Sur l'approche.
0: C'est tout. Voilà, exactement. Sur l'approche.
1: Fatiha Adelkhair Sfrioui, merci infiniment d'avoir été ma femme d'aujourd'hui.
0: Merci à vous de m'avoir choisie comme femme.
1: Bekhel Leklella. Merci à toutes et à tous pour votre confiance. 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
2: Mmh.

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1: En Afrique de l'Ouest et dans le golfe de Guinée, des nuages sont prévus à Abidjan et des orages à Lagos où il fera 28 degrés. Il comptait 29 degrés à Conakry avec un ciel changeant, une météo similaire à Dakar avec 30 degrés. Il fera 35 à Ouagadougou, des orages sont prévus, tout comme à Bamako où il fera 36 degrés. En Afrique centrale et à l'intérieur des terres, comptez 29 degrés à Yaoundé avec un ciel changeant. Il y aura des nuages à Douala et ainsi qu'à Kinshasa où là aussi il fera 29 degrés. Comptez 33 degrés à Bangui, des orages prévus à Libreville où il fera 35 degrés et du soleil à N'Djamena, il fera 39 degrés. En Afrique australe et de l'Est, du soleil sera au rendez-vous à Johannesburg où il fera 18 degrés. Des orages en revanche sont prévus à Addis Abeba avec 20 degrés et des averses s'abattront sur Nairobi où il fera 26 degrés.
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3: Avec vous, Soukaina Aziz, bonjour à tous. Face à la vague de chaleur dans le Royaume, le ministère de la Santé appelle à adopter plusieurs gestes de prévention. Lesquels ? Réponse dans votre prochaine édition. La canicule augmente les décès en Europe, près de 30% de plus en une semaine en France. Les pompiers, eux, sont toujours mobilisés face aux flammes qui ont ravagé plus de 8000 hectares de forêt. Des bureaux de vote désertés, un taux de participation de près de 21% en Algérie. Les législatives organisées hier n'ont pas mobilisé les électeurs. Vous entendrez pourquoi. Nouvelle nuit de frappe en Ukraine. Kiev observe une journée de deuil après la mort de 30 personnes dans la plus importante attaque russe depuis le début du conflit. L'Union européenne menace Moscou de nouvelles sanctions. Et puis du football à la fin de cette édition, la Suisse, le Portugal et l'Espagne se sont qualifiés en huitième de finale. Le Maroc se prépare à affronter le Canada, un match qu'on retrouvera à partir de demain. Voilà pour les titres, on se retrouve dans une heure pour le Grand Journal.
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1: Bonjour à tous, avant votre journal, tout de suite la météo.
2: Au Maroc, l'après-midi, le ciel sera nuageux à partiellement nuageux à l'est de la ligne El Jadia Tarfaya et clair sur le reste du pays. Pour les températures, comptez 28 degrés à Laayoune, c'est la minimale. Il fera 29 degrés à Nador et à Essaouira. Comptez 31 degrés à Tanger avec un peu de vent. Toutefois, 31 également à Agadir. Il fera 33 du côté de Safi sous le soleil. Du soleil également à Oujda où il fera 34 degrés. Pour la capitale Rabat, comptez 36 ainsi qu'à Casablanca. Toutes les deux sous le soleil. Il fera 38 à Errachid. Il y a 41 degrés du côté de Fès, 43 à Marrakech, la maximale pour Beni Mellal avec 44 degrés. En Algérie, l'après-midi, le ciel sera ensoleillé sur pratiquement l'ensemble du pays. La minimale, elle est pour Béjaïa avec 28 degrés sous le soleil. Il fera 29 pour la capitale Alger ainsi qu'à Annaba et à Constantine, toutes sous un grand ciel bleu. Un ciel bleu également à Oran, il fera 30 degrés. Comptez 32 à Djared, 36 du côté de Chlef et 37 à Rardaya. À Biskra, il fera 39 degrés, 41 du côté de Tamal Rasset. Et la maximale, c'est pour Adrar, là aussi sous le soleil avec 46 degrés. En Tunisie, l'après-midi, le ciel sera partiellement nuageux, à souvent ensoleillé sur le centre du pays et clair ailleurs. Des averses sont prévues à Tabarkoa, il fera 28 degrés, c'est la minimale. Du soleil en revanche à Djerba, des nuages à Bizerte, toutes les deux sous 30 degrés, il fera 31 pour la capitale Tunis, où des nuages sont prévus, 31 également à Monastir et à Kasserine, comptez 32 degrés du côté de Médnine, il fera 33 à Sfax, Gabès et Sousse, 37 du côté de Gafsa et la maximale, c'est pour Tozeur avec 39 degrés.
1: Il est 12h30, tout de suite, le journal. Face à la vague de chaleur dans le Royaume, le ministère de la Santé appelle à adopter plusieurs gestes de prévention, lesquels ? Réponse dans un instant. La canicule augmente les décès en Europe, près de 30% en une semaine en France. Les pompiers, eux, sont toujours mobilisés face aux flammes qui ont ravagé plus de 8000 hectares de forêt. Des bureaux de vote déserts et un taux de participation de 20,79% en Algérie. Les législatives organisées hier n'ont pas mobilisé les électeurs. Nouvelle nuit de frappe en Ukraine. Kiev observe une journée de deuil après la mort de 30 personnes dans la plus importante attaque russe depuis le début du conflit. L'Union européenne menace Moscou de nouvelles sanctions. Et puis il y aura du football dans cette édition. La Suisse, le Portugal et l'Espagne se hissent en 8e de finale du mondial. Le Maroc, de son côté, se prépare à affronter le Canada, un match prévu demain. La vague de chaleur se poursuit dans le royaume jusqu'à dimanche avec des températures allant jusqu'à 46 degrés dans les provinces de Zagora, Tata, Boujdour, Smara, Aoussard, selon la direction générale de la météorologie, entre 40 et 43 degrés à Mdiouna, Meknès, Fès, Khnefra, Ben Slimane ou encore Essaouira et Taza. Face à la hausse des températures, le ministère de la Santé, dans un communiqué, appelle à adopter des mesures de prévention pour éviter les risques sanitaires. Quels sont les gestes à suivre? Écoutez le docteur Jawad Al-Kabil, médecin épidémiologiste au service de la surveillance épidémiologique.
3: Le ministère de la Santé et de la Protection sociale recommande à cet effet de boire de l'eau régulièrement et en quantité suffisante, d'éviter les sorties pendant les heures les plus chaudes, notamment entre 11h et 16h, de rester autant que possible dans les lieux frais ou bien aérés, de porter des vêtements légers et d'éviter les efforts physiques non indispensables. Les familles et les proches sont également invités à prendre régulièrement des nouvelles des personnes âgées ou malades, à veiller à leur bonne hydratation et les accompagner dans le respect de ces recommandations. Et en cas de signes tels qu'une forte fièvre, une fatigue inhabituelle, des vertiges, des maux de tête, une soif intense ou des crampes, il est recommandé de se rendre sans délai à l'établissement de santé le plus proche pour bénéficier d'une prise en charge adaptée.
1: Des propos au micro de Wafa Taouzri. En Afrique de l'Ouest, plusieurs pays font face à des inondations. Le Niger, le Nigeria et le Ghana sont principalement concernés. La Côte d'Ivoire n'est pas épargnée avec 59 morts depuis le début de la saison des pluies. Ce phénomène ravage particulièrement les quartiers précaires de ces pays, conséquence du réchauffement climatique, mais pas que. Écoutez à ce propos Amanda Spire, maîtresse de conférence en géographie à l'Université Paris-Cité, membre du laboratoire CESMA, spécialiste des questions urbaines et de migration en Afrique de l'Ouest.
4: Ces phénomènes

0: inondations sont liées donc à des pluies torrentielles, hein, des pluies diluviennes liées à la saison des pluies, mais avec une intensité absolument particulière. Ces pluies sont amplifiées en raison du changement climatique, de la hausse des températures de l'océan, avec un phénomène de convection qui rend ces pluies donc tout à fait diluviennes et cause des inondations. Donc en effet, en milieu urbain particulièrement, en raison de la difficulté d'évacuation de l'eau, difficulté de drainage. Donc la cause n'est vraiment pas uniquement l'urbanisation, mais bien les effets de ces pluies et la gestion, l'absence de gestion du réchauffement climatique.
1: Des propos au micro de Martin Gibert. Le réchauffement climatique qui fait des ravages donc du côté de l'Europe, cette fois la canicule, a augmenté les décès en France de près de 30% en une semaine, selon l'Agence de santé publique. Au moins 2000 morts. Les températures avaient dépassé les 35 degrés fin juin. Une chaleur donc qui continue. 6 départements sont placés aujourd'hui en danger très élevé d'incendie au lendemain de l'évacuation de près de 3000 personnes dans les Pyrénées-Orientales où un feu s'est déclaré. Une situation qui mobilise de nombreux pompiers, Fanny Baye.
2: Pas seulement des combattants du feu français, mais aussi étrangers. Des dizaines de pompiers sont venus de plusieurs pays européens en renfort alors que le sud de la France s'embrase. Éric Brocardi, lieutenant-colonel porte-parole de la Fédération des sapeurs-pompiers, s'exprimait ce jeudi soir sur France 2.
3: Tous les sapeurs-pompiers qui sont engagés, c'est plus de 2000 sur près de plus de 30 feux. Ils sont pleinement engagés, donc on ne peut pas dire qu'ils sont hors de contrôle. Tout est mis en œuvre aujourd'hui pour maîtriser les situations, l'ensemble des feux, pour arriver à des statuts, effectivement, dans la calmie, pour permettre justement à ce que les gens puissent regagner pour certains leur domicile, pas simplement dans le sud, parce que là on fait un focus effectivement sur le sud de la France, mais c'est tout le territoire national qui aujourd'hui est prêt à s'embraser. Des feux dans l'Aune, en Seine-et-Marne, dans l'Indre-et-Loire, ce sont des feux qui touchent aussi des parcelles agricoles, qui touchent des espaces naturels, qui touchent aujourd'hui des habitations.
2: Le Premier ministre a lui aussi dressé un premier bilan inquiétant à Marseille, où s'est tenue jeudi une réunion de crise interministérielle. Sébastien Lecornu a indiqué que près de 7000 départs de feu s'étaient déclenchés depuis le début de la saison et déjà 8700 hectares brûlés, dont 1200 sur la journée de mercredi. Le commandant Septir Hamid Amala, porte-parole de la sécurité civile, a expliqué sur France Info se préparer à une augmentation du risque.
4: La période de feux de forêt, un petit peu traditionnelle, ce marronnier qu'on a malheureusement tous les étés, s'est élargie. Il commence quasiment au mois d'avril, au mois de mai et se finit au mois d'octobre. Donc même dans notre manière de répondre en fait, à ce risque, on a dû aussi changer de paradigme, réfléchir autrement pour pouvoir prépositionner des moyens et se préparer à une campagne beaucoup plus longue.
2: Le ministre de l'Intérieur, Laurent Nunez, est lui attendu ce vendredi dans l'Aude où un incendie s'est déclaré mercredi. À Paris, Fanny Baye pour Média.
1: Et le Portugal fait face aux flammes dans le nord, dans la commune de Vouzela. Un feu de forêt a fait 4 blessés durant la nuit dernière, parmi eux 3 pompiers, selon les services de secours, mobilisés en ce troisième jour de chaleur intense dans le pays. 12 des 18 districts territoriaux du pays sont en alerte rouge, avec des températures qui pourraient atteindre les 44 degrés ce week-end. Nous sommes au lendemain des élections législatives en Algérie, où 25 millions de citoyens ont été convoqués aux urnes pour élire leurs 407 députés. Paul-Lionel Kivigère, bonjour.
5: Bonjour Soukaina et bonjour à tous.
1: Moins de 24 heures après le scrutin, on commence à y voir plus clair sur le taux de participation et les chiffres sont bien bas.
5: Pour l'instant, les plus bas jamais enregistrés, Soukaina. Le taux de participation est pour l'heure d'un peu moins de 21%, 20,79 très exactement. Alors ce résultat, il est provisoire, c'est ce que précise le président par intérim de l'Autorité nationale indépendante des élections. Le décompte continue donc, mais si ce taux est confirmé, il deviendra le plus bas jamais enregistré, battant les résultats des élections législatives de 2021 qui n'ont mobilisé que 23% des électeurs.
1: Et on remarquait hein, dès hier que le taux de participation n'allait pas être très élevé.
5: Et oui, Soukaina, on s'en doutait déjà compte tenu d'une campagne marquée par l'invalidation d'environ un tiers des listes qui souhaitaient se présenter. D'ailleurs, plusieurs partis ont dénoncé leur exclusion de certaines circonscriptions, notamment dans la capitale, Alger. Un contexte particulier donc qui s'est vérifié dans la fréquentation des bureaux de vote à Alger. Justement, d'après des témoignages recueillis par l'AFP, les bureaux de vote de la capitale étaient presque déserts hier après-midi.
1: Merci Paul Lionel Kivigère pour toutes ces précisions et les autorités ont même décidé de prolonger le vote d'une heure dans tout le pays pour, je cite, permettre aux électeurs d'exercer leur droit. Fin de citation. À la une toujours, Téhéran prépare les funérailles de son ancien guide suprême 126 jours après son assassinat. La dépouille d'Ali Khamenei est arrivée dans la grande Mossala, le complexe religieux de la capitale, pour

0: trois jours de cérémonie. Cérémonie qui doit donc débuter demain. Le président iranien s'y est recueilli ce matin, ainsi que le chef des gardiens de la révolution, qui est apparu pour la première fois depuis le début de la guerre. La veille, les autorités iraniennes avaient appelé à une forte mobilisation lors de ses funérailles. Elles s'attendent à la participation de 15 à 20 millions de personnes pour cet hommage national. Selon des révélations du New York Times, les Israéliens auraient envisagé d'assassiner les négociateurs iraniens Mohamed Ali Baf et Abbas Araghchi dans le but de faire échouer les négociations entre Téhéran et Washington. D'après le quotidien américain, les États-Unis auraient même demandé à des pays de la région de prévenir l'Iran des attaques possibles d'Israël. L'avenir de la bande de Gaza reste toujours incertain après 1000 jours de guerre déclenchée suite à l'attaque du Hamas du 7 octobre 2023. Alors que le génocide perpétré par Israël continue, le bureau gouvernemental de presse palestinien a publié un rapport sur les pertes humaines et matérielles dans l'enclave. Il recense aussi l'ampleur des destructions estimées à plus de 80 milliards de dollars. Le bilan humain est lui difficile à calculer avec précision. Les détails depuis la Palestine avec Valérie Ferrand.
1: S'il fallait résumer en un chiffre le séisme humain et matériel provoqué par la guerre génocidaire israélienne dans la bande de Gaza, ce serait peut-être celui de la puissance de feu utilisée. En 1000 jours, quelques 223 000 tonnes d'explosifs ont été déversées sur ce minuscule territoire, soit 14 fois la puissance nucléaire utilisée contre Hiroshima. L'habitat, les infrastructures routières, les réseaux électriques et hydrauliques, de même que les secteurs de la santé, de la pêche, de l'agriculture, ainsi que les établissements scolaires, les mosquées, tout a été ravagé à plus de 80%, avec un coût humain impossible à établir avec précision. En 1000 jours, les services médicaux ont comptabilisé plus de 73 000 personnes tuées, dont 21 500 enfants, alors que 2 700 noms de famille ont disparu des registres civils. Des dizaines de milliers de corps sont toujours sous les gravats, alors que le blocus israélien promet une mort lente aux survivants, notamment aux quelques 50 000 enfants qui ont perdu leur père. Malgré l'ampleur indescriptible des souffrances, la majorité des Gazaouis témoignent de leur refus de partir, très conscients des plans d'expulsion israéliens.
2: Malgré la brutalité de l'occupant israélien et sa violence permanente dans la bande de Gaza, nous nous accrochons à cette terre, la terre de nos ancêtres, notre terre.
1: En Palestine, Valérie Ferron pour Média.
0: Autre conflit, cette fois en Ukraine, de nouvelles frappes russes ont fait au moins 5 morts durant la nuit. Kiev a riposté par des attaques en territoire occupé, faisant au moins 10 morts. Un échange de tirs au moment où le bilan ne cesse d'augmenter dans la capitale. Au moins 30 personnes tuées mercredi soir dans la plus grosse attaque russe depuis le début du conflit. 10 personnes seraient toujours portées disparues, d'après le président ukrainien. Les secouristes, eux, sont toujours mobilisés en cette journée de deuil dans la capitale. Volodymyr Zelensky, le président, estime que la Russie frappe des civils pour contraindre l'Ukraine à renoncer à son État. Et on s'interroge, quelle est vraiment la stratégie de Moscou dans cette guerre? Écoutez la réponse de Vera Grantseva, spécialiste de la Russie et professeure à Sciences Po.
3: C'est toujours continuer à faire la pression sur l'Ukraine pour obtenir les objectifs qui ont été fixés par le président russe Vladimir Poutine. Donc malgré la déclaration sur la possibilité de la rencontre avec le président Zelensky ou des négociations, pour moi c'était plutôt une illusion ou plutôt même une stratégie d'imitation des négociations. Dans quel objectif? Dans l'objectif d'utiliser les négociations comme un levier de pression, compte tenu que à la Maison-Blanche, à l'époque, il y en avait un allié assez proche et assez favorable à Moscou. Donc je parle de Donald Trump. Mais sinon, à part de cette parenthèse pour moi qui a eu lieu en 2025, quand on a parlé beaucoup des négociations, la Russie et le Kremlin sont restés sur la même ligne. Donc continuer à faire la pression sur les Ukrainiens.
0: Voilà des propos recueillis par Paul-Lionel Kivigère. Et d'après un responsable américain, le président Donald Trump souhaite un accord de paix pour mettre fin, je cite, aux tueries insensées en Ukraine. Et c'est le moment de parler sport dans cette édition. C'est donc l'occasion de faire le point sur la Coupe du Monde de football, les 16e de finale qui se poursuivent et qui prennent fin aujourd'hui d'ailleurs. J'ai le plaisir de recevoir dans le studio Monsef Zamarat. Bonjour Monsef.
4: Eh bien bonjour Soukaina, bonjour à toutes et tous.
0: Alors qui dit fin des 16e de finale dit début des 8e, n'est-ce pas?
4: Eh oui, ce mondial qui avance enfin avec rythme et surprise. Avant de revenir sur les affiches qui nous attendent aujourd'hui, retour sur les résultats d'hier. La Suisse qui a fait tomber l'Algérie sur le score de 2-0. Dans la même soirée, le Portugal s'est imposé 2-1 contre la Croatie. D'ailleurs, eh bien, la sœur de Cristiano Ronaldo a annoncé à la télévision qu'il s'agissait de la dernière Coupe du Monde pour le légendaire cinquuple Ballon d'Or. Et puis en ce 3 juillet 2026, on a aussi une pensée, puisqu'il y a un an jour pour jour, le footballeur portugais Diego Rota et son frère André Silva décédés dans un accident de la route hier. Les joueurs lui ont évidemment porté un hommage. Quant à l'Espagne, futur adversaire des Portugais, la déroute était au rendez-vous. Victoire écrasante 3-0 contre l'Autriche. Les dernières affiches du jour pour ces 16e de finale, ce sont les représentants africains qui sont à l'honneur. 19h, ce sera l'Australie contre l'Égypte. À 23h, l'Argentine contre le petit poussé, le Cap-Vert. Enfin, à 2h30 du matin, la Colombie contre le Ghana.
0: Et on suivra de près, bien sûr, le parcours du Cap-Vert. Le Cap-Vert qu'on souhaite voir aller loin. Qui sait, petite équipe, mais une équipe qui a quand même pas mal de courage, Monsef. Alors, on prend des nouvelles du Maroc qui est à J-1 avant son 8e de finale contre le Canada.
4: Et oui, les Lions d'Atlas qui ont intensifié hier leur préparation pour ce match tant attendu. Aujourd'hui, Mohamed Ouabi, le sélectionneur, doit prendre part à la traditionnelle conférence de presse. Il sera accompagné d'un joueur, comme d'habitude. Une séance d'entraînement est d'ailleurs programmée pour une ultime séance axée sur l'aspect tactique et technique de l'équipe. Par ailleurs, hier, la fête s'est invitée au camp de base de la sélection marocaine. Un anniversaire fêté, celui de Neil El Aynaoui qui soufflait ses 25 bougies et un Achraf Hakimi qui célébrait ses 100 apparitions sous le maillot des Lions de l'Atlas. On écoute le capitaine au micro de la Fédération royale marocaine de football.
5: Je voulais féliciter et remercier à Sa Majesté le Roi pour l'engagement et le travail qu'il fait avec l'équipe nationale et le football marocain. C'est vraiment une fierté. Après, je voulais remercier à tout le staff et à tout mon coéquipier pour le soutien qu'ils m'ont donné toutes ces années. Ils m'ont soutenu à tous les moments, à les moments difficiles et à les moments bons qu'on a passés. Et j'espère de continuer comme ça. C'était un rêve pour moi porter cette maillot, mais non fait sans sélection. Il n'y a pas de mots pour expliquer tout ça, cette feeling.
4: Achraf Hakimi, un feeling évidemment ressenti. Fawzi Raja, le président de la FRMF, était convié à l'événement. Il a souligné le travail d'Achraf Hakimi tout en saluant sa fidélité et son engagement. Maroc-Canada, c'est demain à partir de 18h. Toute l'équipe sport est mobilisée. Médias radio aussi, évidemment, on suivra en direct demain sur nos plateformes digitales et en direct radio à partir de 17h. Ce match tant attendu, le Maroc, avec une seule ambition, aller vers les quarts de finale. Le début de Studio Sport, ce sera à 17h pour l'avant-match. Le commentaire du match avec Wadia Ouahti de 18h à 20h sous Keïna.
0: Merci. Monsef Zamarat, on sera là pour vous écouter, vous et Wadia Ouahti, et on espère bien sûr une victoire de la sélection marocaine. Merci de nous avoir suivis. C'est déjà la fin de cette édition. Restez avec nous, on revient juste après ça.
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0: Bonjour à toutes et à tous et bienvenue sur les ondes de Médias. Nous sommes le vendredi 3 juillet. Nous sommes ensemble jusqu'à 13h30. Merci de nous rejoindre pour ce carrefour d'informations à la une. Les dernières frappes russes en Ukraine. Moscou a visé le centre, mais aussi le nord-est du pays la nuit dernière, alors que les opérations de secours se poursuivent dans la capitale. Kiev, qui est d'ailleurs en deuil après la mort de 30 personnes dans une autre attaque survenue mercredi soir, la plus importante depuis le début du conflit mené par la Russie. Alors pourquoi Moscou accentue la pression ces derniers jours? Nous allons bien sûr en parler avec notre invité de la mi-journée. Nous serons avec Jean de Glignasti, directeur de recherche à l'IRIS et ancien ambassadeur de France à Moscou. Il sera avec nous à partir de 13h04. À ne pas manquer aussi dans ce carrefour, le magazine de la politique française. Notre éditorialiste Denis Jambard va revenir avec nous sur la gestion de la canicule par le gouvernement. On le disait il y a quelques minutes, au moins 2000 morts en une semaine en France lors de la semaine de la canicule qui s'est déroulée fin juin. On reviendra aussi sur la possible inéligibilité de Marine Le Pen ainsi que l'influence du mondial de football et du parcours des Bleus sur la popularité du président Emmanuel Macron. Ce sera à retrouver dans le magazine de la politique française. Ce sera à 13h23. Voilà, vous avez une petite idée de ce qui vous attend aujourd'hui dans ce carrefour d'informations. Merci de rester en notre compagnie. On se retrouve juste après une petite pause de pub.
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2: Et on est déjà de retour pour la suite de ce carrefour d'informations. On va faire à présent un petit tour de la presse internationale et maghrébine en compagnie de Tariq Labi.
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5: Bonjour, bonjour à tous. La presse, notamment européenne, s'intéresse aujourd'hui largement aux débats politiques et sociaux en cours en Allemagne et au Royaume-Uni. L'Allemagne, où Der Spiegel titre « Le gouvernement sous pression face à la réforme des retraites » et évoque des tensions politiques croissantes autour du financement du système social. Le Frankfurter Allgemeine Zeitung insiste, lui, sur la bataille politique autour de la discipline budgétaire et juge que les discussions sur la politique fiscale révèlent des divergences profondes au sein de la coalition au pouvoir. Même tonalité au Royaume-Uni, dans le Guardian. Les retraites britanniques au cœur d'un débat explosif sur les finances publiques. Le Times souligne pour sa part que le gouvernement britannique est face à des choix difficiles et des arbitrages budgétaires qui pourraient affecter directement les classes moyennes. En Allemagne, donc, comme au Royaume-Uni, les gouvernements tentent toujours de trouver un équilibre délicat entre rigueur budgétaire et maintien de la cohésion sociale. Sans transition, le Maroc s'invite dans les arbitrages de la future politique industrielle européenne, commente Express. L'Association des constructeurs européens d'automobiles appelle Bruxelles à protéger les investissements industriels déjà implantés au Maroc, et cela pour ne pas pénaliser un partenaire clé pour les groupes européens, écrit Abladi. D'autres sites estiment que la place occupée par le Royaume dans les chaînes de production européennes est devenue telle que les nouvelles règles industrielles devront tenir compte de cette réalité économique. Alors que le Matin rappelle que le débat européen constitue aussi une opportunité pour le Maroc d'accélérer sa montée en gamme dans les véhicules électriques, les batteries, les technologies de demain, tout en consolidant son attractivité industrielle. Loin d'être marginalisé par la future politique industrielle européenne, le Maroc apparaît comme un acteur incontournable. Direction la Tunisie, argent sale, comment les banques traquent désormais le moindre soupçon, titre Business News, qui met en lumière le durcissement des mécanismes de lutte contre le blanchiment d'argent et les nouvelles obligations imposées aux banques. Le dernier bulletin de la Commission tunisienne des analyses financières sur le financement du terrorisme offre un éclairage plutôt inédit sur les circuits de l'argent suspect en Tunisie. Mais derrière les dossiers de terrorisme et de blanchiment d'argent, le document révèle une autre réalité, constate le site, celle de banques devenues beaucoup plus vigilantes. Une évolution discrète qui redéfinit progressivement les relations entre les établissements financiers et leurs clients. Enfin, documents officiels, l'Algérie simplifie les formalités à l'international. Dans le soir d'Algérie, l'Algérie adopte l'apostille à partir du 9 juillet. Il s'agit d'une simplification importante des démarches administratives sans passer par la longue procédure de légalisation consulaire. La presse qui adopte un ton globalement favorable à cette réforme. Toutefois, plusieurs observateurs rappellent que le succès de cette mesure va dépendre de la fiabilité de la plateforme numérique, de la rapidité aussi de traitement des dossiers et de la capacité des administrations à accompagner correctement les usagers dans cette transition.
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2: Midi 52 sur les ondes de Midi 1, on va passer à des sujets un peu plus légers, c'est la chronique Gaming Time. Et on retrouve dans le studio avec nous aujourd'hui Pape Diouf. Bonjour Pape.
6: Bonjour Soukaina.
2: Alors allez nous convier à un voyage à Lagos aujourd'hui au Nigeria pour nous parler de Disney Iwaju. C'est
6: voilà.
2: Ça, je vais y arriver. Iwaju Rising Chef, un jeu qui a la côte en ce moment. Alors qu'est-ce qu'il a de si particulier ?
6: Eh bien Soukaina, c'est un jeu qui nous plonge au cœur de la gestion de restaurants ultra dynamiques où il faut jongler entre les commandes, surveiller la cuisson, satisfaire des clients très exigeant. C'est en quelque sorte le grand classique du genre cooking game, sauf que là, on incarne un jeune chef, peut-être comme moi, qui reprend un petit resto de quartier à Lagos et qui va step by step, pas à pas, le transformer en établissement de renommée mondiale.

0: Ça mijote bien. Et surtout, c'est ça le twist. On cuisine de vrais plats soukainains, de vrais plats nigérians. Il y a le fameux jollof rice, ce riz épicé que tout le monde s'arrache en Afrique de l'Ouest. Le poufouf, ces petits beignets moelleux ou encore l'akara. L'akara, c'est, voilà, ce sont des beignets de haricots. J'en raffole surtout quand il y a la sauce piment à côté.
1: Alors, moi, je ne l'ai jamais goûté, mais avec ce jeu, je saurais à quoi m'attendre, Pape. Mais qu'est-ce qui rend Disney Iwaju Rising Chef si unique? Pourquoi on en parle tant?
0: Eh bien, les gens parlent parce que c'est toute la première fois. C'est la toute première fois que Disney Games collabore avec un studio africain. Le jeu a été développé par Malio Games, un studio basé à Lagos, en partenariat avec Kogali, le studio panafricain derrière l'univers d'Iwaju. Et le fondateur de Malio, Ugo Obi, ne s'en cache pas. Pour lui, c'était l'occasion de prouver que le talent africain pour porter une licence parmi les plus puissantes du monde, un talent qui célèbre vraiment la culture et la gastronomie nigérienne avec un vrai souci d'authenticité dans les recettes.
1: On entend un peu les assiettes. Hein.
0: Voilà, c'est ça. Voilà, et l'alarme aussi qui montre que la commande est prête. En tout cas, les joueurs eux-mêmes le disent dans leurs avis. Ils apprennent des choses sur la cuisine nigériane sans même s'en rendre compte.
1: Alors, et niveau gameplay, pour ceux qui voudraient s'y mettre, est-ce que c'est difficile?
0: Alors, ça a l'air tranquille au début et puis ça s'accélère très vite après. Il faut gérer le rythme, ne pas laisser brûler les plats, satisfaire des clients de plus en plus pressés et surtout affronter des niveaux boss, on les appelle des niveaux boss, ce sont des clients increvables avec un appétit sans fin qui vont vraiment tester vos nerfs et vos réflexes. C'est frénétique, c'est addictif, exactement ce qu'on attend d'un bon jeu de cuisine mobile. Et niveau accessibilité, c'est top, le jeu est disponible sur iOS et sur Android pour à peine 1,99$, donc un tout petit prix pour un jeu qui visiblement tient ses joueurs en haleine pendant des heures.
1: Merci Pape Diouf pour cette chronique. Merci qui donne vous. D'ailleurs envie de jouer à ce jeu, mais qui donne aussi un peu faim. Hein, donc ça, je vais vous le reprocher un petit peu. Et en tout cas, bon appétit à nos auditeurs qui nous écoutent. Midi 56 sur les ondes de Midi. On en parlait dans le journal. La France est en proie aux feux de forêt depuis plusieurs jours. Déjà un phénomène qui n'épargne pas ses voisins européens et qui devient surtout récurrent au fil des ans. Mais pour le moment, seules les solutions à court terme sont appliquées par les puissances internationales qui ne semble pas s'inquiéter de la multiplication et de l'ampleur grandissante de ces incendies. C'est l'image du jour signée Martin Gibert.
2: C'est une image qui devient récurrente, que l'on voit désormais chaque année. Un triste marronnier qui nous rappelle que le réchauffement climatique est à nos portes, qu'il nous touche directement. La saison des feux de forêt est lancée et c'est la France qui l'inaugure dans l'Aude actuellement, dans le sud du pays. Près de 700 pompiers se battent contre un incendie qui a déjà ravagé plus de 900 hectares. Dans le ciel, les canadairs traversent l'épaisse couche de fumée grise au-dessus des forêts. Les pompiers se sentent impuissants, demandent plus de moyens et assure que la situation est alarmante. J'aurais pu vous parler des incendies de l'année dernière, la description aurait été exactement la même. Et la France est loin d'être le seul pays concerné. En Espagne aussi, les bois commencent à brûler. 50 000 hectares sont déjà réduits en cendres depuis le début de l'année. Et le pays entre seulement dans sa période de risque élevé d'incendie, selon les estimations européennes. Son voisin portugais n'est pas épargné. Près de 2000 pompiers sont mobilisés en ce moment alors que les autorités déclenchent seulement la situation d'alerte maximale. Une mesure qui permet entre autres d'interdire certaines machines pouvant provoquer des incendies en milieu rural. L'Europe est donc en bonne voie pour battre son record de l'année dernière où plus d'un million d'hectares ont brûlé, dont le tiers en Espagne et au Portugal. Et la Méditerranée ne suffit pas pour que le Maroc échappe au phénomène. Le Royaume vient de placer 20 provinces en vigilance rouge, synonyme de risque extrême d'incendie. En 2025, ce sont plus de 700 hectares qui sont passés passer sous les feux. Le Maroc fait toutefois partie des pays les mieux équipés face à cette situation. Il peut compter dans ses rangs 8 Canadairs, ces avions ultra développés qui permettent de bombarder jusqu'à 6000 litres d'eau sur les incendies avec une précision chirurgicale. Une flotte qui rend vert de jalousie certains pays européens. Mais les Canadairs ont beau être des machines exceptionnelles, il n'en reste pas moins des solutions à court terme. Car ce phénomène d'incendie ne fera que s'amplifier dans les années à venir. Les températures ne font qu'augmenter à travers le monde, de même que les risques de feux de forêt. La France n'a jamais eu aussi chaud. 46 degrés sont prévus au Maroc cette semaine. Le déni climatique est encore très présent dans nos sociétés, avec certaines puissances internationales qui s'affichent ouvertement climato-sceptiques. Le dérèglement du climat occupe encore et toujours une place secondaire dans les débats politiques. Il est pourtant au centre de tous les enjeux, économie, immigration, pouvoir d'achat et j'en passe. Prévenir vaut mieux que guérir, mais jusqu'ici la prévention n'a jamais fonctionné. Les climatologues en savent quelque chose et les puissances internationales ne semblent pas motivées à suivre un traitement.
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1: Vous êtes à l'écoute de Média, merci de nous rejoindre. C'est à la une, la capitale ukrainienne observe une journée de deuil après des frappes massives russes qui ont tué 30 personnes dans la nuit de mercredi à jeudi et fait une centaine de blessés. Le président ukrainien indique que les opérations des secouristes continuent sur place et qu'au moins 10 personnes seraient toujours portées disparues. Il s'agit là de la plus grosse attaque russe depuis le début du conflit. La Russie semble donc accentuer la pression et l'Ukraine réclame plus d'aide à ses alliés. Une paix est-elle encore possible quand on voit l'ampleur des tensions? On en parle avec notre invité de la mi-journée, Jean de Glignasti, directeur de recherche à l'IRIS et ancien ambassadeur de France à Moscou. Jean de Glignasti, bonjour.
2: Bonjour.
1: Alors l'Ukraine, je le disais, a connu sa pire attaque russe. C'était dans la nuit de mercredi à jeudi. Le président ukrainien dit qu'il s'agit de là de terreur, que la terreur est le seul argument qui reste à la Russie pour mettre fin à la guerre. Et il promet donc de riposter. Dans ce contexte, est-ce qu'on peut toujours espérer une issue diplomatique au conflit actuel?
2: En ce moment, non. Très clairement, on est plutôt dans l'escalade. Zelensky a déclaré il y a quelques jours que la Russie devait s'attendre à 40 jours de bombardement. Mm-hmm. Le mot « représailles » a été prononcé, c'est un mot un peu tabou. Mm-hmm. Il a été prononcé par Peskov, le porte-parole du président russe. Il a dit que les cibles militaires étaient recherchées et liées au domaine militaire, c'est-à-dire... Mm-hmm. Effectivement, un éventail beaucoup plus grand de cibles, et l'on voit que dans cette circonstance, les dégâts collatéraux sont énormes et qu'on ne fait pas très attention à la population civile. Donc on est dans une phase d'escalade, il n'y a pas de négociation possible maintenant, chacun cherche à maximiser sa main. Dans la perspective d'une négociation, alors là aussi c'est intéressant parce mm-hmm. que Poutine a dit clairement qu'il espérait que les Américains se pencheraient sur le problème mmh. une fois réglée l'affaire du Golfe de l'Iran. Mmh. Donc, on attend en fait une négociation, mais pour plus tard, et en attendant, c'est l'escalade.
1: Est-ce que la Russie cherche à gagner du temps justement pour avancer dans son plan?
2: Alors, il est de fait que la Russie enregistre des succès légers mmh. et coûteux en hommes et en matériel dans le Donbass. Donc, Konstantinivka est pratiquement tombée et la pression sur Kramatorsk est plus forte. Donc, les Russes espèrent toujours conquérir la partie du Donbass qu'ils n'occupent pas. Donc, avant le démarrage des négociations, et là, les Russes et probablement les Ukrainiens s'en remettent à une intervention ultérieure de Trump. Mais en attendant, c'est la guerre et l'escalade.
1: Alors, vous le disiez, hein, pour le moment, c'est l'escalade. Mais le président américain a tout de même appelé à un accord de paix. Il a demandé aussi à deux de ses conseillers de se rendre en Ukraine. Jusqu'à maintenant, les tentatives américaines de mettre fin à cette guerre ont été infructueuses. Pourquoi?
2: Je crois que les Russes doivent se mordre les doigts de n'avoir pas accepté avec enthousiasme mmh. le plan en 28 points proposé par Trump. C'était au mois de novembre. Hein. Et là, les Russes ont fait la fine bouche. Ils ont dit qu'ils n'avaient pas reçu officiellement l'offre américaine. Puis ensuite, ils ont dit, bon, c'est une base, mais il faudra qu'on discute, etc. Dans la réalité, cette proposition, ce plan en 28 points était très positif, très favorable aux intérêts russes, et ils auraient dû, de leur propre point de vue, l'accepter en vitesse. Maintenant, je ne suis pas sûr qu'ils aient aussi bien dans le cadre de la négociation proposée par les Américains, à supposer qu'il y en ait une, parce que les Américains ont fait circuler des rumeurs un peu différentes. Mmh. À un moment, ils ont dit oui, après les Trump a dit lui-même, après le Golfe, je m'occuperai à nouveau de l'Ukraine. Mais en même temps, il y a toujours l'idée sous-jacente, après tout,

0: c'est un conflit d'Européens qui se débrouillent eux-mêmes. Donc il y a aussi cette ambiguïté. Mais c'est frappant, du côté russe en tout cas, qu'on attend quelque chose de la part des Américains. Et Poutine a dit lors de son entretien avec un journaliste gouvernemental, Zaroubine, récemment, qu'il attendait la visite aussi de Jared Kushner et Serge Witkoff. Donc, en fait, on est un peu dans les prémices d'une négociation de paix que, sans le dire, les deux parties espèrent.
1: Alors, vous l'avez dit, hein, il y a aussi en toile de fond la guerre en Iran hein, qui semble changer les priorités du président américain. Est-ce que ce dossier ukrainien reste tout de même important pour les États-Unis?
0: C'est difficile à dire parce que Trump varie beaucoup. Enfin, c'est Trump qui décide, évidemment. Mais je pense que oui. Je pense qu'il ne restera pas sur l'échec de son plan précédent et donc qu'il se remettra à l'œuvre dès qu'il aura les mains un peu libres, je le pense. Hein, je ne pense pas qu'il se retire. Il avait dit qu'il réglerait ça en 24 heures pendant sa campagne électorale et il est quand même un peu pris au mot et il faut qu'il trouve une solution. Et c'est d'autant plus probable qu'il doit bien sentir que cette solution est quand même attendue, enfin cette médiation en tout cas, est attendue de la part des Russes et très probablement de la part des Ukrainiens.
1: Alors ce dossier est tout de même très important pour l'Union européenne, l'UE qui pense à de nouvelles sanctions contre Moscou. À quel point ces mesures sont-elles efficaces?
0: Alors la principale mesure qui a été efficace, c'est celle qui a été prise par Trump lui-même lorsqu'il a interdit sous peine de sanctions secondaires à l'Inde d'acheter du pétrole russe. Donc les sanctions, il y a trois éléments qui font que la Russie est sous pression. Le premier, c'est les bombardements par drone de la part de l'Ukraine qui ont mis hors de service à peu près un tiers des capacités de raffinage et d'exportation russe de pétrole, ce qui d'ailleurs fait une grande pression exerce une grande pression sur la population russe qui voit la guerre à ses portes maintenant, alors que jusque-là, c'était un conflit très lointain. Le deuxième élément, c'est effectivement, mais il est beaucoup moins efficace, c'est la lutte contre la flotte fantôme qui permet à la Russie d'exporter, malgré les sanctions, son pétrole. Mais là, je doute de l'efficacité de ce... Il y a peu d'instruments, sauf à détruire les bateaux en mer. L'Ukraine va a commencé à le faire, mais là, il y a vraiment un risque d'escalade plus grave. Et puis, le dernier point, c'est d'interdire aux importateurs de pétrole russe d'importer ce pétrole. Et ça a été très efficace quand Trump a menacé Modi, le président indien, de sanctions secondaires, notamment droits de douane, très élevés, plus 50%. Dans l'hypothèse où il continuerait à importer du gaz russe et du pétrole russe. Et donc, de facto, l'Inde a fortement diminué ses importations, ce qui a causé des difficultés aux Russes. Alors, il est à noter qu'avec la guerre de l'Iran, du Golfe, les Américains ont suspendu leurs sanctions contre l'Iran jusqu'à la mi-juin. Et actuellement... On ne sait pas trop, mais on a l'impression quand même que ces sanctions sont maintenues sous une forme atténuée, mais le vrai élément de pression, c'est ça, puisque l'Inde et la Chine représentent à elles deux à peu près 80% des exportations russes de pétrole.
1: Alors, quand on voit les déclarations du président ukrainien, il est clair qu'il salue les sanctions qui ont été mises en place, mais ce qui l'intéresse le plus, c'est un soutien militaire et une aide militaire supplémentaire. C'est ce qui pourrait faire la différence sur le terrain.
0: Alors, en ce qui concerne les bombardements russes, sur la lutte anti-drone, les Ukrainiens sont plus avancés que les Américains. Donc, ils ont besoin de personne. En revanche, l'attaque d'hier, la nuit de mercredi à jeudi, c'est une attaque où il y avait à peu près 500 à 600 drones dont la plupart ont été abattus, mais pas tous, hein, il y en a qui passent à travers. Et puis aussi un peu moins d'une centaine de missiles balistiques, et notamment le fameux missile hypersonique Zircon. Et là, la livraison de Patriot ne changera pas.

0: contre des missiles hypersoniques à trajectoire variable. Donc, au point de vue matériel, je ne pense pas que ça change grand-chose, du moins en ce qui concerne l'escalade des bombardements.
1: Jean de Glignasti, merci beaucoup d'avoir répondu à mes questions.
0: Mais merci à vous.
1: Merci d'avoir été notre invité. Vous êtes directeur de recherche à l'IRIS et ancien ambassadeur de France à Moscou. Vous êtes revenu sur la situation ukrainienne et son évolution. Restez avec nous. On passe à présent à la Story Echo en compagnie d'Oumar Baldé. Et aujourd'hui, on revient sur la réunion qui s'est déroulée hier de la 11e Commission nationale des investissements. Des dizaines de projets de plusieurs milliards de dirhams ont été approuvés.
2: Oui, il s'agit de 29 projets d'investissement d'un montant de 42 milliards de dirhams, fait savoir un communiqué des services du chef du gouvernement. Selon la primature toujours, quelques 9800 emplois directs et indirects devraient être créés à travers ces projets d'investissement, notamment dans l'industrie agroalimentaire qui en est le principal pourvoyeur d'emplois, suivi de la chimie et la parachimie et de l'aéronautique. Mais globalement, ces 29 projets, je le rappelle, d'une valeur de 42 milliards de dirhams, vont concerner 13 secteurs d'activité, dont le tourisme et les loisirs, ou encore les infrastructures portières ainsi que les énergies renouvelables. Ces 29 projets seront implantés dans plusieurs provinces et préfectures du royaume, y compris dans le Haouz, poursuit le communiqué gouvernemental.
1: Et Oumar, de nouveaux projets d'investissement ont bénéficié du caractère stratégique.
2: La Commission a en effet attribué le caractère stratégique à 3 projets d'investissement de près de 29 milliards de dirhams. Ces projets vont permettre de créer plus de 1100 emplois directs. Par ailleurs, poursuit le communiqué, dans le cadre du dispositif stratégique, la Commission nationale des investissements a approuvé 4 projets qui couvrent 3 secteurs d'activité, à savoir l'industrie du véhicule électrique, l'aéronautique et le textile. Ces projets sont implantés dans 4 régions, parmi lesquelles Casablanca, Setat ou encore Tangitétois, Al-Husseima.
1: Et à propos de la nouvelle charte de l'investissement, le gouvernement marocain parle d'un bilan positif.
2: Cette 11e réunion de la Commission nationale des investissements a été en effet l'occasion de faire le bilan sur la mise en œuvre de la nouvelle charte de l'investissement. Je rappelle que cette charte est entrée en vigueur depuis plus de 3 ans et selon le gouvernement, le bilan de son application est, je cite, positif. Cette charte donc, dit-on officiellement, est désormais pleinement opérationnelle et en 3 ans, revenons donc aux chiffres, eh bien la charte de l'investissement a permis la signature de plus de 390 conventions d'investissement pour un volume global, et notez-le bien, un volume global de 520 milliards de dirhams d'investissement. Le chef du gouvernement se félicite donc des avancées majeures permises par la charte, une charte de l'investissement qui, je cite, eh bien, renforce durablement la compétitivité et la souveraineté économique du royaume. Fin de citation. Il faut dire que le contexte actuel, marqué par des chamboulements au niveau international, exige en effet compétitivité, mais surtout souveraineté économique.
1: C'était Oumar Baldé pour la Story Echo. 13h17, bientôt 18 sur les ondes de médias. On va parler de politique française dans le magazine d'aujourd'hui. L'actualité de la semaine d'ailleurs est marquée par la canicule. On en parlait en France et les feux de forêt qui touchent le pays. La gestion de cette canicule est d'ailleurs très critiquée. Le gouvernement est très critiqué. On reviendra aussi sur la motion de censure déposée par les écologistes et le verdict du procès de Marine Le Pen qui approche. C'est un magazine de Martin Gibert qui reçoit notre éditorialiste Denis Jambard.
3: Une actualité marquée par la canicule et les feux de forêt qui touchent le pays, la motion de censure déposée par les écologistes, le verdict du procès de Marine Le Pen qui approche et la Coupe du Monde qui pourrait profiter au président Emmanuel Macron. On en parle tout de suite avec notre éditorialiste Denis Jambard. Bonjour.
4: Bonjour Martin.
3: Alors le premier épisode de canicule est terminé en France, mais d'autres devraient arriver dans les prochains jours. Plusieurs départements sont en proie à des feux de forêt et face à cette situation, l'écologie revient au centre des débats et le gouvernement paye son inaction climatique. Alors est-ce que ce sujet du réchauffement climatique risque d'influencer la prochaine élection présidentielle ou bien est-ce que ça restera un sujet entre guillemets secondaire aussi bien pour les électeurs que pour les acteurs politiques ?
4: Je pense qu'il sera un des grands sujets de l'élection présidentielle, même si dans le vote, je crois

0: qui ne sera pas déterminant si j'en juge par les sondages aujourd'hui. On verra ce qu'il donne dans 10 mois, le jour des élections, puisqu'on a les dates maintenant, 18 avril et 2 mai prochain, 2027. Mais on voit bien que le parti qui fait la course en tête, c'est-à-dire le Rassemblement national, n'a que faire de l'écologie. Et bon, c'est un sujet dont LFI s'est emparé, l'extrême gauche. Mais on voit aussi que les écologistes n'arrivent pas à percer, c'est-à-dire ils n'arrivent pas à transformer sur le terrain politique une préoccupation qui affecte tous les Français. Donc ça sera un sujet de débat. Édouard Philippe lui-même a dit cette semaine qu'il n'était pas né écologique, mais que depuis une dizaine d'années, il avait pris conscience, il était temps de la nécessité d'agir sur ce sujet. Mais c'est aussi, il faut quand même le dire, on ne peut pas dire que le gouvernement n'ait rien fait. Il n'a pas tout fait, peut-être ce qu'il devait faire, mais c'est un travail de très longue haleine qu'il faut mener sur ces questions climatiques.
1: Alors justement, toujours concernant ce sujet climatique, les écologistes ont déposé une motion de censure contre le gouvernement. Le Cornu, il reproche une certaine inaction climatique, alors pas forcément contre le gouvernement le Cornu, mais contre tous ceux qui ont agi sous la présidence d'Emmanuel Macron. Alors, à moins d'un an de l'élection présidentielle, est-ce que c'est une bonne stratégie d'essayer de faire tomber le gouvernement et possiblement de bloquer le pays? Est-ce que ça ne risque pas de nuire à l'image des écologistes?
0: Même si le Parti socialiste a décidé de soutenir cette motion de censure, je ne pense pas qu'elle ait beaucoup de chances de passer. En fait, Marie Tondelier, la leader des écologistes, qui entend être candidate à l'élection présidentielle, eh bien, puisqu'elle l'a dit, eh bien, elle se bat sur tous les fronts pour essayer d'exister, de faire surgir un sujet. Si elle arrivait à faire tomber le gouvernement, eh bien, naturellement, elle surferait là-dessus, mais je ne suis pas sûr que ce soit une très bonne idée que de créer une crise politique aujourd'hui, à un an d'élection présidentielle. Ceux qui feraient tomber le gouvernement seraient peut-être aussi les grands perdants de cette opération-là. Donc j'y vois surtout une opération politicienne pour exister dans le débat politique au moment où commence à peine à se cristalliser les tendances de l'élection.
1: Alors, concernant le Rassemblement national, le verdict pour le procès en appel de Marine Le Pen doit être rendu mardi prochain. La justice doit trancher notamment sur son inéligibilité pour la prochaine présidentielle. Elle a affirmé que si elle peut être candidate, elle sera candidate. Alors finalement, est-ce que la possible inéligibilité de Marine Le Pen n'arrangerait pas les affaires du Rassemblement national, éviterait peut-être une guerre interne avec Jordan Bardella pour la course à la présidence?
0: Elle s'est exprimée cette semaine, elle a été très claire, elle a dit qu'elle accepterait le verdict. Elle m'a paru d'une très grande sérénité. A-t-elle des informations? Je sais qu'il y a un grand débat pour savoir si on n'allait pas prononcer une peine et néanmoins lui permettre, ne pas la priver de ses droits civiques, lui permettre de mener bataille. Grosse discussion avec entre les juges et le parquet, c'est-à-dire aussi le pouvoir politique. Je ne tire aucune conclusion de ce qui se passe à l'heure actuelle dans les couloirs du palais, mais elle a fixé la ligne, elle a été très claire et on peut la croire, c'est-à-dire qu'elle a admis le fait d'être interdite de se présenter et elle a réaffirmé qu'elle serait en campagne auprès de Bardella, qui est après tout sa créature. Et pour le moment, on ne voit pas de division entre les deux, même si ils expriment, elle l'a dit aussi, parfois des sensibilités différentes.
1: Mais alors, faire campagne auprès de Jordan Bardella, c'est-à-dire que c'est lui qui sera candidat pour le Rassemblement national pour la prochaine présidentielle?
0: Naturellement, je crois que là, les choses sont claires. Si elle n'est pas interdite d'élection, elle sera candidate et Bardella se retirera. Si elle est interdite et si elle est empêchée de se présenter, ça sera Bardella qui se présentera et elle le soutiendra. Et vice-versa d'ailleurs. Je pense que là, les cartes sont claires, le jeu est déterminé depuis longtemps. Naturellement, on spécule beaucoup sur ce tandem inédit qui semble fonctionner assez harmonieusement malgré, comme je l'ai dit, des différences de sensibilité. Peut-être serais-je démenti et qu'on assistera à des désaccords par la suite, mais je ne le crois pas. C'est un parti.

0: partis d'ordre, vous savez.
1: Alors, un autre événement pourrait venir influencer le paysage politique, c'est la Coupe du Monde. La France peut aller très loin dans cette compétition et on peut s'attendre, bien sûr, à de la récupération politique, notamment de la part du président Emmanuel Macron, qui pourra en profiter pour redorer son image. Est-ce qu'aujourd'hui, la Coupe du Monde pourrait permettre au président de la République de remonter sa cote de popularité ?
0: Alors, il faut raisonner à partir de l'exemple de 1998, cohabitation entre le président Jacques Chirac et Lionel Jospin, Premier ministre socialiste. Et Jacques Chirac, avec beaucoup d'opportunité, alors qu'il n'était pas un si grand amateur de football, avait réussi à profiter de la victoire, la première victoire française en Coupe du Monde, période Zidane et Deschamps d'ailleurs. Donc je pense qu'Emmanuel Macron va tout faire en effet et se rendre sur place si les Français vont au bout du parcours, comme la dernière fois au Qatar. Tout faire pour essayer de surfer sur ce succès et de retrouver un peu de crédit dans l'opinion française. Mais ces choses-là sont très périssables. Vous savez, l'été passera là-dessus et on retrouvera les difficultés de la rentrée. De toute façon, le chef de l'État, lui, ne pense qu'à 2032 et à créer les conditions d'une nouvelle candidature, sans doute. C'est un secret de polichinelle. Mais il se passera beaucoup d'eau sous les ponts d'ici là.
1: Mais est-ce que ça fonctionne toujours ? Vous parliez de Jacques Chirac, mais aujourd'hui, est-ce que Emmanuel Macron, lui, a pu profiter un peu de... Il a vécu la victoire en Coupe du Monde en 2018, une autre finale en 2022. Est-ce que sa cote de popularité a pour autant augmenté lors de ces événements ?
0: Oui, elle peut retrouver quelques couleurs. Mais il n'y a plus d'enjeux actuels pour Emmanuel Macron et pour les Français. C'est un président en fin de parcours. Ils peuvent lui redonner un peu de crédit. S'il n'en fait pas trop, il avait été très critiqué lors de la finale au Qatar, en descendant sur le terrain, en consolant Mbappé, qui a montré d'ailleurs son agacement. Donc Emmanuel Macron, il a toujours tendance à trop en faire. Et donc, à trop en faire, quand il en fait trop, ça se retourne contre lui. Donc, il faudra qu'il trouve le ton juste pour pouvoir voir sa popularité reverdir un peu, même si ces temps-ci, elle a cessé de baisser, et même si elle est un peu remontée. De toute façon, les Français savent qu'il n'y a plus d'enjeu actuel sur sa personne et peuvent lui redonner quelques couleurs avant qu'il ne quitte l'Élysée.
1: Merci beaucoup, Denis Jeanbart, d'être revenu avec nous sur l'actualité autour
0: Bonne
1: du
0: journée,
1: paysage
0: Martin.
1: Politique français. Merci beaucoup.
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3: Avant de faire un point sur l'actualité, tout de suite la météo.
1: Au Maroc, l'après-midi, le ciel sera nuageux à partiellement nuageux à l'est de la ligne El Jadia Tarfaya et clair sur le reste du pays. Pour les températures, comptez 28 degrés à Laayoune, c'est la minimale. Il fera 29 degrés à Nador et à Essaouira, comptez 31 degrés à Tanger avec un peu de vent. Toutefois, 31 également à Agadir, il fera 33 du côté de Safi sous le soleil. Du soleil également à Oujda où il fera 34 degrés. Pour la capitale Rabat, comptez 36 ainsi qu'à Casablanca, toutes les deux sous le soleil. Il fera 38 à Errachid. Il y a 41 degrés du côté de Fès, 43 à Marrakech, la maximale pour Beni Mellal avec 44 degrés. En Algérie, l'après-midi, le ciel sera ensoleillé sur pratiquement l'ensemble du pays. La minimale, elle est pour Béjaïa avec 28 degrés sous le soleil. Il fera 29 pour la capitale Alger ainsi qu'à Annaba et à Constantine, toutes sous un grand ciel bleu. Un ciel bleu également à Oran, il fera 30 degrés. Comptez 32 à Djared, 36 du côté de Chlef et 37 à Rardaya. À Biskra, il fera 39 degrés, 41 du côté de Tamanrasset. Et la maximale, c'est pour Adrar, là aussi sous le soleil avec 46 degrés. En Tunisie, l'après-midi, le ciel sera partiellement nuageux à souvent ensoleillé sur le centre du pays et clair ailleurs. Des

0: averses sont prévues à Tabarkoye, il fera 28 degrés, c'est la minimale. Du soleil en revanche à Djerba, des nuages à Bizerte, toutes les deux sous 30 degrés, il fera 31 pour la capitale Tunis où des nuages sont prévus, 31 également à Monastir et à Kasserine, comptez 32 degrés du côté de Médine, il fera 33 à Sfax, Gabès et Sousse, 37 du côté de Gafsa et la maximale c'est pour Tozeur avec 39 degrés.
1: Vous êtes bien à l'écoute de Médias et c'est déjà la fin de ce carrefour d'information. Merci de l'avoir suivi. Un nouveau carrefour d'information sera donc prévu à partir de 12h30 jusqu'à 13h30 demain. Ce sera en notre compagnie sur les ondes de Médias. Il est tout juste 13h30. Tout de suite, votre flash d'information présenté par Éline Roussel. Bonjour Éline.
2: Bonjour Soukaina, bonjour à tous. Dans l'actualité, ce vendredi, le cercueil de l'ayatollah Khamenei est arrivé à Téhéran. Il est positionné actuellement dans le mausolée de son prédécesseur, l'imam Ali Khamenei, fondateur du régime des Mollahs. Des funérailles donc en grande pompe sont prévues à partir de demain. 15 à 20 millions de fidèles attendus dans la seule ville de Téhéran. Une manifestation de force pour les gardiens de la révolution. Il faut venger la mort du guide suprême, déclarait hier Mohammad Raber Khalibaf. Et les alliés de l'Iran, eux aussi, se préparent aux obsèques. Une délégation libanaise de membres du Hezbollah sera présente aux funérailles. Une délégation notamment composée de membres de la famille d'Hassan Nasrallah, l'ancien secrétaire général du parti. Dans le même temps, le parti appelle aussi ses membres à se rassembler demain à Dariyeh, dans la banlieue sud de Beyrouth, afin de rendre hommage au guide suprême assassiné. Et puis on reste au Liban, justement, où l'armée israélienne, elle, continue de pilonner les maisons et les infrastructures. Plus tôt dans la journée, des séries d'explosions ont été recensées à Kfar Tebnit, Tel Aviv qui revendique la destruction aujourd'hui de 10 infrastructures appartements à la milice chiite. Ailleurs dans le monde, au Venezuela, le bilan actualisé parle de 2500 personnes décédées dans le double séisme qui est survenu la semaine dernière dans le pays. Depuis, les secouristes œuvrent sans relâche pour extraire les survivants, mais aussi les dépouilles des ruines. 7 pays ont d'ailleurs envoyé des groupes d'experts pour venir en aide aux forces locales. Une action locale qui est d'ailleurs critiquée par des habitants de la Guaira, la ville la plus impactée par la catastrophe. Mais ces déclarations sont vivement démenties par la présidente par intérim Delcy Rodriguez, qui assure, elle, que les secours locaux et nationaux sont intervenus immédiatement. En Afrique, maintenant, les pluies torrentielles continuent d'affecter le Niger, la Côte d'Ivoire, le Ghana ou encore le Nigeria. En Côte d'Ivoire, notamment, 59 personnes sont décédées, 12 autres au Ghana, l'Afrique de l'Ouest qui subit une saison des pluies particulièrement violentes cette année. Des flux d'eau inadaptés aux infrastructures et aux habitations, et notamment dans les quartiers les plus précaires. Le porte-parole du gouvernement ivoirien pointait directement hier le réchauffement climatique. Et on termine ce flash avec un mot de culture. Au Maroc, la ville de Fès accueille la Médina florissante, une rencontre culturelle maroco-italienne qui a pour objectif de célébrer le dialogue entre les deux cultures. Du 3 au 5 juillet, Fès va accueillir concerts, expositions ou encore conférences sur le thème du dialogue entre les deux cultures méditerranéennes. Et c'est la fin de cette synthèse d'actualité. Merci pour votre écoute et bonne suite des programmes sur Médias.
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C'est avec Justin Bieber et son titre Daisies que démarre cette playlist. Bienvenue à toutes et à tous. Si vous venez de nous rejoindre sur les ondes de Medi 1, Salma avec vous au micro. Je suis ravie de vous accompagner sur nos ondes pour cette demi-heure 100% musicale. Une demi-heure qui sera d'ailleurs assez connotée R&B funk. Tout de suite, on va laisser place à Usher avec son titre You Remind Me. Ce sera suivi par la jeune artiste Georgia Smith, What's Done Is Done.

0: Done is Done. On va laisser place au trio britannique R&B Flow avec leur titre Lick It. Ce sera suivi par un autre groupe, cette fois-ci iconique, c'est Destiny's Child, Jumpin' Jumpin'.
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énigmatique, Chelsea avec ce tube incontournable des années 90, No Scrubs. Ce sera suivi par Earth, Wind and Fire et leur immense classique Boogie Wonderland.

Nous arrivons sur ce presque à la fin de cette playlist. Merci encore de nous avoir suivis sur les ondes de Médias et restez à nos côtés, surtout dans quelques instants, le retour de l'information avec notre prochaine synthèse d'actualité. De notre côté, nous vous quittons en musique avec cette reprise de Sony, titre culte de Bobby Hebb. Très bonne écoute, vous souhaitant bien sûr une très bonne suite des programmes sur les ondes de Médias.

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1: Dans l'actualité, ce vendredi, le cercueil de l'ayatollah Khamenei est arrivé à Téhéran. Il est positionné actuellement dans le mausolée de son prédécesseur, l'imam Ali Khamenei, fondateur du régime des Mollahs. Des funérailles donc en grande pompe sont prévues à partir de demain. 15 à 20 millions de fidèles attendus dans la seule ville de Téhéran. Une manifestation de force pour les gardiens de la révolution. Il faut venger la mort du guide suprême, déclarait hier Mohammad Raber Khalibaf. Et les alliés de l'Iran, eux aussi, se préparent aux obsèques. Une délégation libanaise de membres du Hezbollah sera présente aux funérailles. Une délégation notamment composée de membres de la famille d'Hassan Nasrallah, l'ancien secrétaire général du parti. Dans le même temps, le parti appelle aussi ses membres à se rassembler demain à Dariyeh, dans la banlieue sud de Beyrouth, afin de rendre hommage au guide suprême assassiné. Et puis on reste au Liban, justement, où l'armée israélienne, elle, continue de pilonner les maisons et les infrastructures. Plus tôt dans la journée, des séries d'explosions ont été recensées à Kfar Tebnit, Tel Aviv qui revendique la destruction aujourd'hui de 10 infrastructures appartements à la milice chiite. Ailleurs dans le monde, au Venezuela, le bilan actualisé parle de 2500 personnes décédées dans le double séisme qui est survenu la semaine dernière dans le pays. Depuis, les secouristes œuvrent sans relâche pour extraire les survivants, mais aussi les dépouilles des ruines. 7 pays ont d'ailleurs envoyé des groupes d'experts pour venir en aide aux forces locales. Une action locale qui est d'ailleurs critiquée par des habitants de la Guaria, la ville la plus impactée par la catastrophe. Mais ces déclarations sont vivement démenties par la présidente par intérim Delcy Rodriguez, qui assure, elle, que les secours locaux et nationaux sont intervenus immédiatement. En Afrique, maintenant, les pluies torrentielles continuent d'affecter le Niger, la Côte d'Ivoire, le Ghana ou encore le Nigeria. En Côte d'Ivoire, notamment, 59 personnes sont décédées, 12 autres au Ghana, l'Afrique de l'Ouest qui subit une saison des pluies particulièrement violentes cette année. Des flux d'eau inadaptés aux infrastructures et aux habitations, et notamment dans les quartiers les plus précaires. Le porte-parole du gouvernement ivoirien pointait directement hier le réchauffement climatique. Et on termine ce flash avec un mot de culture. Au Maroc, la ville de Fès accueille la Médina florissante, une rencontre culturelle maroco-italienne qui a pour objectif de célébrer le dialogue entre les deux cultures. Du 3 au 5 juillet, Fès va accueillir concerts, expositions ou encore conférences sur le thème du dialogue entre les deux cultures méditerranéennes. Et c'est la fin de cette synthèse d'actualité. Merci pour votre écoute et bonne suite des programmes sur Média.
2: Ou 40. Un inspecteur arrive dans une banlieue parisienne en voiture. Il lui a fallu attendre 5 heures, cette voiture. C'est une drôle de pagaille au Quai des Orfèvres, comme partout, hélas. Les administrations qui s'étaient repliées en province reviennent sans revenir, tout en revenant. Parce qu'il y a la zone libre et la zone occupée, le gouvernement à Vichy, le maréchal. Mais tout ça ne serait pas trop grave s'il n'y avait pas les Allemands ici, à Paris. Notre policier est un ancien combattant de 14-18. Après avoir passé 4 années dans les tranchées et avoir été...

été blessé deux fois pour empêcher les Allemands de passer, les retrouver à la terrasse des cafés dans Paris 20 ans après, mettez-vous à sa place. Pour lui, la victoire allemande, c'est surtout une défaite française, presque une défaite personnelle. Un sentiment d'inutilité, d'échec. Et la défaite a été tellement foudroyante, complète. Les Allemands paraissent tellement puissants que leur présence ici prend un caractère définitif, fatidique. Et au milieu de tout ça, une bonne femme qui tue son bonhomme. On vient de vivre une tourmente épouvantable, des millions de gens sur les routes, l'effroi, la panique, les mitraillages, la faim, les cris, les larmes. Et une dame Merlin éprouve le besoin d'en rajouter en trucidant Monsieur Merlin. Le policier se retourne et prend une petite serviette de cuir sur la banquette arrière, car le chauffeur vient d'arrêter la voiture devant la porte modeste d'un jardin, modeste, au milieu duquel s'élève une petite maison, modeste. En sortant de la voiture, le policier... Ah, au fait, j'ai oublié de vous le dire, il s'appelle Edmond Labarthe. Il est petit, large, légèrement bedonnant, le visage carré, les cheveux rares, une moustache grise, une petite cicatrice sous le menton, trace de la balle qu'il a cueillie au moment où il sortait de sa tranchée, 20 ans plus tôt, et qui est ressortie de l'autre côté de la face, sous l'oreille. Il a un fils et une fille, mariés. Celle-ci est revenue la semaine dernière de Beaugency, où elle s'était repliée avec ses deux enfants. Son gendre est prisonnier, et son fils à Toulon, dans la marine. Donc, sortant de voiture, Edmond Labarthe reste un instant immobile, sa serviette à la main, contemplant la maison, hochant la tête. Quand on a eu la chance, pense-t-il, de passer à travers tout ça sans trop de problèmes, et qu'on trouve le moyen de tuer son mari, c'est vraiment qu'on a une case de vide. Et c'est dans cette disposition d'esprit qu'il pousse la petite porte en fer qui grince. En réalité, ce brave Edmond Labarthe vient d'ouvrir un dossier extraordinaire, suffisamment extraordinaire pour que Jacques-Antoine nous le raconte aujourd'hui.

Dès qu'il entre dans le jardin, l'inspecteur Labarthe voit s'ouvrir la porte de la petite maison. C'est un agent en uniforme qui vient au-devant de lui. Le commissaire est là, demande Labarthe. Nous l'attendons, il n'a pas pu rester. Je m'en doute, dit Labarthe, qui sait que le commissaire de cette banlieue perdue doit avoir autre chose à faire que d'attendre les gens de Paris pour une histoire de crime domestique alors qu'il doit s'occuper d'organiser la lutte contre les pillards, des distributions de vivres à la mairie, faire face aux réquisitions des Allemands, compter les litres d'essence en stock, tout ça en contrôlant des milliers de cartes d'identité, recherchant des disparus, des casiers judiciaires hypothétiques, en surveillant les malfaiteurs, soi-disant patriotiques, que les prisons grandement ouvertes ont remis en circulation, etc., etc. Une petite entrée avec le traditionnel meuble porte-vêtements, porte-parapluie, muni d'une glace. Cette glace dans laquelle on ne voit rien lorsque les vêtements sont accrochés. Mais là, il n'y a aucun vêtement. Et l'inspecteur Labarthe y entrevoit une silhouette douloureuse, celle de la femme qui attend assise à la table de la petite salle à manger. Tiens, je la voyais pas comme ça, se dit l'inspecteur. Il se retourne et entre dans la pièce. La femme se lève. Elle est blonde, douce, timide. La quarantaine. Une robe imprimée, sans doute celle des dimanches. Dans un fauteuil lit repliable, une jeune fille, plutôt une gamine à peine formée d'environ 15 ans. Assis sur le bras du fauteuil, le type même du petit sauvage de banlieue, petit trapu, probablement 18 ans. Lorsqu'il a vérifié qu'il s'agit de la meurtrière, Madame Merlin, de son fils Roger et de sa fille Annette, l'inspecteur Labarthe s'assoit à la table. Pour ne pas perdre de temps, il demande à la femme Merlin de lui répéter ce qu'elle a déjà raconté au commissaire. C'est une histoire d'une banalité à pleurer, mais que la voix douce,

grasse, un peu rauque de la femme Merlin rempoignante. Son mari, André Merlin, était un alcoolique, il avait toujours bu. Mais lorsqu'il était jeune, elle n'avait pas compris que c'était une maladie. Elle vient seulement de le comprendre maintenant, qu'il est mort. Elle croyait qu'il buvait parce qu'il aimait bien l'alcool, parce qu'il était gai, bon vivant, et puis... Il avait un métier assez dur, journalier dans les entreprises agricoles de la région. Il passait sa vie en plein air et elle croyait que, comme tous les travailleurs de force, il lui fallait du vin pour qu'il ait du muscle, qu'il résiste à la fatigue. Ils ont eu deux enfants, Roger et Annette. Très vite, la vie est devenue insupportable. Son mari rentrait tard, quelquefois sombre et furieux, d'autres fois exubérant, surexcité, mais toujours aussi terrifiant. Ah, ces attentes de la mère et de ses enfants assis près de la table où la soupière refroidit. À quelle heure va-t-il rentrer? Comment va-t-il être? Que va-t-il dire? Et surtout, que va-t-il faire? La purée se dessèche sur le coin de la cuisinière. Et tous les trois attendent le grincement de la porte du jardin. Ils l'attendent parce qu'ils ont faim et qu'ils voudraient bien aller se coucher. Ils l'attendent. Et ils le craignent. Quelquefois, la mère dit, « Bien, je crois que vous pouvez manger les enfants. Papa ne rentrera pas dîner ce soir. » Alors les enfants font « Ouf !» Et la femme sait qu'elle sera seule cette nuit, face à son mari. Oh, ce n'est pas que les enfants constituent un rempart, car les méthodes d'éducation de Roger Merlin les ont écrasées une fois pour toutes. Celui-ci frappe, selon un rite immuable. 5 coups pour un oubli, des coups de bâton, bien entendu. Tenez, monsieur l'inspecteur, le bâton est là, dans le porte-parapluie. 10 coups pour un refus d'obéissance, etc. La malheureuse madame Merlin a placé tous ses espoirs dans ses enfants. Elle pensait que lorsqu'ils seraient grands, tous trois pourraient faire front. Mais surtout qu'ils pourraient échapper à l'emprise de leur père, s'échapper, être heureux. Roger est apprenti, radioélectricien, et Annette devenait petit à petit une jeune fille qui un jour se marierait. Quant à elle, franchement, elle n'y pensait pas. Pour elle, l'essentiel... C'était d'élever, de défendre ses enfants. Elle ne voyait pas plus loin. Elle avait compris que sa vie avait pris une mauvaise route, qu'elle avait été trop avant pour s'en sortir. Hélas, les légitimes espoirs de la pauvre femme étaient déçus. La cruauté, la fureur de son mari grandissait chaque jour, déjouant tous ses calculs. À cela s'ajoutait un cynisme tel qu'il en était venu à proférer des menaces odieuses contre Annette. Quelle menace ? Demande l'inspecteur Labarthe. Tous les trois, la mère, les deux enfants, ne veulent rien dire. « On ne peut pas vous répéter ça, » dit le fils. La fille, Annette, se met à pleurer. Sa mère dit simplement, « On avait peur. » « Et peur de quoi ?»« Je me mettais toujours entre elle et lui. À la fin, le soir venu, j'attendais qu'il rentre. Ici, je ne me couchais jamais avant qu'il ne soit couché. » « Et la guerre ?» demande l'inspecteur. « La guerre ?» Tous trois le regardent étonné, et l'inspecteur Labarthe éprouve une impression curieuse et il comprend. « La guerre ? Mais elle était là, à domicile, dans cette maison depuis 20 ans. Alors l'autre guerre, c'était vraiment la guerre des autres. On n'ose pas dire la guerre des gens heureux, la guerre des gens qui n'ont rien d'autre à faire que faire la guerre. » Alors l'inspecteur ne parle plus de la guerre. Il comprend qu'elle est passée tout autour, qu'elle a léché le grillage du jardin, qu'elle n'a été qu'un sujet d'excitation supplémentaire pour ce dictateur domestique. Comment s'est passé... Enfin, racontez-moi comment il est mort. Car l'inspecteur se sent incapable de prononcer certains mots à propos de cette femme fragile, crispée à la table, tellement crispée que sa fille vient s'asseoir près d'elle et lui prend la main. Le regard de la fille pour sa mère est réellement bouleversant. L'inspecteur Labarthe, qui en a vu pourtant de toutes les couleurs et n'est pas particulièrement sensible, a l'impression que la fille est soulevée par un sentiment d'amour et de reconnaissance éperdu, et en même temps qu'elle veut la soutenir, comme si l'instant le plus difficile était à venir, comme si avoir tué son mari n'était rien, en regard de l'épreuve que constitue le récit de ce meurtre. L'inspecteur sait que, quelquefois, le meilleur moyen d'aider celui dont on attend l'aveu, c'est de le rudoyer. « Allons, parlez !» dit-il d'un ton bourru. Ce soir-là, raconte la femme, il est rentré un peu plus

tôt que d'habitude. J'étais là-haut, dans ma chambre. Je n'avais pas dormi de la nuit. Quand je l'ai entendu arriver, j'ai enfilé ma blouse pour descendre. Lui, il appelait Annette. Comme elle ne répondait pas,

0: Quand j'ai vu ce qu'il voulait faire, j'ai pris la hachette qui était près de la cuisinière avec le bois à brûler et j'ai frappé là, à la nuque.
1: Combien de fois, demande l'inspecteur.
0: Je ne sais pas, dit la femme.
1: Comme elle laisse tomber sa tête sur la table, l'inspecteur comprend mal ce qu'elle dit ensuite. Il comprend vaguement qu'elle dit plusieurs fois. L'inspecteur regarde le fils et la fille. Le fils, les dents serrées, dit « C'est vrai ». La fille qui tient sa mère dans ses bras et lui embrasse les cheveux lève la tête un instant pour confirmer. « Oui, monsieur, c'est vrai. Ça s'est passé comme ça. »
0: « Bon, dit l'inspecteur en se levant, puisque vous le dites. Mais j'ai besoin de vérifier. Pour la police, il ne suffit pas de s'accuser d'un crime. Vous comprenez ?»
1: Ils comprennent. Ils comprennent sûrement. Il n'y a qu'à voir leur regard et l'attitude de la femme qui s'est redressée brusquement.

Au commissariat de la petite banlieue, l'inspecteur Labarthe a l'impression de s'occuper d'une affaire d'un autre âge. Les gens vont et viennent, il y a des voitures devant la porte abandonnées, avec tous leurs bagages. Des réfugiés qui reviennent, des vieillards malades, des parents qui ont perdu leurs enfants. Un quart bourré d'orphelins qui attendent qu'on trouve une solution à leurs problèmes. Ils ont trouvé à leur retour l'orphelinat occupé par les Allemands. Et lui, il demande à voir la pièce à conviction. Où elle est la pièce à conviction ? Quelle pièce à conviction ? Ah voyons, la hachette. Ah oui, l'affaire Merlin. On trouve la hachette, dûment étiquetée, dans un petit sac, dans un tiroir du commissaire. Et le corps ? Le corps de qui ? Ben, le corps de la victime. Ah oui, le corps. Qu'est-ce qu'on a pu faire du corps ? Finalement, le corps, il est à l'hôpital. On doit l'inhumer demain. Est-ce qu'on a fait une autopsie ? Une autopsie ? Évidemment, c'est ridicule de poser cette question. Le médecin légiste est à Bordeaux. Et tout ce petit monde a autre chose à faire qu'immobiliser une voiture pour transporter un cadavre. Finalement, le médecin qui a examiné la victime veut bien répéter à l'inspecteur Labarthe les termes de son rapport. André Merlin a succombé à la suite de 5 coups de hachette qui ont frappé la nuque horizontalement avec une grande violence. Comment cela, horizontalement ? Ben, comme ça. Et le médecin mime le geste d'une main qui frappe en tenant une hachette presque à l'horizontale. Et vous dites que les coups étaient violents ? Oui, ils ont brisé la colonne vertébrale. Il faut une grande force pour frapper comme ça. Oui. Mais une femme désespérée et furieuse peut avoir cette force. Et puis, d'après ce qu'elle raconte, l'homme était légèrement penché en avant. Enfin, l'inspecteur réussit à avoir le commissaire. Le procès-verbal de la déclaration de la femme Merlin est rigoureusement identique au récit qu'elle vient de lui faire. C'est le fils qui est venu chercher la police après le meurtre de son père. André Merlin gisait en effet dans la cuisine, frappé de 5 coups de hachette à la base du crâne. La femme Merlin les attendait. Elle a dit tout de suite, « C'est moi qui l'ai tué. » Ce drame n'étonne pas le commissaire. De son vivant, André Merlin, déjà brutal et cynique à jeun, devenait une bête déchaînée lorsqu'il avait bu. Y a-t-il eu d'autres témoins ? Non. Enfin, si, un petit voisin de 7 ans était dans la maison. Et alors, il n'a rien vu ? Non, il sortait, il a entendu entrer André Merlin. Il a entendu des cris sans y faire attention, parce que c'était fréquent. Vous voulez le voir ? Il n'a vraiment rien vu ? Non. Alors c'est pas la peine. Pourtant, l'inspecteur Labarthe retourne à la petite maison des Merlin. Il demande à voir la femme seule à seule. Là, il la prend par les épaules, la secoue un peu comme pour ébranler sa volonté. Vous savez ce qui vous attend ? Je sais. Les assises ? Même si le jury est indulgent, et il le sera, vous irez quand même en prison, plusieurs années de prison. Vos enfants sont encore jeunes, surtout votre fille. Alors, vous avez vraiment tué votre mari ?

Montrez-moi comment vous avez frappé. Je ne m'en souviens plus. J'ai frappé, c'est tout ce que je peux dire. Bien. J'espère que les jurés vous comprendront. Au mois de mars 1941, Madame Merlin paraît devant les jurés de Seine-et-Oise. Son avocat n'a pas de mal à les convaincre d'être indulgents. Le tableau de la vie épouvantable qu'elle menait avec ses deux enfants est confirmé par tous les témoins. C'est vrai qu'elle devait dormir avec à portée de la main pour se défendre une barre de fer. C'est vrai que le jour du drame, il avait entrepris sur sa fille d'odieuses violences. Les jurés condamnent la veuve Merlin à 5 ans de prison avec sursis. Mais il y a dans la salle un homme qui regarde la malheureuse petite femme, douce et timide, quitter le banc des accusés. Cet homme, c'est l'inspecteur Labarthe. Et il est convaincu, lui, que Madame Merlin n'a pas tué son mari. La vie reprend son cours après le procès de Madame Merlin. Toute la France, Paris et la petite ville de banlieue où le drame s'est déroulé se sont installés dans la guerre. Le fils de Madame Merlin fait une méningite cérébrospinale, échappant ainsi au STO. La fille se marie, puis c'est le départ des Allemands. Madame Merlin est seule, dans la petite maison désormais vide. C'est alors qu'après 2 années de vie solitaire, elle épouse son voisin, un veuf, le père de ce petit garçon qui est sorti de la maison au moment même du meurtre. De ce jour, son fils, qui s'est marié presque en même temps et s'est fixé dans les Ardennes, où il a créé un commerce de radioélectricité, change brusquement d'attitude. Au lieu de venir souvent, comme il le faisait jusqu'alors, il semble la fuir. Et les rares visites qu'il fait semblent bien courtes aux gens du voisinage. Finalement, en août 1949, donc 9 ans après, une lettre anonyme parvient au commissaire de la petite banlieue. Elle est claire et nette. Une erreur judiciaire a été commise, dit-elle. Ce n'est pas Madame Merlin qui a commis le meurtre, c'est son fils, Roger. Le commissaire interroge par téléphone l'inspecteur Labarthe qui a pris sa retraite. Qu'en pensez-vous ? Oh, c'est très probablement vrai. Mais à quoi bon ? Peut-être, en effet, le commissaire aurait-il oublié cette lettre anonyme si la même n'avait été envoyée au ministère de l'Intérieur et au garde des Sceaux. Roger Merlin reconnaît alors les faits sans difficulté. Oui, c'est lui qui a tué son père. Ce jour-là, son père avait frappé sa mère et sa sœur. Il n'avait cessé de les insulter de la journée. S'étant absenté l'après-midi, il est rentré assez tôt. Roger se tenait dans l'atelier à côté du pavillon lorsqu'il entendit son père appeler Annette et redoubler d'injures. Alors il n'y tint plus. Il est entré dans la cuisine, décidé à user de sa force. Mais voyant son père brutaliser sa sœur, une envie de meurtre l'a envahi. Et par derrière, sans rien dire, il l'a frappé de plusieurs coups de hachette. C'est à ce moment-là que sa mère est intervenue. Elle, si douce, si timide, d'un geste brusque, elle a saisi la hachette pleine de sang. « Dites que c'est moi », a-t-elle ordonné. « Vous entendez ? C'est moi. » Seulement voilà. Si le commissaire l'a cru, si le médecin l'a cru, si les jurés l'ont cru, un petit garçon, lui, ne la croyait pas. Le fils du voisin. Il a parlé à son père. Et lorsqu'elle a épousé son père, elle a été obligée de lui dire la vérité. Ça commençait à faire beaucoup de gens dans le secret d'un seul coup. Et le fils s'est inquiété. Sans doute, n'a-t-il jamais compris la portée réelle du geste de sa mère et jusqu'à quel point pouvait aller son sacrifice. Il a une femme, elle attend un enfant. Il a craint qu'un jour la vérité ne revienne, que quelqu'un parle dans la famille ou dans le voisinage. Alors il s'est fait menaçant. Le petit garçon a raconté à un autre voisin ce qu'il a vu. Roger conseille au voisin de se taire. Le voisin a peur et il écrit la lettre anonyme. Lorsque Roger passe à son tour devant les assises, 10 ans après le meurtre de son père, l'accusation a beau le dépeindre comme un garçon violent, assez égoïste, les jurés ne peuvent oublier qu'il doit sans doute ce caractère à l'éducation effroyable qui fut la sienne. Ils ne peuvent oublier non plus qu'en le condamnant lourdement, ils vont rendre inutile le sacrifice de sa mère. Et puis, une phrase que la fille Annette va répéter va faire beaucoup pour sa défense.

pense. Au moment où Roger a frappé, Madame Merlin s'est jetée sur sa fille pour la prendre dans ses bras et lui a dit « N'aie plus peur, mon enfant. Nous sommes sauvés. » À cause de cette phrase, sans doute, Roger Merlin ne sera condamné qu'à 5 ans de prison avec sursis. La même peine, exactement, à laquelle avait été condamnée sa mère pour un sacrifice d'autant plus grand qu'il fut inutile.

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1: Bonjour à toutes et à tous, Céline Roussel avec vous pour cette synthèse d'actualité. Et on ouvre ce flash en Europe où la guerre se poursuit. Ce vendredi, des frappes russes sur l'Ukraine ont provoqué le décès de 5 personnes, tandis que Moscou annonce 10 personnes tuées dans ses rangs. Des échanges de frappes qui se poursuivent au lendemain de la plus vaste attaque lancée par la Russie depuis le début du conflit. Au moins 30 personnes sont mortes hier et des centaines sont blessées à la suite de cette offensive. Et on reste en Europe où le Portugal est frappé de plein fouet par la canicule. Lisbonne, la capitale, suffoque avec des pics de température à 43 degrés. Dans le pays, ce sont les risques d'incendie qui inquiètent. Cette semaine, notamment, un feu de forêt s'est déclenché en raison de la chaleur. 4 personnes ont été blessées. Et la France, de son côté, bénéficie de quelques jours de répit avant un nouvel épisode caniculaire. Santé publique France donne son bilan. Les températures de la semaine dernière ont provoqué le décès de 2000 personnes dans l'Hexagone. Mais la France n'est pas la seule victime de la canicule. Aux États-Unis, 200 millions d'Américains sont affectés par ces chaleurs extrêmes. À New York, Washington ou encore Philadelphie, le mercure affiche jusqu'à 38 degrés, ressenti 46. Une vague de chaleur qui tombe mal à la veille de ces célébrations du 4 juillet. Le pays s'apprête à fêter ses 250 ans d'indépendance. De grands rassemblements sont prévus à travers tout le territoire. Et en Afrique, maintenant, l'OMS, l'Organisation mondiale de la santé, lance un essai clinique de 2 nouveaux traitements contre le virus Ebola. Hier, un bilan actualisé parlait de 438 morts du virus en République démocratique du Congo. Le virus qui continue de se propager, notamment dans les provinces de l'Ituri, du Nord et du Sud Kivu. Au total, 1406 cas ont été recensés. Au Maroc, maintenant, le déficit commercial du royaume s'alourdit de plus de 20% à la fin mai 2026. Ce sont les derniers chiffres de l'Office des changes du Maroc. Ils correspondent à un déficit d'échange de biens qui s'élève aujourd'hui à 159 milliards de dirhams. Alors, traduction, le fossé se creuse entre les biens importés dans le pays qui sont supérieurs à ceux qui sont exportés. Mais le rapport précise qu'une hausse est néanmoins constatée dans l'export de marchandises et notamment dans le secteur de l'automobile. À noter que la récente levée des droits de douane américains sur les engrais marocains vont entraîner un net regain d'exportation de phosphate et de ses dérivés. Et puis on termine cette synthèse avec un mot de foot. L'Algérie s'est inclinée hier face à la Suisse. Les Fennecs n'ont pas fait le poids. Battus 2-0, ils sont donc éliminés du mondial aux portes des huitièmes de finale. Une étape qui a mis en difficulté aussi plusieurs équipes africaines. Côte d'Ivoire, RDC, Sénégal, Algérie. Les 16e de finale n'ont pas épargné le continent. Seul le Maroc a son ticket pour poursuivre la compétition pour le moment. Les Lions de l'Atlas qui affrontent notamment demain l'équipe du Canada. Coup d'envoi du match à 18h. Et c'est la fin de cette synthèse d'actualité. Merci pour votre écoute et tout de suite retrouvez Live Summer sur nos antennes de Média. Bonne journée.
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5: Top départ de votre émission quotidienne de cet été, chers amis. Live Summer avec moi-même, Sofiane. On est ensemble, chers amis, jusqu'à 15h30 avec notamment Hichem qui pilote tout ça à la réalisation, chers amis. On a un très très beau programme devant nous avec notamment cette première demi-heure avec de la musique, des good vibes évidemment.

et des chroniques, notamment un point sur ce qui s'est passé du côté des États-Unis, du Mexique et du Canada sur cette Coupe du Monde et des matchs qui se sont déroulés hier. Et cette nuit, on fera le point, évidemment. Et aussi, chers amis, en seconde partie d'émission, comme chaque jour, notre invité du jour. Et on accueillera en plateau Mohamed El Manjra pour parler développement personnel, notamment, et cette place qu'elle prend de plus en plus sur les réseaux sociaux, notamment. Ça sera à partir de 15h, juste après votre flash d'information. En attendant, chers amis, place à la musique, place à du bon son. Parler de, de cette Coupe du Monde, FIFA notamment, c'est un son qui en fait partie de la de la playlist de FIFA, c'est Daïda et Shakira et Burna Boy qu'on écoute tout de suite. Et maintenant, et ça, c'est dans Live Summer sur Média.

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1: Toujours Medi1 qui vous accompagne, notamment Live Summer. On vient de s'écouter eh bien, un morceau de J Balvin nommé Jump, toujours. Et eh bien Live Summer, toujours la Coupe du Monde aussi, notamment, qui bat son plein avec eh bien, des 16e, le premier, on va dire, le premier match au sortir de cette phase de poule qui se joue un petit peu, on va dire, à l'enchaîne. On l'enchaîne ces matchs-là, justement. Et eh bien, certains matchs se sont déroulés tout simplement hier et cette nuit. On va quand même eh bien, vous en parler pour avoir le détail de ces résultats. Évidemment, l'autre match, votre émission à partir de 16h sera là pour vous détailler tous les résultats, notamment l'Espagne qui est bien victorieuse en ses 16e de finale avec une victoire 3-0 face à l'Autriche. Pareil pour les États-Unis, un des pays hôtes face à la Bosnie-Herzégovine qui se hisse en 8e de finale 2-0. Et cette nuit, deux autres matchs, le Portugal face à la Croatie. C'était un choc assez intéressant à regarder. C'était eh bien, à minuit, heure marocaine, le Portugal s'est imposé 2-1, un match assez, on va dire, avec beaucoup d'adrénaline, puisque un but à la dernière minute a été marqué par les Croates, mais a été refusé pour une position d'hors-jeu. Autre match et autre défaite d'un pays africain qui se voit eh bien, rentrer à la maison. C'est le cas de l'Algérie, notamment, qui a perdu face à la Suisse 2-0. Notre actu qui buzz concerne la Coupe du Monde et elle n'est pas forcément positive.
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1: Notre actu qui buzz du jour effectivement concerne eh bien, cette Coupe du Monde et concerne eh bien, le match Maroc face aux Pays-Bas qui s'est déroulé il y a quelques jours avec une victoire du Maroc. Évidemment, on passe au 8e de finale, mais en tribune il s'est passé quelque chose d'assez dramatique. Un jeune supporter notamment d'origine et de nationalité algérienne était venu passer un bon moment au stade et pour une raison quelconque qui n'a pas encore été eh bien, tout simplement communiquée, eh bien, il y a eu une bagarre dans laquelle eh bien, ce jeune homme a été agressé littéralement. On ne sait pas pourquoi, le pourquoi du comment. Dans tous les cas, eh bien, c'est la sensation et c'est aussi l'actu qui fait le buzz, notamment sur les réseaux sociaux. Une actualité tellement eh bien, chaude, tellement impactante que eh bien, la politique et le gouvernement algérien s'en est emparé pour eh bien, affirmer que eh bien, justice sera faite vis-à-vis de cette agression. Côté américain, on sait que la justice n'est pas très clémente vis-à-vis de ces violences dans les stades, notamment pendant les rencontres sportives. Dans tous les cas, on saura eh bien, la suite des événements. Pas beaucoup d'informations, beaucoup d'informations qui ne sont pas forcément confirmées, validées et réelles sur les réseaux sociaux. C'est le jeu normalement, mais on ne va pas vous balancer de fausses informations. On attend évidemment la suite de cette affaire pour vous en donner un petit peu plus. Voilà pour cette information et surtout cette chronique, l'actu qui buzz. On continue en musique et on continue avec Bad Bunny, Baile Inolvidable, qu'on va écouter tout de suite et maintenant dans Live Summer.

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1: Et oui, toujours Midi 1 pour vous accompagner, surtout Live Summer, chers amis, toujours du bon son, toujours des good vibes. On vient de s'écouter Calvin Harris et Casabian sur le morceau Release the Pressure, toujours eh bien, du bon son qui vous accompagne jusqu'à eh bien, 15h, votre prochain eh bien, flash d'information qui arrivera à 15h pétante, évidemment. Et cette seconde partie, comme d'habitude, en compagnie d'un invité, et là, pour le coup, on sera avec Mohamed El Manjra, un peu de teasing, on parlera un peu eh bien, du développement personnel, on parlera d'hypnose, on parlera de PNL, et de mindset, comment faire et pour avoir une meilleure version de soi-même. Et c'est à partir de 15h et quelques minutes, juste après votre flash d'actualité de 15h pétante. Et en attendant, chers amis, du son et du bon son, on va s'écouter Big Guy de Ice Spice tout de suite et maintenant sur Média.

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1: Bonjour à toutes et à tous, Céline Roussel avec vous pour cette synthèse d'actualité. Et on ouvre ce flash en Europe où la guerre se poursuit. Ce vendredi, des frappes russes sur l'Ukraine ont provoqué le décès de 5 personnes, tandis que Moscou annonce 10 personnes tuées dans ses rangs. Des échanges de frappes qui se poursuivent au lendemain de la plus vaste attaque lancée par la Russie depuis le début du conflit. Au moins 30 personnes sont mortes hier et des centaines sont blessées à la suite de cette offensive. Et on reste en Europe où le Portugal est frappé de plein fouet par la canicule. Lisbonne, la capitale, suffoque avec des pics de température à 43 degrés. Dans le pays, ce sont les risques d'incendie qui inquiètent. Cette semaine, notamment, un feu de forêt s'est déclenché en raison de la chaleur. 4 personnes ont été blessées. Et la France, de son côté, bénéficie de quelques jours de répit avant un nouvel épisode caniculaire. Santé publique France donne son bilan. Les températures de la semaine dernière ont provoqué le décès de 2000 personnes dans l'Hexagone. Mais la France n'est pas la seule victime de la canicule. Aux États-Unis, 200 millions d'Américains sont affectés par ces chaleurs extrêmes. À New York, Washington ou encore Philadelphie, le mercure affiche jusqu'à 38 degrés, ressenti 46. Une vague de chaleur qui tombe mal à la veille de ces célébrations du 4 juillet. Le pays s'apprête à fêter ses 250 ans d'indépendance. De grands rassemblements sont prévus à travers tout le territoire. Et en Afrique, maintenant, l'OMS, l'Organisation mondiale de la santé, lance un essai clinique de 2 nouveaux traitements contre le virus Ebola. Hier, un bilan actualisé parlait de 438 morts du virus en République démocratique du Congo. Le virus qui continue de se propager, notamment dans les provinces de l'Ituri, du Nord et du Sud Kivu. Au total, 1406 cas ont été recensés. Au Maroc, maintenant, le déficit commercial du royaume s'alourdit de plus de 20% à la fin mai 2026. Ce sont les derniers chiffres de l'Office des changes du Maroc. Ils correspondent à un déficit d'échange de biens qui s'élève aujourd'hui à 159 milliards de dirhams. Alors, traduction, le fossé se creuse entre les biens importés dans le pays qui sont supérieurs à ceux qui sont exportés. Mais le rapport précise qu'une hausse est néanmoins constatée dans l'export de marchandises et notamment dans le secteur de l'automobile. À noter que la récente levée des droits de douanes américains sur les engrais marocains vont entraîner un net regain d'exportation de phosphate et de ses dérivés. Et puis on termine cette synthèse avec un mot de foot. L'Algérie s'est inclinée hier face à la Suisse. Les Fennecs n'ont pas fait le poids. Battus 2-0, ils sont donc éliminés du mondial aux portes des huitièmes de finale. Une étape qui a mis en difficulté aussi plusieurs équipes africaines. Côte d'Ivoire, RDC, Sénégal, Algérie, les 16e de finale n'ont pas épargné le continent. Seul le Maroc a son ticket pour poursuivre la compétition pour le moment. Les Lions de l'Atlas qui affrontent notamment demain l'équipe du Canada. Coup d'envoi du match à 18h. Et c'est la fin de cette synthèse d'actualité. Merci pour votre écoute et tout de suite retrouvez Live Summer sur nos antennes de Médien. Bonne journée.

0: De retour dans Live Summer, toujours aux médias pour vous accompagner. Ouvrez Instagram ou TikTok aujourd'hui et vous tomberez forcément dessus des vidéos qui promettent de reprogrammer votre cerveau, de vaincre des blocages, d'attirer le succès. Le développement personnel est partout et les jeunes en sont les premiers consommateurs. Mais derrière les mots, eh bien la PNL, hypnose, le mindset, qu'est-ce qui est sérieux, qu'est-ce qui est du vent, notamment pour en parler, un invité qui est lui-même au cœur de ce phénomène, spécialiste en transformation et hypnose, fondateur d'une académie suivie par plus de 600 000 personnes sur Instagram, Mohamed El Manjra. On est sur Live Summer.
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0: Bonjour Mohamed, très très content de vous accueillir ici dans nos studios. Comment ça va déjà? Première question.
2: Super, merci, merci. Un grand honneur d'être dans cette radio, dans cette station mythique. C'est un grand honneur pour moi.
0: C'est aussi un plaisir de vous accueillir. La première question, on va rentrer directement dans le vif du sujet. Le développement personnel, eh bien, cartonne sur les réseaux sociaux partout dans le monde, que ce soit au Maroc, aux États-Unis, en France, enfin partout. Eh bien, vous êtes du milieu, dans ce milieu-là depuis plus de 20 ans. Qu'est-ce qui a en fait créé ce moment de bascule? Avant, on n'en parlait pas autant sur les réseaux sociaux. Maintenant, ça devient même un des domaines dont on parle le plus. Quel a été ce moment de bascule?
2: La différence, c'est qu'aujourd'hui, c'est médiatisé et accessible à tout le monde. Le développement personnel a commencé avec les Grecs, avec les Perses, avec les musulmans, avec la Renaissance en Europe. Donc c'est quelque chose qui a toujours existé. L'être humain a toujours essayé de savoir comment se prendre en main, comment avoir une vie meilleure et quel est le sens de sa vie. Il se trouve qu'avec les réseaux sociaux, ce qui est magnifique, c'est ce contenu qui était souvent réservé à une classe privilégiée, ceux qui font des études, ceux qui ont les moyens d'acheter des livres, ceux qui ont les moyens de faire des séminaires. Et heureusement aujourd'hui que c'est accessible à tout le monde, c'est en derija, c'est en français, c'est en anglais, c'est en espagnol, c'est dans plusieurs langues, et donc c'est accessible à tout le monde. Et vu que c'est accessible à tout le monde est consommateur de cette chose-là. Et moi, je suis agréablement surpris comment les gens, de toutes les classes sociales aujourd'hui, te disent « je veux travailler sur moi, je dois travailler sur moi », parce que le monde change à une vitesse extraordinaire. La question, est-ce que nous, à l'intérieur, on prend les décisions, on prend les changements et on fait les upgrades en interne qui nous permettent de suivre et d'être à l'aise avec le monde extérieur qui change trop vite?
0: Justement, ça fait parfaitement la transition avec ma question suivante, parce que je me demandais, en fait, quelle était la typologie de personnes qui vous suivaient le plus possible, enfin le plus dans vos abonnés, que ce soit sur les réseaux sociaux, mais également en séminaire ou quand vous intervenez, tout simplement.
2: Alors, traditionnellement et historiquement, ce qu'on peut observer, c'est qu'il y a toujours eu une proportion de femmes très importante. 80%, 85%, voire des fois 90%. La raison, parce que les femmes ont l'humilité de se remettre en question et veulent travailler sur elles-mêmes. Les hommes sont un petit peu, entre guillemets, un peu machos, et donc pour eux, tout ça, c'est du touchy-feely, tout ce qui est émotionnel, tout ça, ce sont des choses que l'on n'a pas envie de faire, et donc, il n'y a pas eu trop d'intérêt au départ. Mais ce que je vois dans le cadre de mon travail, que ce soit mes accompagnements en hypnose, en individuel, au cabinet, ou les formations que je fais, j'observe deux phénomènes. Le premier, c'est un pourcentage de plus en plus important d'hommes. Donc ce fameux 80% des femmes, aujourd'hui, il descend à 60%. Il y a un bon 40% d'hommes qui viennent au cabinet et qui viennent dans des formations. Ils travaillent sur eux-mêmes, même beaucoup de gens qui ont des postes importants. Et le deuxième phénomène que j'observe, beaucoup plus de jeunes. C'est comme si ma moyenne d'âge, que ce soit dans mes formations ou dans mes accompagnements individuels, est en train de baisser. Beaucoup de 18 ans, beaucoup de 20 ans, beaucoup de 25 ans, parce que beaucoup de jeunes ont besoin d'un recadrage, ont besoin de se remettre en question pour prendre la bonne trajectoire pour le restant de leur vie.
0: C'est très important ce que vous nous dites, et c'est très impactant de cette jeunesse qui prend conscience assez tôt de vouloir prendre le bon chemin, ou du moins avoir peut-être la bonne réflexion, le bon mindset pour que plus tard ils choisissent les bonnes directions. Est-ce que ça, c'est un phénomène qu'on retrouve spécialement ici au Maroc, ou vous l'avez retrouvé peut-être en Europe, aux États-Unis, parce que je sais que vous voyagez beaucoup. Donc est-ce que c'est un phénomène typiquement marocain?
2: Non, c'est pas typiquement marocain, c'est juste qu'on trouve aujourd'hui des jeunes qui veulent investir sur eux. Moi, la chose qui me fait le plus plaisir dans un séminaire, c'est quand je vois une maman qui vient, ou un papa, et qui amène avec lui son enfant de 15-16 ans. Et je dis à cet enfant de 15-16 ans, est-ce que tu as une idée, la chance que tu as d'avoir accès à ce contenu à cet âge, alors que la plupart des gens vont avoir accès à ce contenu dans 20 ou 30 ans, quand ils se

0: poseront les questions nécessaires. Et les jeunes veulent travailler sur eux, les jeunes veulent investir en eux. Et c'est magnifique. Et chaque fois que je vois des jeunes dans mes séminaires, je suis extrêmement heureux, extrêmement satisfait.
1: Une notion, et la notion qui est au cœur de toute cette philosophie, c'est le développement personnel. Comment on peut décrire le développement personnel pour ceux qui voient ça, mais d'une manière assez lointaine, assez floue? Qu'est-ce que c'est déjà, premièrement?
0: Alors, on a un ensemble de croyances. Les croyances, c'est les idées qu'on prend nos vérités. C'est-à-dire que quand on arrive à un certain âge, on a un logiciel qui est installé. Il se trouve que l'extérieur change, mais on ne fait pas d'upgrade à ce logiciel. Aujourd'hui, beaucoup de gens, en 2026, fonctionnent avec des croyances de 2010, de 2000, de 1990. Le développement personnel, c'est se poser les questions. Quelles sont les croyances qui pilotent ma vie? Les croyances, c'est au niveau du subconscient. Quelles sont ces croyances qui gèrent mon logiciel? Et est-ce qu'il n'y a pas des croyances que je dois changer, transformer? On parle de croyances, comment on se comporte, comment on est avec les autres, comment on réfléchit, comment on analyse et comment on réagit vis-à-vis de la vie. Et donc, je ne peux pas, moi, vouloir évoluer dans ma vie sans travailler mes croyances et le logiciel qui gère ma vie. Parce que le problème avec l'école, c'est avoir de l'information. L'école, c'est le savoir-faire. Mais le développement personnel, c'est le savoir-être. Donc, qu'est-ce qu'on remarque? On a beaucoup de jeunes qui ont de très bonnes formations, qui ont beaucoup de contenu technique, qui ont beaucoup de compétences, qui ont beaucoup de skills. Mais à côté de ça, comment se gérer eux-mêmes? Comment faire face aux aléas de la vie? Ça, c'est des choses qu'ils ne savent pas. Donc, le développement personnel, on travaille sur nos croyances, on fait des upgrades à ces croyances pour pouvoir mieux fonctionner au vu de l'environnement qui change.
1: Et les autres notions qui gravitent autour du développement personnel, c'est notamment la PNL, l'hypnose. Vous êtes professeur d'hypnose. Est-ce que vous pouvez déjà nous expliquer déjà ces concepts-là et comment ces concepts cohabitent avec le développement personnel? Comment on peut les utiliser comme outils pour vraiment aller chercher du succès ou se sentir mieux cérébralement et mentalement?
0: D'accord. Alors, il y a plusieurs écoles. La psychologie a commencé dans les années 1920 avec Freud, ensuite avec Adler, ensuite avec Jung, ensuite avec Nietzsche. Donc, il y a beaucoup de gens qui ont commencé. La révolution, c'était qu'en 1920-1930, quand quelqu'un n'était pas bien, on ne l'enfermait pas, on parlait avec lui, on discutait. La psychothérapie, la psychanalyse, ça a très bien évolué, ça a donné des résultats, ça a dérivé vers la psychiatrie. En parallèle, il y a d'autres techniques vers les années 80 qui ont commencé à émerger un peu plus, comme la PNL, qui a été fondée par Richard Bandler et John Grinder, que j'ai eu le plaisir d'être formé par ses fondateurs, et qui disait qu'en fin de compte, quand quelque chose arrive dans ta vie, ce qui est important, c'est pas ce qui arrive, mais c'est la représentation en interne que tu te fais de cet événement. Mmh. Et on t'apprend à manipuler le sens que tu donnes à l'événement. Tu as un événement qui arrive, tu as un sens que tu donnes à cet événement, l'événement est arrivé, tu n'y peux rien. Mmh. Par contre, le sens que tu vas donner à l'événement, c'est toi qui le choisis.
1: Juste pour préciser cette notion-là, elle est hyper importante, je pense, pour nos auditrices ou auditeurs. Donc, un événement peut être de quelque nature que ce soit, mais c'est la façon dont on va peut-être traiter voilà. Cet événement et la réfléchir. Voilà.
0: Alors, il n'y a aucun événement que tu peux dire avec certitude que c'est une catastrophe. Mmh. Et tu as aucun événement que tu peux dire avec certitude que c'est la meilleure chose qui t'arrive. Il y a des gens qui ont gagné des fortunes au loto, c'est la pire des choses qui leur soit arrivée. Et je connais des gens qui, malheureusement, pour des raisons difficiles, qui ont passé quelques mois en prison, quand ils sont sortis, c'était leur meilleure expérience. Mmh. Donc ce qui est important, c'est pas ce qui t'arrive, c'est le sens que tu donnes à ce qui t'arrive. Et donc, l'événement est arrivé, je donne un sens à cet événement, je crée des émotions, et c'est ces émotions qui vont me permettre de travailler sur moi. Ça, c'est ce qu'a fait la PNL. Pour revenir à l'hypnose, l'hypnose est quelque chose qui existe depuis plus de 200 ans. Mmh. C'est quoi l'hypnose? On a le conscient, c'est-à-dire ce que je sais, ce que je suis en train de faire, et on a le subconscient, qu'est-ce qui pilote ma vie automatiquement? Ma circulation sanguine, ma respiration, quand je lève ma main pour chercher un verre d'eau, tout ça, ce sont des choses qui se font en pilotage automatique. Mmh. Donc, l'émotionnel, c'est au niveau du subconscient, la logique, c'est au niveau du conscient. Avec l'hypnose, qu'est-ce que je fais? J'ai développé une méthode où j'utilise l'hypnose. Je n'ai pas inventé l'hypnose, mais j'ai une méthode particulière qui fait que quand j'accompagne une personne, je ne la vois qu'une seule fois. Pourquoi? Une personne vient, elle a des comportements qui la dérangent. Au lieu de travailler les comportements qui la dérangent, je monte au niveau supérieur et je vais chercher quelle est la croyance, quel est le blocage qui continue à induire ces comportements. Et ça, on le fait en hypnose. Pourquoi? Parce qu'en hypnose, l'hypnose, c'est quoi? C'est la détente du système nerveux. Et en quelque sorte, on veut que le conscient, c'est-à-dire la partie de nous qui est constamment en train d'analyser, analyse, analyse, analyse, analyse, on la calme à travers une détente physique qu'on l'en fait à la personne. Et après, on peut s'adresser au subconscient pour aller comprendre, il est où ce niveau de blocage.
1: L'hypnose, pour préciser, c'est aussi une question que je vous pose, parce que peut-être que d'une manière...

0: utilisé dans certains spectacles, mais moi je parle de l'hypnose thérapeutique.
1: Thérapeutique.
0: Et effectivement, on arrive à avoir des résultats spectaculaires. Pourquoi ? Parce que en une seule séance, on peut travailler qu'est-ce qui déclenche le comportement au lieu d'essayer de raisonner la personne. Parce que tu essayes de raisonner la personne consciemment avec la logique. Mais tout le monde sait ce qu'il doit faire. Tout le monde sait ce qu'il ne doit pas faire. Mais il te dit « je n'arrive pas ». Il n'arrive pas parce que c'est quelque chose au niveau du subconscient qui pilote. Et de là, la puissance de l'hypnose.
1: Donc toutes ces notions s'imbriquent pour avoir beaucoup plus de réussite dans le développement personnel. Comment vous avez une partie donc thérapeutique liée à l'hypnose, mais vous donnez aussi des conférences, des événements où vous allez parler directement aux gens. De quelle manière vous allez pouvoir les impacter justement pour créer ce développement personnel?
0: Alors on a différentes formations où on accède au développement personnel, mais on prend le développement personnel dans un angle bien précis. Mmh. Par exemple, il y a une formation que j'ai qui s'appelle la loi d'attraction où j'apprends aux gens comment créer leur propre réalité. C'est une forme de développement personnel. Une autre où je leur apprends à quel point c'est un miracle. Qu'est-ce qui fait qu'ils sont extraordinaires? Les 15 règles du succès. Et il y en a une autre que je vais faire demain à Tanger, en Delija, une demi-après-midi, qui s'appelle Stmark, structure ta tête. Mmh. Donc, on a différents formats qui s'adaptent pour différentes populations. On en a fait une en Delija parce que c'était important pour nous d'avoir quelque chose qui est accessible aux gens qui ne sont pas à l'aise en français. Mmh. On l'a fait parce que c'est une demi-journée. On fait des formations d'une journée, on fait des formations de deux journées. On fait des formations de 3-4 week-ends en hypnose et on fait même des formations de 8 week-ends. Mmh. Donc le but, c'est d'avoir différents produits que tu peux donner aux gens et chacun choisit où c'est qu'il est à l'aise et qu'est-ce qui le met à l'aise et comment il va travailler sur lui-même.
1: Je reviens un petit peu sur les plateformes et notamment les réseaux sociaux sur lesquels on voit beaucoup de contenu lié au développement personnel. Est-ce que vous, pour avoir une stratégie de contenu aussi qui est intéressante sur les réseaux, est-ce qu'il y a plusieurs types de contenu sur le développement personnel qui sont d'un côté assez positifs, qui poussent peut-être les personnes à avoir plus de relations vis-à-vis de ces notions-là, et d'autres, d'un autre côté, des contenus qui sont assez tendancieux, peut-être qui ne sont pas réellement fondés ou peut-être qui n'ont pas assez de fonds pour pouvoir impacter les gens?
0: Alors, je pense qu'aujourd'hui, les gens sont assez intelligents pour discerner et voir qu'est-ce qui est authentique et qu'est-ce qui est fake. Mmh. Et ça, on le voit. On voit certaines personnes, on ne va pas donner de nom. Il commence et tout de suite, on se rend compte que ce qui était en train d'être dit, c'est du fake, c'est du rehaussé, c'est du ressaucé, c'est pas sincère. Et que la personne qui parle, on sent qu'elle ne maîtrise pas son contenu. Et les autres qui maîtrisent leur contenu, ça se voit. Donc je pense que la personne sur Instagram, sur Facebook ou sur YouTube, elle sait très bien faire la différence entre ce qui est vraiment avec de la valeur et qui est authentique et ce qui ne l'est pas.
1: Quel est, par exemple, le développement personnel qui peut être mis en avant pour les jeunes qui veulent justement en sortir d'école ou peut-être qui sont encore dans leurs études, ils ne savent pas trop dans quelle branche se diriger, que ce soit au niveau des études ou même professionnellement. Est-ce que le développement personnel peut avoir son atout dans cette réflexion ?
0: Énormément. Moi, je conseille aux jeunes de travailler sur eux-mêmes, travailler sur comment ils pensent, comment ils réfléchissent, comment ils gèrent leurs émotions, comment ils gèrent leurs peurs, comment ils gèrent leurs craintes. En plus du contenu qu'ils vont apprendre dans le cadre de leur formation, médecine, pharmacie, dentaire, ingénieur, école de commerce ou autre. Parce qu'ils doivent apprendre à se gérer. Mmh. Ce qui change aujourd'hui, c'est pas qu'il y a le changement, c'est que la vitesse du changement, l'accélération, a augmenté. Donc on a beaucoup de jeunes qui sont perdus, ils ne savent pas comment faire, ils ne savent pas comment gérer. Moi je leur conseille, on peut commencer par de la lecture, il y a des livres qui sont extraordinaires, il y a des webinaires, il y a énormément de contenu, mais rien ne vaut venir dans une formation, s'asseoir, être avec des gens qui partagent le même intérêt, échanger, rencontrer du monde, partager ses propres expériences. Rien ne vaut l'expérience en live.
1: C'est vrai qu'effectivement, pour les personnes qui se posent la question et ils ne savent pas par où commencer, parce que ça peut être un peu intimidant de se dire comment me développer, comment m'aider moi-même à arriver à quelque chose qui symbolise un peu le succès. Mais est-ce qu'il n'y a pas une sorte de revers de la médaille? On a la culture un peu sur les réseaux sociaux. Je rebondis encore là-dessus parce que c'est important à mon sens. Si tu échoues, c'est que tu n'as pas assez voulu. On a beaucoup de si tu es dans une situation qui te plaît pas, c'est que tu le veux. Et on a beaucoup ce discours de volonté versus réalité. Est-ce que c'est un aspect que vous voyez notamment chez les jeunes ?
0: Oui, moi je vois ça, mais ça me dérange quand on dit que quelqu'un n'a pas réussi, quand on dit que quelqu'un est broyé, quelqu'un est cassé, quelqu'un est fini. Je n'aime pas ça.

0: Moi, je me dis, on a des parcours, on passe par différentes saisons et on est toujours en mode croissance, on est toujours en mode amélioration. On a des périodes de baisse de régime. Toute personne a une baisse de régime. On le voit beaucoup, par exemple, avec les artistes et les sportifs. Mmh. Donc, ce qu'il faut dire aux jeunes, il faut travailler sur soi, il faut se prendre en main. Il n'y a pas de « est-ce que tu es bien ou tu n'es pas bien ?» Et surtout, il n'y a pas de jugement de valeur. On n'est pas là en train de juger la personne en disant « vous, vous faites partie de la catégorie des achievers et des gens qui vont réussir et vous, faites partie des losers. » Non. Ça veut dire tout simplement, on comprend qu'on n'est pas ce qui nous arrive. Quand je passe par un échec, je ne suis pas un échec. Je suis quelqu'un d'extraordinaire qui connaît un échec. Comme quand je passe par une réussite, je ne suis pas une réussite. Je suis quelqu'un d'exceptionnel qui passe par une réussite. L'avantage de réfléchir comme ça, je ne laisse pas l'échec m'affecter et m'identifier à ma propre personne et je ne laisse pas la réussite me prendre la grosse tête.
1: Pour celles et ceux qui viennent de nous rejoindre, on est toujours dans l'émission Live Summer avec Mohamed El Manjara qui est professeur d'hypnose, de développement personnel avec qui eh bien, on parcourt ces notions-là. Et j'ai une question qui me vient à l'esprit parce que moi je trouve qu'il y a beaucoup de mental en fait dans ce qu'on parcourt et surtout dans le développement personnel. Quelle est la frontière entre le dev perso et la santé mentale?
0: C'est relié, c'est la même chose. Tout commence dans la tête. Une maladie commence dans la tête. Un bien-être commence dans la tête. Un malheur commence dans la tête. Le développement personnel, c'est apprendre à donner le sens à ce qui t'arrive, qui va te permettre d'avancer, de construire et de réaliser. Tout est mental. Tout commence par le mental. Donc je ne peux pas, moi, faire quelque chose dans ma vie si je n'ai pas travaillé mon mental. Et ça, c'est le grand défaut de l'école. L'école ne travaille jamais le mental. Mmh. L'école travaille la connaissance, travaille le savoir, qui est important. Mais j'ai besoin de la connaissance, j'ai besoin du savoir et j'ai aussi besoin de travailler sur le mental.
1: Et justement, la place de la santé mentale prend de plus en plus de place dans nos sociétés. Est-ce que c'est une bonne chose? Je pense que oui. Ou c'est une chose sur laquelle on peut avoir certaines dérives où on pense que voilà, il y a beaucoup de choses négatives qui peuvent nous arriver?
0: Ce qui a changé, ce n'est pas qu'on a plus de personnes qui sont à la recherche de travailler sur leur mental, c'est qu'on a plus de personnes qui aujourd'hui osent en parler. Parce qu'il y a plusieurs décennies, il y a plusieurs siècles, il y avait ces problèmes, mais tu n'avais pas le droit d'en parler. Mmh. Un exemple chez nous au Maroc, quand quelqu'un disait « je me sens mal, je ne suis pas bien mentalement », on lui disait que c'est un manque de gratitude. Mmh. Parce que tu n'as pas à mal te sentir mentalement. Tu as une maison, tu as une voiture, tu as une famille, tu as des enfants. Les gens ne comprenaient pas que être mal mentalement n'était pas en relation avec avoir plus de possessions financières. Et donc, beaucoup de gens vivaient leur douleur en silence et n'arrivaient pas à en parler, ne pouvaient pas en parler. Quand on a vu, par exemple, au Maroc, les premières émissions qui sont apparues il y a une quinzaine d'années, où les gens appelaient à la radio, commençaient à expliquer leurs problèmes, commençaient à partager leurs problèmes, il y a une culture qui s'est installée avec le message de dire « oui, il n'y a aucun mal à ce que tu parles de tes problèmes, et ce n'est pas parce que tu parles de tes problèmes que tu es quelqu'un qui est fou, quelqu'un qui est malade ou quelqu'un qui ne fonctionne pas. » D'ailleurs, on le voit, quand quelqu'un disait « je dois voir quelqu'un pour m'aider parce que je me sens mal mentalement », on lui disait « quoi, tu vas aller voir un psychiatre, tu es fou. » Mmh. C'était un petit peu le message. Aujourd'hui, les gens comprennent qu'ils doivent travailler sur eux-mêmes pour pouvoir mieux gérer leur vie. Et les gens osent parler, les gens osent exprimer. Et c'est ça le grand changement. Alors qu'avant, ils ne pouvaient pas.
1: Comment se structurent justement les conférences que vous donnez, notamment demain, vous êtes à Tanger pour une conférence, vous nous en avez parlé. Comment se structurent ces conférences-là? Combien de personnes vous attendez? Et quel est le message le plus important à délivrer lors de ces événements?
0: Le message le plus important, bon, le format qu'on fait demain, c'est un format d'une demi-journée, c'est un format qui est en présentiel et en ligne. La dernière fois, on l'a fait, on avait presque 700 personnes, on avait des gens d'une vingtaine de pays à travers le monde et on avait sur place à peu près 100 à 200 personnes. Le gros, c'était, allez, on fait ça sur Zoom, donc on fait ça en hybride. Le message clé que j'essaye de passer, moi, ma mission dans la vie, c'est deux choses. Ma mission dans la vie, c'est combattre la médiocrité pour que la personne s'améliore, se développe selon ce qui est important pour elle, pas pour ce que les autres estiment et bien pour elle. Et ma deuxième mission dans la vie, c'est de combattre la peur. Parce que l'être humain, vous lui enlevez la peur, il devient exceptionnel. Et donc, quand on travaille la peur, quand on travaille la médiocrité, on ouvre le potentiel de la personne. On casse ce plafond de verre parce que chacun d'entre nous a un plafond de verre et on n'ose pas,

0: on est coincé. C'est quoi ce plafond de verre? C'est les croyances que notre famille nous a données, c'est-à-dire les limites que la famille t'a données, les limites que l'école t'a données, les limites que la société t'a données, les limites que l'environnement où tu as évolué t'a donné. Et donc l'être humain se retrouve avec beaucoup de limites, et donc il se retrouve enchaîné et effrayé et surtout esclave de la peur et colonisé par la peur. Et je veux donner un exemple très simple, parce que dès qu'on casse des croyances, on fait des choses extraordinaires. Le marathon de Londres, en avril, tout le monde était convaincu que c'est impossible de courir le marathon en dessous de 2 heures. Un marathon, c'est 42 kilomètres. Mmh. Donc les Kenyans, les Éthiopiens, les Marocains, ils couraient toujours 2h03, 2h04, 2h05. À Londres, en avril, il y a un Kenyan qui est descendu en dessous des 2 heures. Mais ce qui est intéressant dans l'histoire, c'est pas qu'il a fait 1h59 et qu'il est descendu en dessous des 2 heures. Ce qui est intéressant et fascinant dans l'histoire, c'est qu'il y avait un autre Kenyan qui était derrière lui. Et quand l'autre Kenyan a vu que le premier Kenyan est descendu en dessous de 2 heures, il s'est dit « moi aussi, je vais pouvoir descendre ». On le voit par exemple au foot. Le parcours magnifique du Maroc arrivé en demi-finale, c'est impressionnant. On a 10 pays africains qui se sont présentés dans cette Coupe du Monde. On en a 9 qui sont passés au deuxième tour. Avant, quand une équipe africaine passait au deuxième tour, c'était le miracle. Ça, c'est exactement ça. Donc, je prends les personnes, je leur casse leurs croyances limitantes, je leur apprends à maîtriser leurs peurs, je leur demande d'augmenter leurs standards et de dépasser la médiocrité. Et là, on ouvre et on voit du potentiel. Et je suis très, très content parce que j'ai beaucoup de retours. J'ai des gens qui, après les formations, m'envoient des messages. Mais moi, tout ce que j'ai fait, c'est déclencher le potentiel. Moi, je n'apporte pas le potentiel. Je déclenche le potentiel qui est déjà chez la personne. Mais cette personne-là n'arrive pas à déclencher ce potentiel parce qu'elle est esclave de ses croyances limitantes.
1: Justement, vous parlez du sport. À quel point la santé mentale et plus largement ses croyances limitantes sont un facteur important dans le sport? On voit que, notamment en NBA, aux États-Unis, au basket, que ce soit au foot, enfin dans énormément de secteurs, il y a beaucoup plus de notions liées à la santé mentale. Il y a des coachs mentaux qui interviennent directement auprès des joueurs. Quelle est cette importance-là pour performer dans son sport, qu'on soit amateur ou professionnel d'ailleurs?
0: Très bien. J'avais travaillé avec un grand spécialiste en Floride, Jim Lohr, qui accompagnait les plus grands tennismen du monde. Il a accompagné en outre Monica Seles. Et il nous avait expliqué quelque chose. Il avait dit, quand tu es classé top 100 mondial ATP dans le tennis, c'est physique. Tu as un excellent revers, tu as un excellent coup droit, tu as un souffle, tu as une énergie, tu as une puissance, tu as une force, tu as une accélération. Quand tu es top 10, c'est 100% mental. C'est le mental. Les gens qui arrivent à l'élite, les Ronaldo, les Messi, les gens qui montent à ce niveau, à un moment, le travail et le physique ne servent plus à rien parce qu'ils sont comme tout le monde. Tout le monde peut avoir un corps, tout le monde peut bien travailler, tout le monde peut se muscler, mais il faut travailler le mental. Moi, j'ai travaillé avec des sportifs, j'ai accompagné certains champions olympiques marocains, je les ai accompagnés dans le cadre de leur préparation, j'ai travaillé avec des sportifs. Je vais vous donner juste un exemple. Un sportif qui va tirer un pénalty, il faut qu'au moment où il tire le pénalty, s'il a travaillé sur lui-même, il arrive à se conditionner qu'il n'y a qu'un seul pénalty dans sa vie, c'est ce pénalty. S'il commence à penser au pénalty qui était avant qu'il a raté, il va rater le pénalty. S'il commence à se dire « si je rate le pénalty, on ne va pas m'appeler dans l'équipe », il va le rater. Donc j'apprends aux sportifs, quand ils travaillent sur quelque chose, il est 100% dans cette chose. Et c'est là que le mental fait que tu passes de bien à excellent.
1: Merci beaucoup Mohamed El-Manja d'avoir répondu à nos questions. C'était un plaisir de vous accueillir dans le studio. On le rappelle, vous êtes demain à Tanger pour une conférence qui durera toute une demi-journée. Pour plus d'informations, évidemment, on peut checker Absolument. Vos réseaux sociaux et votre Instagram notamment. Je rends l'antenne très rapidement. Merci de nous avoir suivis. D'ici quelques secondes, le flash d'informations que vous retrouvez évidemment sur Média. Très belle journée à l'écoute de Média. Bye bye.

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1: Bonjour à toutes et à tous, Céline Roussel avec vous pour cette synthèse d'actualité. Et on ouvre en Iran où le chef de la diplomatie talibane ou encore le premier ministre pakistanais se recueillent.

Aujourd'hui, devant le cercueil de l'ayatollah Khamenei, l'ancien guide suprême assassiné il y a 4 mois dans des offensives israélo-américaines, qui recevra demain un hommage national à Téhéran. Entre 15 et 20 millions de personnes sont attendues pour ses funérailles qui devraient durer 6 jours. Au Liban maintenant, 600 000 personnes sont rentrées chez elles, des familles déplacées depuis le 2 mars dernier qui ont repris la route en direction de leur village du sud ou de la Bekaa. Ce déplacement de population intervient depuis le début de la trêve entre Israël et le Hezbollah, trêve qui n'est pour autant pas respectée par la partie israélienne qui continue des dynamitages de maisons et autres offensives dans le sud du pays. Tel Aviv, dont les soldats sont d'ailleurs toujours présents dans le pays du Cèdre, dans cette zone qu'ils appellent tampon. Hier, le président libanais Joseph Aoun a déclaré qu'il n'entendait pas, je cite, céder un seul pouce du territoire libanais à Israël. Ailleurs dans le monde maintenant, une catastrophe est en cours à El Obeid au Soudan. Ce vendredi, le haut-commissaire aux droits de l'homme de l'ONU alerte sur la situation de cette ville assiégée depuis plusieurs mois par les paramilitaires des FSR, les forces de soutien rapide. Depuis plusieurs jours, l'ONU, des ONG et divers gouvernements s'inquiètent d'une possible attaque imminente à El Obeid, une attaque qui pourrait être similaire à celle d'El Fasher l'an dernier. Dans ce cas, les habitants de la ville seraient alors les premières victimes des affrontements, avec des risques d'assassinat ou encore d'arrestation arbitraire. Sur le continent, toujours, les États-Unis annoncent avoir retiré une partie de leurs soldats présents au Nigeria. Une partie des 200 soldats sur place sont sortis du territoire hier, mais Washington annonce maintenir la collaboration avec les autorités nigérianes et notamment sur le volet des renseignements. Ce retrait correspond à la fin de l'opération prévue contre l'insurrection terroriste qui a eu lieu dans le nord du pays, une opération menée à son terme. Les deux forces armées ont de manière coordonnée mené différentes séries de frappes dans le pays ces derniers mois. Puis on reste encore sur le continent où le déficit commercial du Royaume s'alourdit de plus de 20% à la fin mai 2026, selon les derniers chiffres de l'Office d'échange du Maroc. Traduction, le fossé se creuse entre les biens importés dans le pays et ceux qui sont exportés. Mais le rapport précise qu'une hausse est néanmoins constatée dans l'export de marchandises et notamment dans le secteur de l'automobile. A noter aussi que la récente levée des droits de douanes américains sur les engrais marocains vont entraîner un net regain d'exportation des phosphates et de ses dérivés. Et puis on termine avec un bilan positif. Le festival Mawazine a accueilli cette année 3,6 millions de festivaliers. Un succès pour cette édition placée sous le thème des rythmes du monde et qui a permis à des dizaines d'artistes en tout genre de se produire sur les différentes scènes de Rabat et de Salé. C'est la fin de cette synthèse d'actualité. Merci pour votre écoute et retrouvez tout de suite le Bryan Adams Radio Show sur les ondes de Média. Bonne journée. 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
1: Bonjour à toutes et à tous, Céline Roussel avec vous pour cette synthèse d'actualité. Et on ouvre en Iran où le chef de la diplomatie talibane ou encore le premier ministre pakistanais se recueillent aujourd'hui devant le cercueil de l'ayatollah Khamenei, l'ancien guide suprême assassiné il y a 4 mois dans des offensives israélo-américaines, qui recevra demain un hommage national à Téhéran. Entre 15 et 20 millions de personnes sont attendues pour ces funérailles qui devraient durer 6 jours. Au Liban, maintenant, 600 000 personnes sont rentrées chez elles, des familles déplacées depuis le 2 mars dernier, qui ont repris la route en direction de leur village du sud ou de la Beka. Ce déplacement de population intervient depuis le début de la trêve entre Israël et le Hezbollah, trêve qui n'est pour autant pas respectée par la partie israélienne, qui continue des dynamitages de maisons et autres offensives dans le sud du pays. Tel Aviv, dont les soldats sont d'ailleurs toujours présents dans le pays du Cèdre, dans cette zone qu'ils appellent tampon. Hier, le président libanais Joseph Aoun a déclaré qu'il n'entendait pas, je cite, céder un seul pouce du territoire libanais à Israël. Ailleurs dans le monde maintenant, une catastrophe est en cours à El Obeid au Soudan. Ce vendredi, le haut commissaire aux droits de l'homme de l'ONU alerte sur la situation de cette ville assiégée depuis plusieurs mois par les paramilitaires des FSR, les forces de soutien rapide. Depuis plusieurs jours, l'ONU, des ONG et divers gouvernements s'inquiètent d'une possible attaque imminente à El Obeid. Une attaque qui pourrait être similaire à celle d'El Fasher l'an dernier. Dans ce cas, les habitants de la ville seraient alors les premières victimes des affrontements, avec des risques d'assassinat ou encore d'arrestation arbitraire. Sur le continent, toujours, les États-Unis annoncent avoir retiré une partie de leurs soldats présents au Nigeria. Une partie des 200 soldats sur place sont sortis du territoire hier, mais Washington annonce maintenir la collaboration avec les autorités nigérianes, et notamment sur le volet des renseignements. Ce retrait correspond à la fin de l'opération prévue contre l'insurrection terroriste qui a eu lieu dans le nord du pays, une opération menée à son terme. Les deux forces armées ont de manière coordonnée mené différentes séries de frappes dans le pays ces derniers mois. Puis on reste encore sur le continent où le déficit commercial du Royaume s'alourdit de plus de 20% à la fin mai 2026, selon les derniers chiffres de l'Office d'échange du Maroc. Traduction, le fossé se creuse entre les biens importés dans le pays et ceux qui sont exportés. Mais le rapport précise qu'une hausse est néanmoins constatée dans l'export de marchandises et notamment dans le secteur de l'automobile. À noter aussi que la récente levée des droits de douanes américains sur les engrais marocains vont entraîner un net regain d'exportation des phosphates et de ces dérivés. Et puis on termine avec un bilan positif. Le festival Mawazine a accueilli cette année 3,6 millions de festivaliers. Un succès pour cette édition placée sous le thème des rythmes du monde et qui a permis à des dizaines d'artistes en tout genre de se produire sur les différentes scènes de Rabat et de Salé. C'est la fin de cette synthèse d'actualité. Merci pour votre écoute. Bonne journée.

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0: 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Bienvenue dans l'autre match, votre rendez-vous football sur Radio Méditerranée Internationale de 16h à 17h du lundi au vendredi et puis de 13h à 14h les samedis et dimanches. Nous sommes ensemble pour une heure afin de parler de la Coupe du Monde. Bien sûr, c'est un numéro spécial mondial comme c'est le cas depuis le 11 juin, date du coup d'envoi de cette Coupe du Monde au Canada, aux États-Unis et au Mexique. Aujourd'hui, suite et fin des 16e de finale de ce mondial avant les choses sérieuses et les 8e de finale. Aujourd'hui, l'Australie face à l'Égypte dès 19h et puis à 23h, l'Argentine tenante du titre a opposé à cette équipe surprise du Cap-Vert qui va donc affronter cette équipe et puis à partir de, pour ceux qui aiment veiller tard bien sûr, la Colombie face au Ghana, c'est à 2h30 du matin. On parlera également des rencontres de la veille avec cet énorme choc entre la Croatie et le Portugal, opposition remportée donc par les Lusitaniens sur le score de 2-0. Le 2-1, après avoir été mené au score, l'équipe de Cristiano Ronaldo, buteur dans ce match, poursuit son aventure et défiera l'Espagne pour une place en quart de finale. La Suisse contre l'Algérie, victoire des Suisses 2-0. Voilà ce qu'on pouvait dire à propos des rencontres d'hier avec comme première opposition la victoire de l'Espagne 3-0 contre l'Autriche qui quitte le tournoi en 16e de finale. Et puis on sera donc pour parler de l'Espagne et du Portugal avec Nicolas Villas en deuxième partie de cette édition. Et puis justement on parlera de cette victoire du Portugal. Voilà ce qu'on pouvait dire à propos des titres. C'est parti donc pour cette édition de l'autre match.
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0: Allez, c'est parti pour cette édition, l'autre match spécial mondial. Nous sommes ensemble pour une heure avec notamment plusieurs informations concernant la sélection marocaine qui affronte l'équipe du Canada. Ça sera demain en ouverture des huitièmes de finale de la Coupe du Monde. C'est la première affiche. Le Maroc qui prépare sereinement cette opposition. On parlera de cette préparation. L'équipe qui va accorder une conférence de presse aujourd'hui avec Mohamed Wahbi, le sélectionneur en compagnie d'un joueur de l'équipe marocaine pour ce match face aux Canadiens qui veulent également créer la sensation face aux Lions de l'Atlas qui espèrent retrouver les quarts de finale pour la deuxième édition d'affilée en Coupe du Monde. On a avec nous David Lortolari, notre consultant pour le football européen. Il vient de nous rejoindre. Bonjour David.
2: Bonjour, bonjour Ali, bonjour à tous.
0: Alors, on comptait parler de l'Autriche notamment, mais bien sûr, il y a toujours des informations concernant la nationale Mannschaft. On en parlait avant-hier, cette désillusion, ça a fait couler beaucoup d'encre en Allemagne. L'avenir de Julian Nagelsmann était incertain, peut-être reconstruire avec lui. Finalement, non. Julian Nagelsmann a donc démissionné. Donc, Julian Nagelsmann et la Mannschaft s'est terminé quelques jours après cette élimination. En 16e de finale et cette défaite à l'issue de la séance des tirs au but face au Paraguay, Nagelsmann démissionne de son poste de sélectionneur. Donc, c'est donc la fin de cette aventure qui était prometteuse au début. Finalement, eh bien, l'aventure s'est terminée pour Julian Nagelsmann.
2: Exactement, exactement, Ali. Et l'Allemagne a refait l'erreur qu'elle avait commise en 2018. En 2018, on avait prolongé avec Joachim Löw et puis on s'était aperçu, avant le tournoi, et on s'était aperçu que c'était une prolongation trop précoce. Et on a recommencé cette fois, puisque Julian Nagelsmann avait été prolongé, on va dire maintenant avec le recul, inutilement, avant ce tournoi de 2026, et il part 2 ans avant la fin de son contrat. Donc ça, c'est un peu du gâchis à chaque fois, parce que bien sûr, on peut considérer qu'un sélectionneur qui n'a pas encore prolongé est peut-être un tout petit peu plus concerné, un tout petit peu plus concentré sur l'objectif. Alors, ça se joue peut-être à 1, 2, 3% de la performance dans le haut niveau, mais ça peut être un des éléments parmi d'autres. Il s'en va donc, c'était quand même assez logique et assez inéluctable à lire, hein, parce que il y a la pression de l'opinion publique qui n'était pas satisfaite, bien sûr. Il y a la fédération qui veut chercher à rebondir, donc qui va chercher de nouvelles solutions. Et puis les joueurs, au fil du tournoi, on a appris certaines choses. Il y avait de l'insatisfaction, il y avait de l'incompréhension sur certains choix, sur certaines annonces.

0: de décision. Par exemple, allez, je vous cite simplement un exemple. Nagelsmann a pris à ses joueurs parfois par les conférences de presse d'avant-match la composition d'équipe. Donc ça paraît assez maladroit dans le management humain. Et donc il a une part de responsabilité et il s'en va. C'est logique et c'est bien dans un sens parce que tout le monde attendait cela. Maintenant, la fédération a confirmé à Lille aujourd'hui qu'il y avait des discussions avec Jürgen Klopp. Ça n'est pas fait pour différentes raisons, hein. Il faut absorber une partie peut-être du salaire de Nagelsmann. On ne connaît pas l'accord de départ de Nagelsmann. Il y avait un salaire élevé. Et il faudrait aussi pour la fédération absorber une partie peut-être des indemnités de Jürgen Klopp qui partirait de son poste à Leipzig, enfin pardon, à RB dans le groupe de Red Bull. Et donc il y a encore des conditions, mais la fédération au moins a confirmé que ça discutait avec Klopp, qui ne demande qu'une chose, c'est de se faire désirer, de se faire prier. C'est le sélectionneur peut-être prochain le plus probable, mais ça n'est pas fait encore.
1: Oui, justement, ça a tout l'air du mariage parfait, Klopp Nationalmannschaft, on verra, et on va en parler tout à l'heure, mais peut-être retour sur Julian Nagelsmann et son bilan avec cette Nationalmannschaft, lui qui est arrivé en 2023, après justement le limogeage de Hansi Flick.
0: Oui.
1: C'était plus ou moins la même stratégie employée par la fédération, comme l'a si bien dit David. C'était le moment le plus important de la carrière de sélectionneur de Julian Nagelsmann. Nagelsmann, il n'a pas tenu son pari. Globalement, le bilan, est-ce qu'on peut dire qu'il est bon? Parce qu'avant, l'Allemagne avait montré quand même quelques signes positifs.
0: Oui, le problème, c'est que on est à chaud sur un tournoi raté, sur un échec, une élimination en 16e de finale, ça veut rien dire. Ça veut rien dire du tout pour l'Allemagne. C'est pas mieux que de perdre en poule. Et le problème, c'est que l'image et le projet de Nagelsmann du début, donc il y a quelques années, et qui était bonne, l'image était bonne et le projet était dynamique, avec un jeu ambitieux, avec du football, avec du jeu offensif. Et ça s'est un peu effacé et on n'a pas bien compris certains choix. Il y a eu du zigzag, comme on dit en Allemagne, tic-tac, c'est-à-dire bon, le sélectionneur choisit quelque chose, puis après il revient sur sa décision sans vraiment l'assumer pour des choix de joueurs, pour des choix de tactique. Donc les ambitions du début se sont un peu effacées, même si pour ce qui est des victoires, des nuls et des défaites, c'est pas si mal. Alors il y avait des clubs, pardon, des pays peut-être de second rang qui ont été battus par l'Allemagne. On pense par exemple en qualification à un groupe de qualification où l'Allemagne finit par s'imposer contre des pays moins forts qu'elle, des petits pays européens entre guillemets. Donc le bilan n'est pas si mauvais sur le plan comptable. Mais l'Allemagne n'a pas dominé des grosses nations et n'a pas montré quelque chose de nouveau par rapport à ce qu'on avait connu avec les deux précédents sélectionneurs. Donc de ce point de vue, je pense que ça va rester quand même comme un échec. Et ce qui est dit en Allemagne beaucoup, Ali, c'est que peut-être c'était trop tôt par rapport à ce sélectionneur de choisir alors qu'il n'avait pas encore 40 ans. Pas par rapport à ses joueurs, parce que par exemple Neuer était plus âgé que lui, mais c'est pas ça le problème. C'est que peut-être aurait-il besoin, et il va avoir l'occasion de le prouver dans le futur proche, de davantage d'expérience en club. Il avait été brillant avec Hoffenheim, il avait réussi des choses très bien avec le RB Leipzig, mais il a besoin peut-être de refaire des expériences comme au Bayern, où ça avait été mitigé, peut-être prendre Dortmund, des grosses écuries d'Europe, avant de pouvoir vraiment dire, OK, je retente l'expérience de sélectionneur. Tout le monde en Allemagne estime que c'était peut-être trop tôt. Et puis, il y a aussi, pour finir sur ça, cette critique très largement répandue de c'est monsieur je sais tout. C'est le grand sachant, comme on dit en France aussi, celui qui sait tout, qui a effectivement des compétences énormes, mais qui finalement se plante, se trompe sur des matchs, perd des matchs, a des échecs un petit peu humainement, un petit peu durs, un petit peu âpres à digérer. Et donc, il a encore à apprendre, Julian Nagelsmann, qui n'est pas encore quadragénaire.

0: à la tête de la Mannschaft en 2023. On le disait tout à l'heure, Jürgen Klopp en pole position. La fédération locale d'ailleurs ne s'en cache pas. Elle évoque des discussions avec le coach allemand qui est à la tête de la direction du football des équipes du RB. C'est vrai qu'il a souvent souligné et tenu à dire qu'il était bien dans son poste actuel parce qu'il a été approché aussi par le Real Madrid, on s'en souvient. Mais finalement, pour l'Allemagne, on a l'impression qu'il peut faire exception.
1: Oui, oui, c'est ça, c'est ça. Alors, il y a une critique, une discussion amusante en Allemagne autour de Jürgen Klopp. C'est-à-dire, il y a une aura, c'est un peu un magicien. Il est très respecté, mais en même temps, on se moque aussi de plein de choses. On se moque en Allemagne de cet emploi dans la galaxie RB. On ne sait pas trop ce qu'il fait. Il a une grosse influence parce que, par exemple, c'est lui qui a décidé d'écarter l'entraîneur de RB Leipzig, Ole Werner, là, cet été, alors que Werner avait fait troisième avec son club. C'est Klopp qui a poussé pour qu'il s'en aille. Donc, il y a quand même une influence. Mais les gens se demandent un petit peu son rôle et ont l'impression, pour utiliser une expression très française, que c'est un peu un emploi fictif. Et puis après, il y a des critiques sur ses qualités humaines. Certains le considèrent comme pas très franc, pas très juste, pas très vrai, disons, avec sa dentition qui a été refaite, avec des cheveux que beaucoup estiment comme faux. Donc il y a une critique quand même forte sur Jürgen Klopp, mais évidemment ses réussites avec Dortmund, avec Mayence avant, mais surtout Dortmund et Liverpool, Ali, font de lui un candidat évident. Et je sais que en Allemagne on estimait que un jour ou l'autre il finirait par être sélectionneur parce que ça s'impose, parce qu'il a de l'envergure, de l'aura et parce que il peut redonner du punch, il peut redonner du dynamisme à une équipe qui en a beaucoup manqué sur ce tournoi.
0: Voilà, justement, cette équipe allemande qui peut-être pourrait renaître grâce à Jürgen Klopp, qui, on le rappelle, comme l'a si bien dit David, est passé sur le banc de Mayence, Borussia Dortmund avec une finale de Ligue des Champions en 2013 et puis également ce passage mémorable à Liverpool, le titre de champion d'Angleterre après 30 ans de disette, un an après le sacre en Ligue des Champions. C'est une légende, tout simplement, à Anfield Road. On verra si ça va être le cas avec l'Allemagne, si bien sûr tout venait à être officialisé et pour que l'équipe d'Allemagne puisse construire son avenir. On le rappelle, la Nationalmannschaft éliminée aux portes des huitièmes de finale de cette Coupe du Monde, tout comme l'Autriche. David, on en parlait la dernière fois, l'Autriche que tu allais suivre pour nous. Finalement, l'aventure s'est arrêtée également très tôt pour cette équipe d'Autriche, mais en face c'était du lourd, l'Espagne qui s'est imposée 3-0 face à cette équipe autrichienne. Il n'y a pas vraiment eu match. Le premier but espagnol qui a ouvert la voie à la Roja pour cette équipe d'Autriche, où il y a pas mal de joueurs évoluant en Bundesliga. On pense notamment à Leimer ou à Sabitzer. Ça n'a pas été l'adversaire qu'il fallait pour créer la sensation, même si peut-être qu'il y avait de l'enthousiasme avant le coup d'envoi de cette rencontre.
1: Oui, alors les critiques en Autriche disent on n'a pas réussi un très bon match de tout le tournoi. C'est assez vrai parce que contre l'Algérie c'était laborieux, 3-3. Il y a eu un match compliqué bien sûr face aux favoris du groupe, l'Argentine. Et les Autrichiens sont un peu frustrés de ça. Ils auraient voulu en plus aller plus loin que le voisin allemand, mais ça c'est anecdotique. Donc il y a cette critique-là. Mais Ralf Rangnick, l'entraîneur allemand de l'Autriche, a dit très bien juste après le match. Au bout d'une phrase, il a convenu que l'Espagne était une catégorie au-dessus. Les Autrichiens ont bien défendu pendant une demi-heure jusqu'à l'ouverture du score. Et puis derrière, on a vu qu'il manquait deux choses. Trois choses, allez, on va dire. Il manquait du talent. Les Espagnols sont plus talentueux individuellement. Il manquait de la créativité parce que cette équipe d'Autriche est solide. Il y a des bons joueurs, il y a des joueurs des tauliers, mais ça manque un petit peu de vitesse, de virtuosité. Et puis il a manqué un joueur aussi. Moi, j'insiste là-dessus, qui s'est blessé avant le mondial, qui était le numéro 10, le moteur un petit peu pour faire le lien entre la défense et l'attaque, Christoph Baumgartner, qui a fait une très belle saison avec RB Leipzig, Ali. Il a beaucoup manqué avec sa blessure. C'est lui qui aurait pu peut-être mettre un peu la zizanie, le désordre dans la défense de l'Espagne pour donner un peu d'illusion. Mais on a compris en deuxième période que les Espagnols maîtrisaient. Dès qu'ils ont joué à une touche de balle, c'était en difficulté pour l'Autriche, malgré une partie correcte. Alaba a fait de belles choses. Leimer.

0: Schäfer a fait de bonnes choses aussi. Il y a eu une ou deux occasions, mais l'Espagne, les Autrichiens en tout cas, en conviennent ce matin. Il y avait deux classes d'écart. Et l'Espagne, moi aussi, à titre personnel, m'a impressionné. Collectivement, je trouve que c'est pour l'instant la meilleure équipe du tournoi. Une victoire logique et une défaite de logique de l'Autriche. Les Autrichiens se contentent vraiment, Ali, d'avoir passé la phase de poule parce que c'était un peu nouveau pour eux. Et ils n'étaient pas revenus en Coupe du Monde depuis longtemps. Donc, quelque part, ça n'est pas vraiment un échec pour l'Autriche.
1: Voilà, justement, 16e de finale avec Ralf Rangnick, peut-être ça sera mieux dans la prochaine édition de la Coupe du Monde et l'Euro en attendant. L'aventure se poursuit pour l'Espagne qui va affronter le Portugal pour ce qui sera certainement le choc des 8e de finale de cette Coupe du Monde. Et on va en parler avec Nicolas Villas, notre consultant pour le football européen, lors de la deuxième partie de l'autre match. David aussi, il y avait un match qui a commencé à 4h du matin ici au Maroc. C'est l'opposition entre la Suisse et l'Algérie. La Suisse qui compte pas mal également de joueurs évoluant en Bundesliga, les Elvedi, Chaka qui était auparavant avec l'équipe bien sûr du Bayer Leverkusen, sans oublier Mazembe de Fribourg. Une équipe solide et qui fait pas de bruit, qui a fini en tête de son groupe avec 7 points et qui a tranquillement négocié cette opposition face au Fenech. Victoire 2-0 et ça part en 8e.
0: Oui, cette sensation de maîtrise qui commence à impressionner tout doucement. Je vois un peu les réactions, les commentaires, et la Suisse a quelque chose de plus que l'Autriche, parce que ce sont des voisins, bien sûr, avec un jeu et une culture qui ressemblent. Il y a quelque chose de plus, c'est le jeune Mazembe qui a été bon avec Fribourg toute la saison, et aujourd'hui, le public mondial découvre ce jeune milieu offensif attaquant. Mazembe, c'est ce qui sublime un petit peu le collectif, parce que la Suisse c'est sérieux, c'est bien installé, c'est bien structuré, il y a une équipe qui se connaît bien. Le sélectionneur fait pas beaucoup de changements, il est toujours critiqué en Suisse, mais finalement le bilan finit par être quand même bon. Et avec Mazembe, qui a du talent, qui a de la folie, ça apporte quelque chose à cette équipe. Je m'attendais pas à ce que ça soit entre guillemets, aussi simple face à l'Algérie. Je m'attendais à plus de folie, plus d'incertitude. C'est-à-dire que les Suisses, peut-être ont franchi un petit cap. C'est-à-dire, ils sont pas seulement une équipe solide et attendue. Ils peuvent battre des concurrents un peu dangereux, un peu compliqués. L'accession en 8e de finale est déjà une victoire pour la Suisse. Et pourquoi pas maintenant aller plus loin, parce que cette équipe a acquis des certitudes et les critiques commencent à se dissiper, Ali. Bon voilà, pour les pays germanophones, germaniques, c'est le dernier espoir d'aller loin dans le mondial. C'est bien parce que c'est une confirmation de ce que la Suisse avait laissé entrevoir dans les tournois précédents, avec Chaka qui est toujours le chef d'orchestre et avec quelques jeunes qui viennent apporter un peu de qualité supplémentaire. C'est intéressant.
1: Justement, c'est intéressant pour cette équipe suisse qui poursuit son aventure en Coupe du Monde et qui défiera le vainqueur du match Colombie-Ghana qui se dispute cette nuit entre les deux sélections. Une confirmation pour la Suisse, quand même des regrets pour l'Algérie, une déception, ça n'a pas été à la hauteur. Et un match où Riyad Mahrez disputait ses dernières minutes en tant qu'international algérien. Après cette élimination contre la Suisse, eh bien, l'ex-joueur de Manchester City a annoncé qu'il mettait un terme à sa carrière internationale. On va écouter justement sa réaction au terme de cette élimination des Fenech.
2: C'était mon dernier match. Voilà, je l'ai dit aux joueurs aussi. J'aurais préféré continuer et aller un peu plus loin avec notre équipe, avec notre pays. Mais bon, je suis un peu déçu de sortir aussitôt. Mais voilà, c'était mon dernier match. J'ai été fier d'avoir fait 12 ans et pour jouer pour mon pays. Ça a été une grande, grande fierté. J'oublierai jamais tous ces matchs, toutes les bonnes choses et les moins bonnes aussi, bien sûr. Ça fait partie de la carrière. Mais alhamdoulilah, voilà, ça a été un rêve pour moi depuis mon jeune âge de jouer pour mon pays. Une très très très grande fierté. Voilà, maintenant je sors, je vais laisser la nouvelle génération jouer et essayer d'écrire leur histoire pour notre pays. Et voilà, ce que je souhaite, c'est le meilleur pour tous nos joueurs qui passeront, tous nos joueurs qui joueront pour notre pays.
1: Voilà donc les propos de Riyad Mahrez, le désormais ex-international algérien qui disputait son dernier match avec les Fenech. Élimination de l'Algérie qui s'ajoute à pas mal d'éliminations africaines. David, l'Afrique du Sud, on le rappelle, il y a eu l'Algérie, notamment la Côte d'Ivoire et le Sénégal, en plus de la République démocratique du Congo. Pour l'instant, seul le Maroc est qualifié. On espère peut-être des bons résultats de l'Égypte, du Ghana et du Cap-Vert qui sont les derniers représentants africains. Mais on voit que malgré ce palier franchi par les sélections africaines, il y a toujours du mal à passer au tour suivant.
0: Oui, moi je pense qu'il faut regarder sélection par

0: sélection. Le Maroc maintenant a franchi un palier et il a une confiance en lui, ça c'est une chose, et il est fidèle au rendez-vous. L'Égypte a une culture à la Coupe d'Afrique qu'elle a gagnée je ne sais pas combien de fois, donc il y a cette culture aussi qui porte à la performance en Égypte. Pour le Ghana, il y a une culture en Coupe du Monde. On a connu un Ghana très solide, très fort sur des Coupes du Monde passées. Donc moi je suis pas surpris de voir un Ghana qui fait des bons matchs, et puis la sensation Cap-Vert. Alors là c'est encore tout à fait autre chose, et on va voir un petit peu là face à un gros. Si le Cap-Vert peut faire une sensation qui serait peut-être l'une des principales du mondial.
1: C'est le face-à-face d'ailleurs, le
0: Oui.
1: face-à-face Vosinha-Messi, il est alléchant sur le
0: Oui.
1: papier.
0: Oui, complètement, complètement. Et après, pour les autres, il y a des déceptions ou des semi-déceptions. La Côte d'Ivoire n'a pas franchi le palier, le Sénégal non plus. Le Sénégal, c'est vraiment une déception. Après, il faut regarder vraiment sélection par sélection. Et on s'aperçoit qu'il n'y a pas tellement de hasard à Ali. Il y a cette culture qui a été acquise par le Maroc, la culture dont je parlais pour l'Égypte et pour le Ghana. Et puis on attend peut-être un coup du Cap-Vert, parce qu'on aime bien aussi, même si l'Argentine est un gros du foot mondial, on attend quelque chose. Pour moi, c'est y a pas vraiment de surprise. Peut-être le fait d'avoir cette étape des 16e de finale est un peu un trompe-l'œil, et donc il faudra voir à une confirmation, Sénégal par exemple, Côte d'Ivoire par exemple, sur des tournois qui viennent. Est-ce que ces pays, peut-être le Cameroun s'il revient dans le coup, est-ce que ces pays peuvent franchir les 8e, les quarts? Parce que bien sûr, c'est ce qu'on attend maintenant des talentueux footballeurs d'Afrique.
1: Voilà, c'est ce qu'on attend. On verra donc ce que ça va donner. Pour l'instant, seul le Maroc. En attendant, les derniers représentants africains qui jouent ce soir. Merci beaucoup, David Lortolari, d'avoir été avec nous aujourd'hui.
0: Merci beaucoup Ali et allez le Maroc, mais on se reparlera très vite.
1: Mais bien sûr, on en parlera donc demain, pourquoi pas, pour cette opposition face à l'équipe du Canada. Donc c'était David Lortolari, notre consultant pour le football européen. On a parlé de cette nouvelle, cette démission de Julian Nagelsmann, qui n'est plus donc le sélectionneur de l'Allemagne. Jürgen Klopp est en pole position pour devenir le sélectionneur de la nationale Mannschaft pour les prochaines échéances. L'Allemagne, qui on le rappelle, éliminée en 16e de finale de cette Coupe du Monde. Les 16e de finale qui se concluent ce soir. Et ça commence à 19h avec la première opposition entre l'Égypte de Mohamed Salah et l'Australie. Match à suivre à partir de 19h. Et puis, comme on le disait à l'instant avec David Lortolari, à 23h, l'Australie, ou plutôt le Cap-Vert de Vosinha sera opposé à l'Argentine de Lionel Messi. Belle opposition en vue entre les deux sélections. Et puis, pour ceux qui aiment veiller tard la nuit, il y a une opposition entre le Ghana et la Colombie, une équipe colombienne qui a marqué les esprits depuis le début de la compétition, qualifiée première de son groupe devant le Portugal de Cristiano Ronaldo, qui s'est qualifié en toute fin de partie hier face à la Croatie. On va en parler en deuxième partie de cette édition de l'autre match avec Nicolas Villas, notre consultant pour le football européen, mais pas que. Il y a également l'Espagne qui s'est qualifiée face à l'autre. Ça sera au menu de cette deuxième partie de l'autre match. Ça sera juste après la synthèse de l'actualité de 16h30. À tout à l'heure.
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4: Bonjour à toutes et à tous, Céline Roussel avec vous pour cette synthèse d'actualité. On commence. La FINUL craint une nouvelle escalade au Liban Sud et qualifie la situation de très fragile. La porte-parole de la force onusienne déployée au Liban, Candice Hardiel, reconnaît une accalmie dans la région, mais continue de constater des violations constantes de la trêve actée entre Israël et le Hezbollah. L'armée israélienne notamment continue ses frappes de drones et dynamitage et surtout sur les infrastructures du sud du pays. Et toujours dans le pays du cèdre, les chiites du Liban sont appelés à rendre hommage à l'ayatollah Ali Khamenei, le guide suprême iranien assassiné il y a 4 mois par les frappes israélo-américaines, recevra un hommage demain pour ses funérailles. La cérémonie aura donc lieu en Iran, mais les soutiens libanais

0: de l'imam sont appelés à se mobiliser à Dahriyeh, dans la banlieue sud de Beyrouth. On reste au Proche-Orient, en Syrie, où le bilan s'alourdit. 10 personnes sont décédées, 21 sont blessées à la suite d'un attentat à la bombe survenu dans un café de Damas ce jeudi. Une explosion qui a eu lieu dans un quartier très animé de la capitale, à quelques pas du palais de justice. Une bombe artisanale chargée de fragments de métal aurait été déposée sur place selon les autorités. À ce stade, l'attentat n'a toujours pas été revendiqué. Ailleurs dans le monde, l'Union européenne dialogue avec la Chine. Des discussions autour des tensions commerciales et du déficit européen face à Pékin. Un écart conséquent que les 27 attribuent aux pratiques déloyales de la Chine. D'après la présidente de la Commission européenne, Ursula von der Leyen, des reproches vont être faits sur la concurrence déloyale liée aux subventions de Pékin ou encore sur le manque d'accès des entreprises européennes au marché chinois. Sur le continent maintenant, en Centrafrique, le Bureau de coordination des affaires humanitaires des Nations Unies suspend temporairement ses activités dans le sud-est du pays. Une situation causée par l'insécurité ambiante qui perturbe l'acheminement des denrées, mais aussi les déplacements et la sécurité des humanitaires. L'OCHA appelle les groupes armés sur place à cesser les hostilités afin de garantir son action dans la province, notamment du Haut-Mbomou. Et puis on termine au Maroc, où le festival Mawazine a accueilli cette année 3,6 millions de festivaliers. Un succès pour cette édition qui était placée sous le thème des rythmes du monde et qui a permis à des dizaines d'artistes en tout genre de se produire sur les différentes scènes de Rabat et de Salé. C'est la fin de cette synthèse d'actualité. Merci pour votre écoute et retrouvez tout de suite la suite de l'autre match sur votre antenne. Bonne journée.
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7: 16h34 minutes à l'écoute de Médias. Bienvenue à vous si vous venez de nous rejoindre. C'est la deuxième partie de l'autre match et nous sommes ensemble jusqu'à 17h. Lors de la première partie, on a évoqué cette nouvelle démission du côté de la Nationalmannschaft, Julian Nagelsmann, qui n'est plus sélectionneur de l'Allemagne après cette élimination aux portes des huitièmes de finale et cette désillusion face au Paraguay à l'issue de la séance des tirs au but. On poursuit notre tour d'horizon avec d'abord les nouvelles concernant la sélection marocaine qui prépare dans le calme et la sérénité cette opposition face au Canada prévue demain à partir de 18h en ouverture des huitièmes de finale de ce mondial, un match qui se jouera à Houston aux États-Unis d'Amérique et qu'espèrent remporter les Marocains après leur qualification face aux Pays-Bas obtenue à Monterrey au Mexique. Retour aux USA donc pour l'équipe de Mohamed Wahbi à l'occasion de cette opposition face au Canada, l'un des trois pays hôtes de la compétition. Et puis à l'approche de cette rencontre face au Canada et durant la préparation de ce match côté marocain, eh bien les Lions de l'Atlas ont tenu à rendre hommage à leur capitaine Achraf Hakimi. Le latéral droit a été célébré donc à Houston, même pour avoir atteint la barre des 100 sélections avec l'équipe marocaine. Petite fête entre joueurs, bien sûr, avec un maillot avec les 100 de Achraf Hakimi qui a réagi suite à ce chiffre et cette barre fatidique des 100 sélection avec l'équipe nationale du Maroc.
8: Bueno, avant de parler de mon sélection, je voulais féliciter et remercier à Sa Majesté le Roi pour tout l'engagement et le travail qu'il fait avec l'équipe nationale et le football marocain. C'est vraiment une fierté. Après, je voulais remercier à tout le staff et à tout mon coéquipier pour le soutien qu'ils m'ont donné toutes ces années. Ils m'ont soutenu à tous les moments, à les moments difficiles et à les moments bons qu'on a passés. Et j'espère de continuer comme ça. C'était un rêve pour moi porter cette maillot, mais non fait sans

0: Il n'y a pas de mots pour expliquer tout ça, cette feeling. Moi, j'espère de continuer comme ça, à continuer à porter ce maillot le plus longtemps possible et surtout de gagner des trophées ensemble et de faire des grands ensemble. Comme ça, tous les Marocains en sont fiers et tout le monde en est content.
1: Voilà, donc c'était Achraf Hakimi, le latéral droit de cette équipe marocaine et même capitaine qui a passé la barre des 100 sélections avec la sélection marocaine avant de retrouver le Canada pour cette opposition qui compte pour les huitièmes de finale de cette Coupe du Monde avec notamment cette opposition concernant le Maroc. Et à ce sujet, bien sûr, le sélectionneur du Maroc, Mohamed Wahbi, va tenir une conférence de presse ce soir en marge de cette opposition. Le sélectionneur du Maroc qui devrait répondre aux questions des médias aux alentours de 20h30. C'est le sélectionneur des Lions de l'Atlas qui fera le point sur les préparatifs. Il sera accompagné d'un joueur de cette équipe marocaine et puis bien sûr avec l'ambition de donner des signes positifs avant cette opposition face au Canada. Avant de parler des huitièmes de finale et des matchs qui nous attendent, on va peut-être retrouver Nicolas Villas, notre consultant pour le football européen, parce que on doit parler de ce qui s'est passé hier avec ce match de l'Espagne, la victoire, et surtout ce choc Portugal-Croatie qu'a particulièrement suivi Nicolas, match qui a débuté tard à minuit, mais pas de quoi décourager Nicolas. Bonjour Nicolas.
2: Salut Ali, salut tout le monde. Bon, j'espère que vous avez passé une bonne nuit, plus longue que la mienne, parce que la mienne, elle fut courte. Après le match de l'Espagne, la magnifique prestation de l'Espagne face à l'Autriche, la beaucoup plus poussive et compliquée prestation du Portugal face à l'Autriche, la nuit a été courte.
1: Ouais, la nuit a été courte donc pour Nicolas Villas. Il y a eu ces oppositions. On va commencer peut-être par cette victoire tranquille de l'Espagne face à l'Autriche. Succès donc 3-0 pour les coéquipiers de Lamine Yamal. Un match bien négocié, comme on le disait, par La Roja. 3-0, le score a été ouvert par Oyarzabal à la 36e minute de jeu. Il y a eu au retour des vestiaires la deuxième réalisation de Pedro Porro, le joueur de Tottenham, et puis Oyarzabal qui s'est offert un doublé lors de cette opposition. Victoire donc 3-0 pour l'Espagne qui continue de monter en puissance doucement mais sûrement dans cette Coupe du Monde, Nicolas.
2: Bon, bah, l'Espagne, que dire de l'Espagne à part que, qu'elle impressionne et surtout qu'elle monte en puissance parce que beaucoup étaient restés sur ce match inaugural compliqué face au Cap-Vert, ce 0-0 où l'Espagne finalement avait eu beaucoup de possession mais avait été peu tranchante. Et là, elle monte carrément en puissance dans cette Coupe du Monde. Elle est en train de retrouver certains joueurs. Je pense à Lamine Yamal qui a quand même pas été non plus et pas encore à 100% et pas le Yamal hyper influent, tranchant. Même s'il l'a été, mais c'est pas encore l'immense Yamal qu'on sent, pas encore totalement en pleine possession de ses moyens. Mais il a quand même tenté des trucs. Nico Williams, c'est pas là. Il y avait un Jérémy Pino qui n'était pas à 100%, Munoz non plus. Mais moi, je la trouve incroyable, moi, cette équipe d'Espagne. Alors, elle est impressionnante dans le jeu. Elle est impressionnante au milieu de terrain. Et pourtant, là aussi, on n'a pas encore le très, très grand Rodri, qui de toute façon est plus vraiment l'immense Rodri d'avant sa blessure au croisé, au ligament croisé. Mais moi, je la trouve dans la maîtrise collective, dans l'expression collective, avec Porro, qui hier était titulaire au poste de latéral droit, préféré à Llorente, qui a fait un match de fou, au-delà même de son but d'ailleurs. Cucurella, de l'autre côté, le pendant de Porro au poste de latéral, qui joue des fois quasiment ailier, qui délivre des passes dé absolument incroyables. Il y a vraiment un truc fou dans cette équipe. Olmo qui s'impose au milieu de terrain. Pedri qui est un joueur mais complètement fou, qui est peut-être l'un des milieux dont on parle peu, mais qui est peut-être l'un des milieux qui est en train de plus le rayonner dans cette Coupe du Monde. Elle est folle, cette équipe d'Espagne. Et alors, elle est folle dans son expression collective, qui se manifeste donc par début, hein, 3-0 face à l'Autriche, certes, mais il y a aussi l'expression défensive dont on ne parle pas suffisamment souvent, je trouve. L'Espagne n'a pas pris de but encore dans cette Coupe du Monde. Et d'ailleurs, Unai Simon a battu le record d'invincibilité, d'imperméabilité pour un gardien dans une phase finale de Coupe du Monde. C'est dire à quel point quand même cette Espagne, elle est complète, elle est forte. Et encore, Luis de la Fuente, son sélectionneur, a dit hier, après ce score qui était sans appel et ce match qui était totalement maîtrisé, que l'Espagne avait encore des choses à améliorer. Je vous laisse imaginer ce que ce huitième de finale peut donner face au Portugal.
1: Ouais, justement, cette équipe d'Espagne qui monte en puissance et qui a pas mal de ressources sur le banc, notamment au milieu de terrain, quand on voit un joueur comme Marc.

0: Austin. Zubimendi, milieu de terrain, titulaire indiscutable cette saison du côté d'Arsenal, qui n'a pas encore disputé la moindre minute avec la Roja. C'est dire l'importance de chaque poste, chaque joueur, et pas mal de double postes, comme on le voit, les entrées de Mikel Merino, les entrées de Gavi pour remplacer les joueurs comme Pedri. Ça montre que cette équipe est solide, avec un Rodri également qui retrouve le rythme. Et quand Rodri va bien, généralement cette sélection d'Espagne va bien, et la route se poursuit donc pour les coéquipiers de Lamine Yamal, qui vont retrouver, comme l'a si bien dit Nicolas Villas, le Portugal en huitième de finale, ce qui sera certainement le choc de ce stade de la compétition. Le Portugal qui a de son côté souffert pour décrocher sa place parmi le top 16 mondial. Le Portugal qui poursuit donc sa route, même si l'équipe n'a pas été convaincante en phase de groupe. La Seleção das Quinas qui a pris le meilleur sur la Croatie donc cette nuit à Toronto. Victoire 2-1 au terme d'un match épique, il faut le dire, dans un duel des anciens. Cristiano Ronaldo a marqué un pénalty et a poussé à la retraite Luka Modric, même si les Croates ont tout donné avec, on le rappelle, un fait de jeu, un but annulé pour cause de hors-jeu par la VAR, et ce ballon qui a des capteurs qui ont décidé ou qui ont vu que c'était donc un ballon touché par un joueur croate pour dévier le ballon, un joueur qui était hors-jeu, donc pas de but. Et ce succès offre donc, Nicolas, aux Portugais des retrouvailles avec leurs voisins espagnols en huitième de finale. Mais la nuit a été longue et surtout stressante pour les Portugais, Nicolas.
1: Et le Portugal, lui, donc, qui a joué dans la nuit face à la Croatie, qui restait quand même sur une prestation très très décevante face à la Colombie. Un 0-0 qui tenait quasiment du miracle, tant le Portugal avait été maîtrisé dans la possession, dans les occasions face à la Colombie, qui, face à la Croatie, a retrouvé quand même la domination du ballon, la possession, mais qui, en termes, pendant très longtemps dans le match, qui en termes d'occasions créées, en termes de tirs cadrés, a été devancé par la Croatie. Ils ont été menés d'ailleurs au cours de ce match. Cristiano Ronaldo a fini par égaliser sur penalty. Alors, on va en reparler de Cristiano Ronaldo, mais enfin, il marque dans un match élimination directe en Coupe du Monde. On arrêtera de lui dire et de l'accuser du fait qu'il n'ait jamais marqué en match élimination directe en Coupe du Monde. Et un Portugal qui a fini par prendre l'avantage avec une tête de Gonçalo Ramos entrée en cours de jeu sur un super centre de Rafael Leão, qui a d'ailleurs fait un très bon match. Hein. Il a tapé la barre même dans cette rencontre-là. Mais un Portugal qui a beaucoup, beaucoup souffert, hein, qui est complètement désarticulé en termes défensifs. Mais d'ailleurs, j'en parlais moi avec des amis, mais moi je trouve que sur les équipes qui sont qualifiées en 16e de finale, dans celles qu'on a vu jouer, je trouve que tactiquement parlant, pas en termes de qualité des joueurs et en qualité technique et individuelle, mais en termes tactiques, en termes collectifs, je trouve que c'est pour l'instant l'équipe la plus faible qu'on a vue dans ces 16e de finale. Il y a aucune identité de jeu, aucune coordination collective. Roberto Martinez, il s'en remet aux exploits individuels de ses joueurs et aux coups de pied arrêtés. Les coups de pied arrêtés, on l'avait largement vu face à l'Ouzbékistan. Mais vraiment, je trouve que cette équipe, elle est à chaque attaque offensive de l'équipe adverse, elle est en difficulté, elle est complètement désarticulée, il n'y a pas de compensation, il n'y a pas de système préférentiel, enfin, il n'y a pas de... Vraiment, je trouve cette équipe très inquiétante dans le jeu, moi, malgré cette victoire et malgré cette qualification. Et moi, j'ai même peur, hein, pour le Portugal avant l'huitième de finale face à l'Espagne. Alors, ils ont toujours cette chose, les Portugais, de toujours cette espèce de storytelling de « on n'est jamais meilleur que dans l'adversité, la souffrance, le fado, le fatum, le destin fait partie finalement de l'identité de ce pays-là ». Ok, mais il y a un moment, elle a démontré qu'elle était capable de faire d'autres choses en termes de jeu, cette équipe du Portugal, et on ne l'a pas vu face à la Colombie, on ne l'a pas vu face à la RDC, on l'a vu face à l'Ouzbékistan, mais il faut prendre en considération la valeur de l'équipe ouzbek, et on l'a vu trop peu finalement face à la Croatie. Hein. Ils ont eu le ballon, mais il y a eu beaucoup de possessions stériles, et surtout, il y a, encore une fois, hein, il y a ce manque de coordination collective. C'est une équipe qui est quasi systématiquement mise en danger quand l'équipe d'en face place des offensives.
0: Ouais, justement, des offensives qui ont fait mal à cette équipe portugaise, il faut le dire. Les Croates ont eu des occasions nettes de marquer, ils ont même mené au score, on le rappelle, et les offensives portugaises ont souvent penché à gauche.

0: amené à quelques situations intéressantes en première mi-temps. Ils ont aussi manqué de vitesse et de mouvement avec un Bruno Fernandes, il faut le dire, finalement peu influent. On l'a pas vraiment vu car surtout il est surtout positionné en soutien de Cristiano Ronaldo et non en meneur de jeu. Cette rencontre donc qui a permis à Cristiano Ronaldo de battre des records, comme on l'a dit, première fois qu'il réussit enfin à marquer en phase d'élimination directe dans une Coupe du Monde. Il a inscrit son but sur penalty et justement Cristiano Ronaldo qui s'offre ce but. C'est d'ailleurs son troisième but de la compétition, parce qu'on le rappelle, il a inscrit un doublé contre l'équipe de l'Ouzbékistan, Nicolas.
1: Il faut quand même qu'on s'arrête sur Cristiano Ronaldo parce que il a donc marqué hein, ce penalty, il a donc enfin marqué en match à élimination directe en Coupe du Monde. Il y avait beaucoup de critiques qui avaient été portées sur lui, sur le fait de pourquoi il jouait toutes les minutes. Pour la première fois dans cette Coupe du Monde, Roberto Martinez l'a sorti avant la fin du match. C'est le premier match non complet que Cristiano Ronaldo a disputé dans cette Coupe du Monde. Il est sorti un peu agacé d'ailleurs, on l'a vu un peu pester au moment où il a vu son numéro apparaître sur le tableau de l'arbitre. Il est sorti. Gonçalo Ramos a marqué une fois qu'il était sorti. Est-ce qu'il y a un lien de cause à effet? Je ne sais pas. Moi, je ne l'ai pas trouvé totalement débordé dans ce match-là. Il y a une stat qui montre quand même ses coéquipiers ont du mal à le trouver et que le système de jeu finalement mis en place par Martinez ne convient pas. Il a touché un ballon dans la surface adverse face à la Croatie, Cristiano Ronaldo. Donc, on en revient toujours à ce truc-là, hein. Si Roberto Martinez considère que Cristiano Ronaldo est un élément essentiel de son équipe, il faut qu'il le mette dans les meilleures dispositions. Et le fait est que pour l'instant, il n'arrive pas à trouver le système qui permet à Cristiano Ronaldo de véritablement exister. Il a eu un but refusé, hein. Il fait un très bon contrôle d'ailleurs dans la surface et derrière le but est refusé. Il met un petit ballon lobé sur le gardien, mais il était en position de hors-jeu, hein, de peu, mais il était hors-jeu. Il a eu du mal à exister. Et l'autre grosse information quand même de cette soirée, avant la rencontre, l'une des sœurs de Cristiano Ronaldo, Katia Aveiro, a déclaré à la télé portugaise que, selon elle, selon les informations qu'elle avait, elle a lancé ce message en disant, elle s'adressait aux Portugais en disant, profitez-en, parce que d'après les informations que j'ai, la Coupe du Monde sera la dernière compétition internationale avec la sélection pour Cristiano Ronaldo. Elle a dit, alors ce ne sera pas ce soir parce que le Portugal va gagner, et il a gagné, c'était un espoir qu'elle avait, il était fondé visiblement. À la fin du match, Cristiano Ronaldo a été interrogé sur cette sortie de sa sœur. Il a un peu botté en touche en disant faut que j'en parle avec ma famille, j'en parlerai le temps voulu, c'est pas le moment pour l'instant, il faut que j'en parle avec les miens, etc. On l'a senti quand même un peu gêné finalement par cette sortie de sa sœur. Mais pour que Katia Aveiro dise ça là, il y a certainement des discussions familiales qui ont dû avoir lieu. Donc, hier, ça a été les adieux de Modric à la Coupe du Monde. Ça aurait pu être ceux de Cristiano Ronaldo. Et peut-être que, eh bien, après le huitième de finale face à l'Espagne, qui sera une affiche, une finale avant l'heure selon certains, ce sera peut-être les adieux non seulement à la Coupe du Monde de Cristiano Ronaldo, mais peut-être aussi avec l'équipe nationale du Portugal.
0: Voilà, donc c'est vrai que c'est une page qui se tourne, une génération qui décroche les crampons, des joueurs qui ont même tenu longtemps, comme Luka Modric et Cristiano Ronaldo, qui de son côté poursuit son aventure. Merci beaucoup Nicolas Villas d'avoir été avec nous aujourd'hui. C'est vrai que ce match Portugal-Espagne, il fait saliver cette opposition entre les deux pays voisins à partir de la semaine prochaine, cette belle opposition entre l'équipe du Portugal et l'Espagne qui, on le rappelle, s'est imposée 3-0 contre l'Autriche dans l'autre 16e de finale de cette Coupe du Monde. Or, donc aujourd'hui, c'est la suite et fin de ces 16e de finale de Coupe du Monde avec trois matchs au programme. Ça commence donc à 19h, l'Égypte contre l'Australie, l'Argentine face au Cap-Vert, c'est à partir de 23h. Et puis cette nuit, à 2h30 du matin, la Colombie face au Ghana. Demain donc, le coup d'envoi des huitièmes de finale de Coupe du Monde. Et c'est le Maroc qui aura le privilège de lancer les hostilités face au Canada. Le Maroc qui affronte des Canadiens qui ont souffert pour décrocher leur ticket pour ces 16e de finale. Et qui espèrent bien sûr, ou plutôt ces huitièmes de finale, après cette victoire face à l'Afrique du Sud sur le score d'un but buts à zéro, on le rappelle. Et donc, cette équipe canadienne qui a déjà joué le Maroc en phase de poule de la Coupe du Monde 2022. Le Maroc s'était imposé à l'époque sur le score de 2 buts à 1 grâce à des buts de Youssef Ansari et de Hakim Ziyech. Mais en 4 ans, eh bien, l'équipe est montée en puissance. Les Canadiens ne sont plus forcément les mêmes avec une équipe qui a plus d'expérience et un entraîneur américain, Jesse Marsh, qui a montré et structuré encore mieux cette équipe canadienne. Ça va être un match intéressant. Il va falloir se montrer réaliste devant les buts côté marocain, essayer de se mettre à l'abri assez rapidement, respecter aussi cette équipe du Canada qui a également à cœur de créer la sensation et de s'inviter pour la première fois de son histoire en quart de finale de cette Coupe du Monde. Le match est à suivre à partir de 18h. Et puis, juste après, à 22h, la France, une équipe qui fait peur depuis le début de la compétition, eh bien, les Bleus seront opposés au Paraguay. Une affiche qui rappelle forcément les huitièmes de finale de la Coupe du Monde 98, alors remportée par les Bleus après un but de Laurent Blanc à l'issue des prolongations. La France qui est cette fois focalisée sur ce match, puisque l'équipe veut aller le plus loin possible. Bradley Barcola a parlé hier, ou plutôt tout à l'heure, de ce match face au Paraguay. On va écouter l'international français avant cette opposition pour contente pour les huitièmes de finale.
2: On sait que ça va être compliqué. Après, pour ma part, je commence à avoir l'habitude avec la Ligue 1. On joue beaucoup d'équipes qui jouent bas, donc il va falloir essayer de trouver des alternatives, plus venir dans les pieds, repartir. Et après, ça va le faire. Honnêtement, je pense qu'il n'y a pas énormément de gens qui écoutent ce qui se dit à côté. Donc on essaie de rester concentré. On sait qu'on a une très bonne équipe qui marche très bien là jusqu'à maintenant. Nous, tout ce qu'on espère, c'est que ça va continuer jusqu'au bout. Moi, je suis arrivé il y a pas très, très longtemps, mais c'est vrai que depuis que je suis arrivé, c'est l'équipe dans laquelle où j'ai pris le plus de plaisir. Ouais.
0: Voilà donc Bradley Barcola, l'attaquant de cette équipe de France, au sujet de ce match face au Paraguay. Les Bleus arrivent en confiance, l'équipe de Didier Deschamps qui a tout rasé sur son passage depuis le début de la compétition. Succès face au Sénégal 3-1, victoire 3-0 contre l'Irak, 4-1 contre la Norvège et puis un dernier 3-0 infligé à la Suède en 16e de finale. C'est un total de 13 buts marqués contre seulement 2 buts encaissés. Une équipe très attractive, surtout en attaque, avec une connexion visible entre Kylian Mbappé et Michael Olise, sans parler d'un Ousmane Dembélé, actuel Ballon d'Or, qui s'est offert un triplé lors de la victoire des Bleus face à l'Irak. Donc des équipes qui arrivent en confiance, ou plutôt face à la Norvège lors du match face à l'Irak. C'était un doublé de Kylian Mbappé associé à un but de Dembélé, justement. Une équipe attractive qui joue bien et qui donc séduit la planète football. Les joueurs, eux, également en ont conscience. C'est ce qu'a en partie révélé Jules Koundé, le défenseur de cette équipe de France.
3: On prend énormément de plaisir à jouer ensemble. C'est forcément aussi le cas de nos quatre joueurs offensifs. Je pense que ça se voit dans plein de choses, dans la manière dont ils échangent le ballon, le fait qu'ils soient toujours prêts à donner la passe au coéquipier qui est dans une meilleure position, la manière dont célèbrent les buts, dont ils célèbrent les buts, dont les mots qu'ils échangent entre eux, que ça soit en interne, mais aussi en conférence de presse quand il s'agit de faire l'éloge d'un coéquipier. Je pense que c'est, comme l'a très bien dit le coach, l'entente, la cohésion de groupe, c'est quelque chose qui est très important. Est-ce que ça fait gagner les matchs? Pas forcément, mais c'est très très important si on veut aller loin dans une compétition. Et c'est vrai que pour l'instant, tout se passe très bien.
0: Voilà donc Jules Koundé, le défenseur de cette équipe de France, au sujet de l'ambiance qui règne dans ce groupe impressionnant. Les Bleus qui font partie des favoris à la victoire finale dans cette Coupe du Monde. On rappelle donc le programme complet des huitièmes de finale avec justement ce premier match Maroc-Canada à 18h, le Paraguay contre la France à 22h, et puis à partir de de 21h. Ça sera donc dimanche. Il y aura une belle opposition entre le Brésil et la Norvège pour un duel qui s'annonce bouillant entre Gabriel, le défenseur d'Arsenal, et Erling Haaland, l'attaquant de Manchester City. Les deux joueurs qui se retrouvent souvent en première ligue pour des duels qui ont toujours tenu leurs promesses. Et puis, pour ce qui est des autres affiches, lundi, il y aura Mexique-Angleterre et Portugal-Espagne, on en parlait tout à l'heure avec Nicolas Villas. C'est de belles oppositions qui sont attendues. En plus, mardi, il y aura également les États-Unis face à la Belgique. De belles rencontres donc attendues en attendant la fin des 16e de finale à suivre donc ce soir, comme on l'a dit, avec pas mal d'oppositions. Cap-Vert, Argentine, Australie, Égypte, en plus de Colombie, Ghana. Ce sont les dernières affiches de ces 16e de finale de Coupe du Monde. Une Coupe du Monde avec un nouveau format, ce n'est plus un secret pour personne, le nouveau visage de cette Coupe du Monde avec 48 sélections qui divisent, il faut le dire, le monde du ballon rond. Les détracteurs déplorent des poules parfois déséquilibrées, des matchs à sens unique ou encore une perte de prestige. On l'a senti en phase de poule et même en partie en 16e de finale. C'est ce que disait hier Bruno Constant dans l'émission L'Autre Match, présenté hier par Hakim Zami.
4: Je trouve que ce qu'on nous impose avec cette Coupe du Monde, avec autant d'équipes, bah quelque part ça dénature un petit peu la rareté de cette compétition, de cette Coupe du Monde, où quand il y a une Coupe du Monde qui arrive tous les 4 ans, on a envie de regarder, de dévorer tous les matchs, peu importe l'heure, parce que c'est si rare. Et là, il y a tellement de matchs qu'on en devient un peu saturé, et moi je suis arrivé un peu à saturation sur cette phase de poule, et je suis très heureux qu'on arrive enfin à la fin de ces 16e de finale, parce que même les 16e de finale, je les trouve très très longs, et je suis un peu nostalgique de l'ancien format, même si ça est en train de rétablir, je trouve, une anomalie, c'est que les équipes d'Africaines devraient être beaucoup plus représentées, en tout cas dans le précédent format, parce qu'ils ont largement le niveau de cette Coupe du Monde, et ils ont surtout, pour la plupart, un niveau supérieur à des équipes européennes, ou d'Amérique centrale, ou d'Asie. Et je trouve que c'est pour moi l'une des grandes réussites, même si il y aura peut-être peu d'équipes qualifiées africaines en huitième de finale. Je trouve qu'elles sont en train de monter leur niveau. On l'a vu avec la RDC face à l'Angleterre, on l'a vu avec la Côte d'Ivoire, le Sénégal certes éliminé, mais ça reste une place forte. Et je trouve qu'elle conforte en tout cas l'idée que les équipes africaines sont en train de monter en puissance sur l'échiquier mondial.
0: Bruno Constant, notre consultant pour le football européen au sujet de cette Coupe du Monde, nouveau format. Et bien sûr, on rappelle que les 16e de finale se concluent ce soir, cette nuit, avec les trois dernières affiches à 19h. Donc l'Égypte de Mohamed Salah face à l'Australie, l'Argentine contre le Cap-Vert, c'est à suivre à partir de 23h. Et puis cette nuit, il y aura l'opposition entre la Colombie et le Ghana. À ne pas oublier également la conférence de presse de Mohamed Wahbi, qui va livrer bien sûr ses impressions, qui va donner plus de détails sur ce match face au Canada. C'est à suivre ce soir aux alentours de 20h30. Il sera accompagné d'un joueur de l'équipe du Maroc. C'est la fin de cette édition de L'Autre Match. Merci d'avoir été à l'écoute sur Média. Excellente suite des programmes.

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1: Bonjour à toutes et à tous, Céline Roussel avec vous pour cette synthèse d'actualité. On commence. La Finul craint une nouvelle escalade au Liban Sud et qualifie la situation de très fragile. La porte-parole de la force onusienne déployée au Liban, Candice Hardiel, reconnaît une accalmie dans la région, mais continue de constater des violations constantes de la trêve actée entre Israël et le Hezbollah. L'armée israélienne notamment continue ses frappes de drones et dynamitages et surtout sur les infrastructures du sud du pays. Et toujours dans le pays du cèdre, les chiites du Liban sont appelés à rendre hommage à l'ayatollah Ali Khamenei, le guide suprême iranien assassiné il y a 4 mois par les frappes israélo-américaines, recevra un hommage demain pour ses funérailles. La cérémonie aura donc lieu en Iran, mais les soutiens libanais de l'imam sont appelés à se mobiliser à Dahriyeh, dans la banlieue sud de Beyrouth. On reste au Proche-Orient.

0: Non, pardon, en Syrie où le bilan s'alourdit, 10 personnes sont décédées, 21 sont blessées à la suite d'un attentat à la bombe survenu dans un café de Damas ce jeudi. Une explosion qui a eu lieu dans un quartier très animé de la capitale, à quelques pas du palais de justice. Une bombe artisanale chargée de fragments de métal aurait été déposée sur place selon les autorités. À ce stade, l'attentat n'a toujours pas été revendiqué. Ailleurs dans le monde, l'Union européenne dialogue avec la Chine. Des discussions autour des tensions commerciales et du déficit européen face à Pékin. Un écart conséquent que les 27 attribuent aux pratiques déloyales de la Chine. D'après la présidente de la Commission européenne, Ursula von der Leyen, des reproches vont être faits sur la concurrence déloyale liée aux subventions de Pékin ou encore sur le manque d'accès des entreprises européennes au marché chinois. Sur le continent maintenant, en Centrafrique, le Bureau de coordination des affaires humanitaires des Nations Unies suspend temporairement ses activités dans le sud-est du pays. Une situation causée par l'insécurité ambiante qui perturbe l'acheminement des denrées, mais aussi les déplacements et la sécurité des humanitaires. L'OCHA appelle les groupes armés sur place à cesser les hostilités afin de garantir son action dans la province, notamment du Haut-Mbomou. Et puis on termine au Maroc où le festival Mawazine a accueilli cette année 3,6 millions de festivaliers. Un succès pour cette édition qui était placée sous le thème des rythmes du monde et qui a permis à des dizaines d'artistes en tout genre de se produire sur les différentes scènes de Rabat et de Salé.
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Et c'est avec un énorme plaisir que je vous retrouve sur Média pour On Fusionne pendant une petite heure. On est ensemble, une escale musicale placée sous le signe de la fusion. Et on commence très fort avec Rani Mardini, de la douceur, de la subtilité, de la poésie, avec cette cover façon fusion de Tamal et Maak. Très bonne écoute à tous.

Rani Mardini, une artiste que l'on aime tout particulièrement, Tamani Mac, c'est très très jolie réécriture, très belle fusion façon cover. Tout de suite, Chama El Jo, ça faisait longtemps, Les Inséparables pour Mazel Mazel. Et juste après, Chapralet, des Chapmami, énorme morceau façon mashup fusion. C'est remixé par Ali qui a donné un habit électro-rail. Alech Alik ou Lil Darak, que demander de plus? À tout de suite.

Melhi Feu Dnoubi Lotfi Mawel. Et juste après, Inès Yaraïev. Et c'est Joe MK qui remixe le tout pour cet habit électro. Très bonne écoute à tous et à tout de suite.

Afro House Gnawa, très très jolie fusion. Et c'est vrai que cette artiste est assez incroyable. Dès qu'elle a du nouveau, bien sûr, on vous le programmera. Elle s'appelle Rossia. Tout de suite, Zemen.

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1: Bonjour à toutes et à tous, Céline Roussel avec vous pour cette synthèse d'actualité. Et on commence avec le coordinateur spécial par intérim de l'ONU pour le Liban qui a rencontré en entretien séparé le président libanais, le chef du gouvernement mais aussi le chef du Parlement. Tous les trois sont issus de confessions et de familles politiques distinctes mais ont adressé un message commun. Je cite, le peuple libanais est capable de faire face aux défis dans un esprit d'unité et de solidarité nationale. Et justement, au Liban, ce sont 600 000 déplacés qui sont rentrés chez eux. Depuis la trêve décrétée fin juin entre le Hezbollah et Israël, une partie des déplacés a pris la route pour retourner dans des villages dans le sud et dans la Bekaa, des localités qui ont pour la plupart subi de nombreux dégâts matériels. 11 000 bâtiments ont été détruits depuis le début de la guerre, commencée le 2 mars dernier. Au Yémen maintenant, les Houthis menacent l'Arabie Saoudite de frapper des aéroports et actifs saoudiens en cas d'agression de la part de Riyad. Une menace en réponse à ce que les Houthis qualifient de violation de l'espace aérien yéménite. Selon le porte-parole militaire Houthi, une tentative d'intrusion d'avions militaires saoudiens a été déjouée en début de journée. Une opération qui aurait eu pour but d'empêcher un avion civil iranien transportant plus de 200 citoyens bloqués, blessés et malades d'atterrir à l'aéroport international de Sanaa. Ailleurs dans le monde, Léon XIV adresse un message à la population américaine à la veille des célébrations des 250 ans d'indépendance des États-Unis. Et dans sa déclaration, le souverain pontife appelle à la modération dans le débat public et au respect

0: des opinions d'autrui. Le pape natif de Chicago a rappelé à cette occasion la manière dont les vagues d'immigration successives ont façonné l'avenir des États-Unis. Et on reste sur le continent américain. Maria Corina Machado, chef de l'opposition vénézuélienne, actuellement en exil, estime que son retour apportera de la stabilité dans le pays. Le Venezuela qui a été frappé il y a 9 jours par de violents séismes successifs. Le dernier bilan actualisé de l'ONU parle ici de 2500 victimes et de dizaines de milliers de disparus. En Afrique maintenant, au Soudan, ce vendredi, le haut commissaire aux droits de l'homme de l'ONU alerte sur la situation de cette ville assiégée, El Obeid, depuis plusieurs mois par les paramilitaires des FSR, les forces de soutien rapide. Depuis plusieurs jours, l'ONU, des ONG et divers gouvernements s'inquiètent d'une possible attaque imminente à El Obeid, une attaque qui pourrait être similaire à celle d'El Fasher l'an dernier. Et puis on termine au Maroc, où l'Office d'échange du Maroc parle d'un déficit de 20% à la fin mai 2026. Le fossé se creuse entre les biens importés dans le pays et ceux exportés. Mais le rapport précise qu'une hausse est néanmoins constatée dans l'export de certaines marchandises, et notamment dans le secteur de l'automobile. A noter aussi que la récente levée des droits de douanes américains sur les engrais marocains vont entraîner un net regain d'exportation des phosphates et produits dérivés. Et c'est la fin de cette synthèse d'actualité. Merci pour votre écoute et bonne suite des programmes sur Média.
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1: Et on commence très fort cette deuxième partie de On fusionne. D'ailleurs, bienvenue à vous si vous venez de nous rejoindre. Cheb Hasni et Zouhir Bahawi pour Le Baïda, mon amour. Une réécriture très légère, éthérée, signée Deep Soul. Et juste après, Warda pour But When We Speak. Et là, c'est un peu moins léger, c'est plus rentre dedans, très dense. Nice Flyer qui est connu pour son électro très exigeante et très aiguisée. Très bonne écoute à tous.

Player qui nous régale avec cette réécriture totale de Warda, But When You Speak. Tout de suite, Badr Hamza Djouchapi, Purju, Hdaya Laoud Hda, un sans faute énorme, tout simplement. Et juste après, Abel Abed pour l'Attar avec Abdous. Très bonne écoute à tous et à tout de suite.

Habib Abed qui rend hommage à la musique populaire marocaine pour cette très jolie réécriture de l'Atta. Tout de suite, cher Daniel Gharbaoui, l'Aïta Gharbaoui a pur jus, sans détour, sans chichi, avec un habit deep électro assez incroyable. Et juste après, Vanko, Matin Sani. Ça faisait longtemps et c'est en featuring avec Aya Unveil. À tout de suite.

Franco, Matt Insani, Aya Unveil, un morceau festive house, tout ce qu'on aime avec cette fusion de genres. Et avant de nous quitter, on se quitte, le meilleur pour la fin, pour Tristan Haji. Je n'en dis pas plus. Diouninzor, façon Chabi 2.0, avec un petit grain vintage électro. Du pur jus. Question de clôturer en beauté. Merci d'avoir été avec nous. Dans un instant, retour de l'Hassa, ça sera à 18h. Et puis nous, on se retrouve très très bientôt sur Média. Merci en tout cas d'avoir été avec nous. Et très à suite.

0: Excellent début de soirée à toutes et à tous et bienvenue pour ce nouveau Carrefour. J'espère que tout se passe à merveille pour vous. Au programme aujourd'hui, l'invité de la rédaction, sans oublier l'image du jour ou encore Story Echo avec Oumar Baldé. Une minute pour comprendre, signé Pierre Boussel. Encore le magazine de la politique française avec Denis Jambard et Martin Gibert et la chronique d'actualité qui nous emmène ce soir à Ankara retrouver notre correspondante Anne Andlauer. Voilà donc pour le programme de ce Carrefour. Sinon, en attendant le retour de l'information, place à la météo. Et cap tout d'abord sur Abidjan, le mercure affichera 28 degrés, 29 à Lagos et Conakry. Prévoyez 29 également du côté de Dakar, 35 degrés à Bamako et 1 degré de moins à Ouagadougou, il fera 34 degrés. À Libreville, le mercure affichera 34 degrés, 29 à Yaoundé et Kinshasa et Douala avec des averses cette fois, une température de 38 degrés à N'Djamena et 32 à Bangui. À Johannesburg, le mercure affichera 17 degrés, 23 à Nairobi et 21 à Addis Abeba.
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2: Bonjour à toutes et à tous, Céline Roussel avec vous pour cette synthèse d'actualité. Et on commence avec le coordinateur spécial par intérim de l'ONU pour le Liban qui a rencontré en entretien séparé le président libanais, le chef du gouvernement, mais aussi le chef du Parlement. Tous les trois sont issus de confessions et de familles politiques distinctes, mais ont adressé un message commun. Je cite, le peuple libanais est capable de faire face aux défis dans un esprit d'unité et de solidarité nationale. Et justement, au Liban, ce sont 600 000 déplacés qui sont rentrés chez eux. Depuis la trêve décrétée fin juin entre le Hezbollah et Israël, une partie des déplacés a pris la route pour retourner dans des villages dans le sud et dans la Beka, des localités qui ont pour la plupart subi de nombreux dégâts matériels. 11 000 bâtiments ont été détruits depuis le début de la guerre, commencée le 2 mars dernier. Au Yémen, maintenant, les Houthis menacent l'Arabie Saoudite de frapper des aéroports et actifs saoudiens en cas d'agression de la part de Riyad. Une menace en réponse à ce que les Houthis qualifient de violation de l'espace aérien yéménite. Selon le porte-parole militaire Houthi, une tentative d'intrusion d'avions militaires saoudiens a été déjouée en début de journée. Une opération qui aurait eu pour but d'empêcher un avion civil iranien.

aérien transportant plus de 200 citoyens bloqués, blessés et malades d'atterrir à l'aéroport international de Sanaa. Ailleurs dans le monde, Léon XIV adresse un message à la population américaine à la veille des célébrations des 250 ans d'indépendance des États-Unis. Et dans sa déclaration, le souverain pontife appelle à la modération dans le débat public et au respect des opinions d'autrui. Le pape natif de Chicago a rappelé à cette occasion la manière dont les vagues d'immigration successives ont façonné l'avenir des États-Unis. Et on reste sur le continent américain. Maria Corina Machado, chef de l'opposition vénézuélienne, actuellement en exil, estime que son retour apportera de la stabilité dans le pays. Le Venezuela qui a été frappé il y a 9 jours par de violents séismes successifs. Le dernier bilan actualisé de l'ONU parle ici de 2500 victimes et de dizaines de milliers de disparus. En Afrique maintenant, au Soudan, ce vendredi, le haut commissaire aux droits de l'homme de l'ONU alerte sur la situation de cette ville assiégée, El Obeid, depuis plusieurs mois par les paramilitaires des FSR, les forces de soutien rapide. Depuis plusieurs jours, l'ONU, des ONG et divers gouvernements s'inquiètent d'une possible attaque imminente à El Obeid, une attaque qui pourrait être similaire à celle d'El Fasher l'an dernier. Et puis on termine au Maroc, où l'Office d'échange du Maroc parle d'un déficit de 20% à la fin mai 2026. Le fossé se creuse entre les biens importés dans le pays et ceux exportés. Mais le rapport précise qu'une hausse est néanmoins constatée dans l'export de certaines marchandises, et notamment dans le secteur de l'automobile. A noter aussi que la récente levée des droits de douanes américains sur les engrais marocains vont entraîner un net regain d'exportation des phosphates et produits dérivés. Et c'est la fin de cette synthèse d'actualité. Merci pour votre écoute et bonne suite des programmes sur Média.

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1: C'est une image qui devient récurrente, que l'on voit désormais chaque année. Un triste marronnier qui nous rappelle que le réchauffement climatique est à nos portes, qu'il nous touche directement. La saison des feux de forêt est lancée et c'est la France qui l'inaugure dans l'Aude actuellement, dans le sud du pays. Près de 700 pompiers se battent contre un incendie qui a déjà ravagé plus de 900 hectares. Dans le ciel, les canadairs traversent l'épaisse couche de fumée grise au-dessus des forêts. Les pompiers se sentent impuissants, demandent plus de moyens et assure que la situation est alarmante. J'aurais pu vous parler des incendies de l'année dernière, la description aurait été exactement la même. Et la France est loin d'être le seul pays concerné. En Espagne aussi, les bois commencent à brûler. 50 000 hectares sont déjà réduits en cendres depuis le début de l'année. Et le pays entre seulement dans sa période de risque élevé d'incendie, selon les estimations européennes. Son voisin portugais n'est pas épargné. Près de 2000 pompiers sont mobilisés en ce moment alors que les autorités déclenchent seulement la situation d'alerte maximale. Une mesure qui permet entre autres d'interdire certaines machines pouvant provoquer des incendies en milieu rural. L'Europe est donc en bonne voie pour battre son record de l'année dernière où plus d'un million d'hectares ont brûlé, dont le tiers en Espagne et au Portugal. Et la Méditerranée ne suffit pas pour que le Maroc échappe au phénomène. Le Royaume vient de placer 20 provinces en vigilance rouge, synonyme de risque extrême d'incendie. En 2025, ce sont plus de 700 hectares qui sont passés sous les feux. Le Maroc fait toutefois partie des pays les mieux équipés face à cette situation. Il peut compter dans ses rangs 8 canadairs, ces avions ultra développés qui permettent de bombarder jusqu'à 6000 litres d'eau sur les incendies avec une précision chirurgicale. Une flotte qui rend vert de jalousie certains pays européens. Mais les canadairs ont beau être des machines exceptionnelles, il n'en reste pas moins des solutions à court terme. Car ce phénomène d'incendie ne fera que s'amplifier dans les années à venir. Les températures ne font qu'augmenter à travers le monde, de même que les risques de feux de forêt. La France n'a jamais eu aussi chaud. 46 degrés sont prévus au Maroc cette semaine. Le déni climatique est encore très présent dans nos sociétés, avec certaines puissances internationales qui s'affichent ouvertement climato-sceptiques. Le dérèglement du climat occupe encore et toujours une place secondaire dans les débats politiques. Il est pourtant au centre de tous les enjeux, économie, immigration, pouvoir d'achat et j'en passe. Prévenir vaut mieux que guérir, mais jusqu'ici, la prévention n'a jamais fonctionné. Les climatologues en savent quelque chose et les puissances internationales.

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1: Il s'agit là de la plus grosse attaque russe depuis le début du conflit. La Russie semble donc accentuer la pression et l'Ukraine réclame plus d'aide à ses alliés. Une paix est-elle encore possible quand on voit l'ampleur des tensions? On en parle avec notre

0: La terreur est le seul argument qui reste à la Russie pour mettre fin à la guerre et il promet donc de riposter. Dans ce contexte, est-ce qu'on peut toujours espérer une issue diplomatique au conflit actuel ?
1: En ce moment, non. Très clairement, on est plutôt dans l'escalade. Zelensky a déclaré il y a quelques jours que la Russie devait s'attendre à 40 jours de bombardement. Mmh. Le mot « représailles » a été prononcé, c'est un mot un peu tabou. Mmh. Il a été prononcé par Peskov, le porte-parole du président russe. Il a dit que les cibles militaires étaient recherchées et liées au domaine militaire, c'est-à-dire effectivement un éventail beaucoup plus grand de cibles. Et l'on voit que dans cette circonstance, les dégâts collatéraux sont énormes et qu'on ne fait pas très attention à la population civile. Donc on est dans une phase d'escalade, il n'y a pas de négociation possible maintenant, chacun cherche à maximiser sa main. Dans la perspective d'une négociation, alors là aussi c'est intéressant parce que Poutine a dit clairement qu'il espérait que les Américains se pencheraient sur le problème une fois réglé l'affaire du Golfe de l'Iran. Mmh. Donc, on attend en fait une négociation, mais pour plus tard, et en attendant, c'est l'escalade.
0: Est-ce que la Russie cherche à gagner du temps, justement, pour avancer dans son plan ?
1: Alors, il est de fait que la Russie enregistre des succès légers et coûteux en hommes et en matériel dans le Donbass. Donc, Konstantinivka est pratiquement tombée et la pression sur Kramatorsk est plus forte. Donc, les Russes espèrent toujours conquérir la partie du Donbass qu'ils n'occupent pas. Donc, avant le démarrage des négociations, les Russes et probablement les Ukrainiens s'en remettent à une intervention ultérieure de Trump. Mais en attendant, c'est la guerre et l'escalade.
0: Alors, vous le disiez, hein, pour le moment, c'est l'escalade, mais le président américain a tout de même appelé à un accord de paix. Il a demandé aussi à deux de ses conseillers de se rendre en Ukraine. Jusqu'à maintenant, les tentatives américaines de mettre fin à cette guerre ont été infructueuses. Pourquoi ?
1: Je crois que les Russes doivent se mordre les doigts de n'avoir pas accepté avec enthousiasme le plan 28 points proposé par Trump. C'était au mois de novembre, hein. Et là, les Russes ont fait la fine bouche, ils ont dit qu'ils n'avaient pas reçu officiellement l'offre américaine, puis ensuite ils ont dit « bon, c'est une base, mais il faudra qu'on discute », etc. Dans la réalité, cette proposition, ce plan 28 points, était très positif, très favorable aux intérêts russes, et ils auraient dû, de leur propre point de vue, l'accepter en vitesse. Maintenant, je ne suis pas sûr qu'ils aient aussi bien, dans le cadre de la négociation proposée par les Américains, à supposer qu'il y en ait une, parce que les Américains ont fait circuler des rumeurs un peu différentes. À un moment, ils ont dit oui, Trump a dit lui-même, après le Golfe, je m'occuperai à nouveau de l'Ukraine, mais en même temps, il y a toujours l'idée sous-jacente, après tout, c'est un conflit d'Européens qui se débrouillent eux-mêmes. Donc il y a aussi cette ambiguïté, mais c'est frappant du côté russe en tout cas que on attend quelque chose de la part des Américains. Et Poutine a dit lors de son entretien avec un journaliste gouvernemental Zaroubine récemment qu'il attendait la visite aussi de Jared Kushner et Serge Witkoff. Donc on est un peu dans les prémices d'une négociation de paix que, sans le dire, les deux parties espèrent.
0: Alors, vous l'avez dit, il y a aussi en toile de fond la guerre en Iran qui semble changer les priorités du président américain. Est-ce que ce dossier ukrainien reste tout de même important pour les États-Unis ?
1: C'est difficile à dire parce que Trump varie beaucoup. Enfin, c'est Trump qui décide, évidemment. Mais je pense que oui. Je pense qu'il ne restera pas sur l'échec de son plan précédent, et donc qu'il se remettra à l'œuvre dès qu'il aura les mains un peu libres, je le pense. Hein.

0: Je ne pense pas qu'il se retire. Il avait dit qu'il réglerait ça en 24 heures pendant sa campagne électorale. Et il est quand même un peu pris au mot et il faut qu'il trouve une solution. Et c'est d'autant plus probable qu'il doit bien sentir que cette solution est quand même attendue, enfin cette médiation en tout cas, est attendue de la part des Russes et très probablement de la part des Ukrainiens.
1: Alors, ce dossier est tout de même très important pour l'Union européenne, l'UE qui pense à de nouvelles sanctions contre Moscou. À quel point ces mesures sont-elles efficaces ?
0: Alors, la principale mesure qui a été efficace, c'est celle qui a été prise par Trump lui-même, lorsqu'il a interdit, sous peine de sanctions secondaires, à l'Inde d'acheter du pétrole russe. Donc, les sanctions, il y a trois éléments qui font que la Russie est sous pression. Le premier, c'est les bombardements par drone de la part de l'Ukraine qui ont mis hors de service à peu près un tiers des capacités de raffinage et d'exportation russe de pétrole, ce qui d'ailleurs fait une grande pression, exerce une grande pression sur la population russe qui voit la guerre à ses portes maintenant, alors que jusque-là, c'était un conflit très lointain. Le deuxième élément, c'est effectivement, mais il est beaucoup moins efficace, c'est la lutte contre la flotte fantôme qui permet à la Russie d'exporter, malgré les sanctions, son pétrole. Mais là, je doute de l'efficacité de ce... Il y a peu d'instruments, sauf à détruire les bateaux en mer. L'Ukraine va commencer à le faire, mais là, il y a vraiment un risque d'escalade plus grave. Et puis, le dernier point, c'est d'interdire aux importateurs de pétrole russe d'importer ce pétrole. Et ça a été très efficace quand Trump a menacé Modi, le président indien, de sanctions secondaires, notamment en droit de douane, très élevé, plus 50%, dans l'hypothèse où il continuerait à importer du gaz russe et du pétrole russe. Et donc, de facto, l'Inde a fortement diminué ses importations, ce qui a causé des difficultés aux Russes. Alors, il est à noter qu'avec la guerre de l'Iran, du Golfe, les Américains ont suspendu leurs sanctions contre l'Iran jusqu'à la mi-juin. Et actuellement, on ne sait pas trop, mais on a l'impression quand même que ces sanctions sont maintenues sous une forme atténuée. Mais le vrai élément de pression, c'est ça, puisque l'Inde et la Chine représentent à elles deux à peu près 80% des exportations russes de pétrole.
1: Alors, quand on voit les déclarations du président ukrainien, il est clair qu'il salue les sanctions qui ont été mises en place, mais ce qui l'intéresse le plus, c'est un soutien militaire et une aide militaire supplémentaire. C'est ce qui pourrait faire la différence sur le terrain.
0: Alors, en ce qui concerne les bombardements russes, sur la lutte anti-drone, les Ukrainiens sont plus avancés que les Américains. Donc, ils ont besoin de personne. En revanche, l'attaque d'hier, la nuit de mercredi à jeudi, c'est une attaque où il y avait à peu près 500 à 600 drones, dont la plupart ont été abattus, mais pas tous, hein, il y en a qui passent à travers. Et puis aussi un peu moins d'une centaine de missiles balistiques, et notamment le fameux missile hypersonique Zircon. Et là, la livraison de Patriot ne changera pas grand-chose, parce que ces missiles, à l'heure actuelle, ne sont pas interceptables facilement. Le président Zelensky a demandé des livraisons de Patriot pour les missiles normaux, entre guillemets, mais ces missiles ne sont pas très... ils sont inefficaces contre les missiles hypersoniques à trajectoire variable. Donc, au point de vue matériel, je ne pense pas que ça change grand-chose, du moins en ce qui concerne l'escalade des bombardements.
1: Jean de Glignasti, merci beaucoup d'avoir répondu à mes questions.
0: Mais merci à vous.

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1: Bonsoir à tous. À la une de l'actualité ce soir, une participation historiquement basse en Algérie. Hier, 24 millions d'électeurs étaient appelés aux urnes pour les législatives, mais pour l'heure, seulement 20% d'entre eux y ont participé. Les raisons de ce fort taux d'abstention dès le début de ce journal. 4 mois après avoir été tué dans une frappe américano-israélienne, les funérailles de l'ancien guide suprême iranien Ali Khamenei ont débuté aujourd'hui à Téhéran. Une cérémonie grandeur nature qui se déroule sur plusieurs jours et une véritable démonstration de force du régime, vous l'entendrez. Enfin, on terminera cette édition aux États-Unis à la veille des 8e de finale de la Coupe du Monde de football et on en parlera avec notre journaliste sportif Ali Salahidine. Et c'est à la une de l'actualité. Ce vendredi, hier, plus de 24 millions d'électeurs algériens étaient appelés aux urnes pour attribuer à des députés les 407 sièges du Parlement. Des élections législatives qui, on le rappelle, ont déjà été marquées par d'importantes polémiques lors de la campagne. Et cette année, un taux de participation extrêmement bas. Paul-Lionel Kivigeur.
2: Les chiffres sont encore provisoires, mais pour l'instant, le taux de participation est d'un peu moins de 21%, 20,79 très exactement, ce qui en fait le plus bas jamais enregistré, battant même les résultats des élections législatives de 2021, qui n'ont mobilisé que 23% des électeurs. Alors dans ce scrutin de jeudi, cette tendance à ne pas se rendre aux urnes se constate aussi auprès des Algériens de l'étranger. Leur participation est estimée à 10,67%, soit deux fois moins que les citoyens sur place, ce qui peut expliquer ces chiffres, notamment une campagne marquée par l'invalidation d'environ un tiers des listes qui souhaitaient se présenter. D'ailleurs,

0: plusieurs partis ont dénoncé leur exclusion de certaines circonscriptions, notamment dans la capitale Alger, où justement, d'après des témoignages recueillis par l'AFP, les bureaux de vote étaient presque déserts jeudi après-midi.
1: Paul-Lionel Kivijer pour les détails. Hier, les autorités ont même décidé de prolonger le vote d'une heure dans tout le pays pour, je cite, « permettre aux électeurs d'exercer leurs droits ». Au Maroc, le déficit commercial du royaume a pris 20% par rapport à l'année dernière. Rabat importe plus qu'il n'exporte, creusant un fossé de 159 milliards de dirhams. Le rapport publié par l'Office d'échange du Maroc précise qu'une hausse est tout de même constatée dans l'export de marchandises et notamment dans le secteur de l'automobile. Et puis à noter que la récente levée des droits de douane américains sur les engrais va entraîner un net regain d'exportation de phosphates et dérivés. On se tourne désormais vers le Moyen-Orient. Hier, les discussions indirectes entre Téhéran et Washington au Qatar se sont clôturées pour laisser place en Iran à plusieurs jours de funérailles de l'ancien guide suprême Ali Khamenei, tué il y a plus de 4 mois maintenant. Officiellement, la cérémonie devait débuter demain, mais dès aujourd'hui, 20 millions de personnes sont attendues rien qu'à Téhéran pour cette occasion. C'est ce qu'ont communiqué les autorités, une véritable démonstration de force de la part du régime qu'il faut tout de même relativiser. David Rigolet-Rose, chercheur à l'Institut français d'analyse stratégique et rédacteur en chef de la revue Orient Stratégique, nous explique pourquoi.
2: Pour ce qui est des effectifs, on verra. On parle de 15 à 20 millions de personnes. Ce serait encore plus que pour l'ayatollah Khomeini, ce qui paraît pas forcément assuré. Il y a une forte mobilisation qui a d'ailleurs été incitée, puisqu'on pousse les gens de l'administration à participer justement. Et donc c'est effectivement présenté comme une démonstration de force contre les puissances de l'arrogance, je cite en l'occurrence l'ennemi évidemment israélien-américain. On peut noter que les Occidentaux ne sont pas invités. Même s'ils avaient été invités, ils n'y seraient pas allés. Mais en l'occurrence, il n'y a pas d'occidentaux, et même pour ceux qui sont des pays qui seront présents, ce n'est pas forcément un haut niveau de responsabilité politique.
1: L'analyse de David Rigoulet-Rose, chercheur à l'IFAS et auteur du livre « La République islamique d'Iran en crise systémique » aux éditions d'Harmattan. Des funérailles qui revêtent donc une dimension tout de même diplomatique avec la visite des soutiens de Téhéran, comme le premier ministre pakistanais Shehbaz Sharif, dont le pays sert de médiateur entre Téhéran et Washington, ou encore l'ancien président russe Dmitri Medvedev, le ministre taliban des Affaires étrangères ainsi que des délégations du Hezbollah libanais et du Hamas palestinien ont fait le déplacement. Et tout de suite, on passe à notre page sport avec Ali Salahidine. Bonjour Ali.
3: Bonjour Noah, bonjour à tous.
1: Et pour commencer, direction les États-Unis pour parler de la Coupe du Monde. On se trouve aujourd'hui à la veille du coup d'envoi des huitièmes de finale.
3: Et c'est le Maroc qui aura le privilège de lancer les hostilités. Demain à 18h, les Lions de l'Atlas affrontent le Canada. Après leur succès face aux Pays-Bas à l'issue de la séance des tirs au but, les coéquipiers d'Achraf Hakimi ont bien préparé cette opposition face à une sélection qu'ils ont battue il y a 4 ans au Qatar en phase de poule. Aujourd'hui, l'équipe conclut sa préparation pour ce rendez-vous avec un dernier entraînement et également au programme la conférence de presse d'avant-match de Mohamed Werribi. Le sélectionneur du Maroc répondra aux questions des médias aux alentours de 20h30. Werribi sera accompagné d'un joueur de l'équipe et fera le point sur les préparatifs de cette rencontre décisive face au Canada. L'occasion sera également idéale d'en savoir plus sur l'état de forme de son groupe ainsi que les dernières informations concernant l'équipe. Pour rappel, le 8e de finale entre le Maroc et le Canada se disputera donc demain à Houston aux États-Unis à partir de 18h.
1: Et à suivre ce soir, les trois dernières affiches des 16e de finale.
3: Avec l'Égypte qui aborde cette phase à élimination de la Coupe du Monde invaincue face à l'Australie. Match assuré à partir de 19h. Les Pharaons ont obtenu 2 nuls contre la Belgique et l'Iran et une victoire face à la Nouvelle-Zélande. Cette constance s'inscrit dans la lignée de leurs récents résultats, incluant une victoire contre la Russie et un nul face à l'Espagne en match amicaux. Mohamed Salah est avec un but et 2 passes décisives. L'homme fort de cette équipe, il bénéficie du soutien d'autres joueurs capables de faire trembler les filets à l'image de Omar Marmouche. Et puis à 23h, c'est le champion du monde qui sera sous les feux des projecteurs. L'Argentine de Lionel Messi affronte le Cap-Vert de Vosinha. Une affiche clairement déséquilibrée sur le papier, mais les requins bleus n'ont pas perdu le moindre match depuis le début de la compétition. Enfin, à 2h30 du matin, pour ceux qui aiment veiller tard la nuit, eh bien la Colombie défie le Ghana. Nestor Lorenzo dirige une équipe colombienne fluide et sûre d'elle qui aborde la phase à élimination directe avec un élan considérable, déterminé à transformer cette supériorité technique en un parcours d'exception

0: Il défie une sélection ghanéenne accrocheuse. Si la Colombie donc aborde la rencontre en tant que favorite, l'imprévisibilité des éliminations directes pourrait offrir aux Black Stars l'occasion de surprendre en misant sur un plan défensif parfaitement exécuté par un certain Carlos Queiroz. Enfin, dans le reste de l'actualité, Julian Nagelsmann et la Mannschaft s'est terminée 4 jours après l'élimination en 16e de finale de Coupe du Monde au tir au but face au Paraguay. Nagelsmann démissionne de son poste de sélectionneur de l'Allemagne. Le coach de 38 ans pourrait être remplacé par l'ancien technicien de Liverpool, Jürgen Klopp. David Lortolari, notre consultant pour le football européen.
1: L'Allemagne a refait l'erreur qu'elle avait commise en 2018. On avait prolongé avec Joachim Löw et puis on s'était aperçu, avant le tournoi, et on s'était aperçu que c'était une prolongation trop précoce. Et on a recommencé cette fois, puisque Julian Nagelsmann avait été prolongé, on va dire maintenant avec le recul, inutilement, avant ce tournoi de 2026. Et il part 2 ans avant la fin de son contrat. Donc ça, c'est un peu du gâchis à chaque fois, parce que bien sûr, on peut considérer qu'un sélectionneur qui n'a pas encore prolongé est peut-être un tout petit peu plus concerné, un tout petit peu plus concentré sur l'objectif. Ça se joue peut-être à 1, 2, 3% de la performance dans le haut niveau, mais ça peut être un des éléments parmi d'autres. Il y a la pression de l'opinion publique qui n'était pas satisfaite, bien sûr. Il y a la fédération qui veut chercher à rebondir, donc qui va chercher de nouvelles solutions. Puis les joueurs, au fil du tournoi, on a appris certaines choses. Il y avait de l'insatisfaction, il y avait de l'incompréhension sur certains choix, sur certaines annonces de décisions. La fédération a confirmé que ça discutait avec Klopp, qui ne demande qu'une chose, c'est de se faire désirer, de se faire prier. C'est le sélectionneur peut-être prochain, le plus probable, mais ça n'est pas fait encore.
0: Voilà, donc Jürgen Klopp pourrait devenir le prochain sélectionneur de la Nationalmannschaft. L'affaire reste à suivre.
2: Et enfin, du tennis, l'aventure se poursuit pour Yannick Sinner à Wimbledon.
0: Oui, l'Italien est de mieux en mieux dans ce Wimbledon. Le numéro 1 mondial a dominé Jenson Brooksby en 3 manches pour se hisser en 8e de finale. Il y affrontera Shinaro Mokuchi, tombeur de Rafael Rodar, tandis que João Fonseca a lui été battu par le qualifié russe Roman Safiulin qui défiera Novak Djokovic. De son côté, Daniil Medvedev a fait tomber sur un très bon Jean-Lennard Struff et après son revers au premier tour en 2025, le russe, pourtant demi-finaliste à Wimbledon en 2023 et 2024, prend la porte dès le 3e tour. Jean-Lennard Struff avait pourtant 2 matchs et 5-7 dans les jambes et joué pour le 3e jour de rang. Mais l'Allemand de 36 ans a su trouver les armes pour faire déjouer le numéro 9 mondial.
2: Ali Salahidine pour clôturer ce journal. Merci beaucoup de l'avoir suivi et bonne suite des programmes sur les antennes de médias.

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1: Et Omar, vous êtes arrivé ce matin avec une pléthore de chiffres. On va essayer de ne pas s'y perdre. Vous revenez avec nous ce matin sur la réunion hier de la 11e Commission nationale des investissements et des dizaines de projets de plusieurs milliards de dirhams ont été approuvés.
2: Oui, il s'agit de 29 projets d'investissement d'un montant de 42 milliards de dirhams, fait savoir un communiqué des services du chef du gouvernement. Selon la primature toujours, quelques 9800 emplois directs et indirects devraient être créés à travers ces projets d'investissement, notamment dans l'industrie agroalimentaire qui en est le principal pourvoyeur d'emplois, suivi de la chimie et la parachimie et de l'aéronautique. Mais globalement, ces 29 projets, je le rappelle, d'une valeur de 42 milliards de dirhams, vont concerner 13 secteurs d'activité, dont le tourisme et les loisirs, ou encore les infrastructures portières ainsi que les énergies renouvelables. Ces 29 projets seront implantés dans plusieurs provinces et préfectures du royaume, y compris dans le Haouz, poursuit le communiqué gouvernemental.
1: Et de nouveaux projets d'investissement ont bénéficié du caractère stratégique.
2: La commission a en effet attribué le caractère stratégique à 3 projets d'investissement de près de 29 milliards de dirhams. Ces projets vont permettre de créer plus de 1100 emplois directs. Par ailleurs, poursuit le communiqué, dans le cadre du dispositif stratégique, la Commission nationale des investissements a approuvé 4 projets qui couvrent 3 secteurs d'activité, à savoir l'industrie du véhicule électrique, l'aéronautique et le textile. Ces projets sont implantés dans 4 régions, parmi lesquelles Casablanca, Setat ou encore Tangier.

0: Toi, Al-Husseima.
1: Et à propos de la nouvelle charte de l'investissement, le gouvernement marocain parle d'un bilan positif.
0: Cette 11e réunion de la Commission nationale des investissements a été en effet l'occasion de faire le bilan sur la mise en œuvre de la nouvelle charte de l'investissement. Je rappelle que cette charte est entrée en vigueur depuis plus de 3 ans et selon le gouvernement, le bilan de son application est, je cite, positif. Cette charte, donc, dit-on officiellement, est désormais pleinement opérationnelle et en 3 ans, revenons donc aux chiffres, eh bien la charte de l'investissement a permis la signature de plus de 390 conventions d'investissement pour un volume global, et notez-le bien, un volume global de 520 milliards de dirhams d'investissement. Le chef du gouvernement se félicite donc des avancées majeures permises par la charte, une charte de l'investissement qui, je cite, eh bien, renforce durablement la compétitivité et la souveraineté économique du royaume. Fin de citation. Il faut dire que le contexte actuel, marqué par des chamboulements au niveau international, exige en effet compétitivité, mais surtout souveraineté économique.

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0: 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Place à la météo. Et cap tout d'abord sur Abidjan. Le mercure affichera 28 degrés, 29 à Lagos et Conakry. Prévoyez 29 également du côté de Dakar, 35 degrés à Bamako et 1 degré de moins à Ouagadougou. Il fera 34 degrés. À Libreville, le mercure affichera 34 degrés, 29 à Yaoundé et Kinshasa et Douala avec des averses cette fois. Une température de 38 degrés à N'Djamena et 32 à Bangui. À Johannesburg, le mercure affichera 17 degrés, 23 à Nairobi et 21 à Addis Abeba.
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2: Bonsoir à tous. À la une de l'actualité ce soir, une participation historiquement basse en Algérie. Hier, 24 millions d'électeurs étaient appelés aux urnes pour les législatives, mais pour l'heure, seulement 20% d'entre eux y ont participé. Les raisons de ce fort taux d'abstention dès le début de ce journal. 4 mois après avoir été tué dans une frappe américano-israélienne, les funérailles de l'ancien guide suprême iranien Ali Khamenei ont débuté aujourd'hui à Téhéran. Une cérémonie grandeur nature qui se déroule sur plusieurs jours et une véritable démonstration de force du régime, vous l'entendrez. Enfin, on terminera cette édition aux États-Unis à la veille des 8e de finale de la Coupe du Monde de football et on en parlera avec notre journaliste sportif Ali Salahidine. Et c'est à la une de l'actualité. Ce vendredi, hier, plus de 24 millions d'électeurs algériens étaient appelés aux urnes pour attribuer à des députés les 407 sièges du Parlement. Des élections législatives qui, on le rappelle, ont déjà été marquées par d'importantes polémiques lors de la campagne. Et cette année, un taux de participation extrêmement bas. Paul-Lionel Kivigeur.
3: Les chiffres sont encore provisoires, mais pour l'instant, le taux de participation est d'un peu moins de 21%, 20,79 très exactement, ce qui en fait le plus bas jamais enregistré, battant même les résultats des élections législatives de 2021, qui n'ont mobilisé que 23% des électeurs. Alors dans ce scrutin de jeudi, cette tendance à ne pas se rendre aux urnes se constate aussi auprès des Algériens de l'étranger. Leur participation est estimée à 10,67%, soit deux fois moins que les citoyens sur place, ce qui peut expliquer ces chiffres, notamment une campagne marquée par l'invalidation d'environ un tiers des listes qui souhaitaient se présenter. D'ailleurs, plusieurs partis ont dénoncé leur exclusion de certaines circonscriptions, notamment dans la capitale Alger, où justement, d'après des témoignages recueillis par l'AFP, les bureaux de vote étaient presque déserts jeudi après-midi.
2: Paul-Lionel Kivigeur pour les détails. Hier, les autorités ont même décidé de prolonger le vote d'une heure dans tout le pays pour, je cite, « permettre aux électeurs d'exercer leurs droits ». Au Maroc, le déficit commercial du royaume a pris 20% par rapport à l'année dernière. Rabat.

0: importe plus qu'il n'exporte, creusant un fossé de 159 milliards de dirhams. Le rapport publié par l'Office d'échange du Maroc précise qu'une hausse est tout de même constatée dans l'export de marchandises et notamment dans le secteur de l'automobile. Et puis à noter que la récente levée des droits de douane américains sur les engrais va entraîner un net regain d'exportation de phosphates et dérivés. On se tourne désormais vers le Moyen-Orient. Hier, les discussions indirectes entre Téhéran et Washington au Qatar se sont clôturées pour laisser place en Iran à plusieurs jours de funérailles de l'ancien guide suprême Ali Khamenei, tué il y a plus de 4 mois maintenant. Officiellement, la cérémonie devait débuter demain, mais dès aujourd'hui, 20 millions de personnes sont attendues rien qu'à Téhéran pour cette occasion. C'est ce qu'ont communiqué les autorités, une véritable démonstration de force de la part du régime qu'il faut tout de même relativiser. David Rigolet-Rose, chercheur à l'Institut français d'analyse stratégique et rédacteur en chef de la revue Orient Stratégique, nous explique pourquoi.
1: Pour ce qui est des effectifs, on verra. On parle de 15 à 20 millions de personnes. Ce serait encore plus que pour l'ayatollah Khomeini, ce qui paraît pas forcément assuré. Il y a une forte mobilisation qui a d'ailleurs été incitée, puisqu'on pousse les gens de l'administration à participer justement. Et donc c'est effectivement présenté comme une démonstration de force contre eux. Les puissances de l'arrogance, je cite en l'occurrence l'ennemi évidemment israélien-américain. On peut noter que les Occidentaux ne sont pas invités. Même s'ils avaient été invités, ils n'y seraient pas allés. Mais en l'occurrence, il n'y a pas d'occidentaux, et même pour ceux qui sont des pays qui seront présents, ce n'est pas forcément un haut niveau de responsabilité politique.
0: L'analyse de David Rigoulet-Rose, chercheur à l'IFAS et auteur du livre « La République islamique d'Iran en crise systémique » aux éditions d'Harmattan. Des funérailles qui revêtent donc une dimension tout de même diplomatique avec la visite des soutiens de Téhéran, comme le premier ministre pakistanais Shehbaz Sharif, dont le pays sert de médiateur entre Téhéran et Washington, ou encore l'ancien président russe Dmitri Medvedev, le ministre taliban des Affaires étrangères, ainsi que des délégations du Hezbollah libanais et du Hamas palestinien ont fait le déplacement. Et tout de suite, on passe à notre page sport avec Ali Salahidine. Bonjour Ali.
2: Bonjour Noah, bonjour à tous.
0: Et pour commencer, direction les États-Unis pour parler de la Coupe du Monde. On se trouve aujourd'hui à la veille du coup d'envoi des huitièmes de finale.
2: Et c'est le Maroc qui aura le privilège de lancer les hostilités. Demain à 18h, les Lions de l'Atlas affrontent le Canada. Après leur succès face aux Pays-Bas à l'issue de la séance des tirs au but, les coéquipiers d'Achraf Hakimi ont bien préparé cette opposition face à une sélection qu'ils ont battue il y a 4 ans au Qatar en phase de poule. Aujourd'hui, l'équipe conclut sa préparation pour ce rendez-vous avec un dernier entraînement et également au programme la conférence de presse d'avant-match de Mohamed Wahbi. Le sélectionneur du Maroc répondra aux questions des médias aux alentours de 20h30. Wahbi sera accompagné d'un joueur de l'équipe et fera le point sur les préparatifs de cette rencontre décisive face au Canada. L'occasion sera également idéale d'en savoir plus sur l'état de forme de son groupe ainsi que les dernières informations concernant l'équipe. Pour rappel, le 8e de finale entre le Maroc et le Canada se disputera donc demain à Houston aux États-Unis à partir de 18h.
0: Et à suivre ce soir, les trois dernières affiches des 16e de finale.
2: Avec l'Égypte qui aborde cette phase à élimination de la Coupe du Monde invaincue face à l'Australie. Match à suivre à partir de 19h. Les Pharaons ont obtenu 2-0 contre la Belgique et l'Iran et une victoire face à la Nouvelle-Zélande. Cette constance s'inscrit dans la lignée de leurs récents résultats, incluant une victoire contre la Russie et un nul face à l'Espagne en match amical. Mohamed Salah est avec un but et deux passes décisives. L'homme fort de cette équipe, il bénéficie du soutien d'autres joueurs capables de faire trembler les filets, à l'image de Omar Marmouche. Et puis à 23h, c'est le champion du monde qui sera sous les feux des projecteurs. L'Argentine de Lionel Messi affronte le Cap-Vert de Vosinha. Une affiche clairement déséquilibrée sur le papier, mais les requins bleus n'ont pas perdu le moindre match depuis le début de la compétition. Enfin, à 2h30 du matin, pour ceux qui aiment veiller tard la nuit, eh bien la Colombie défie le Ghana. Nestor Lorenzo dirige une équipe colombienne fluide et sûr d'elle qui aborde la phase à élimination directe avec un élan considérable, déterminé à transformer cette supériorité technique en un parcours d'exception. Elle défie une sélection ghanéenne accrocheuse. Si la Colombie donc aborde la rencontre en tant que favorite, l'imprévisibilité des éliminations directes pourrait offrir aux Black Stars l'occasion de surprendre en misant sur un plan défensif parfaitement exécuté par un certain Carlos Queiroz. Enfin, dans le reste de l'actualité, Julian Nagelsmann et la Mannschaft s'est terminé 4-1 4 jours après l'élimination en 16e de finale de Coupe du Monde au tir au but face au Paraguay, Nagelsmann démissionne de son poste de sélectionneur de l'Allemagne. Le coach de 38 ans pourrait être remplacé par l'ancien technicien de Liverpool, Jürgen Klopp. David Lortolari, notre consultant pour le football européen.
3: L'Allemagne a refait l'erreur qu'elle avait commise en 2018. On avait prolongé avec Joachim Löw et puis on s'était aperçu, avant le tournoi, et on s'était aperçu que c'était une prolongation trop précoce. Et on a recommencé cette fois, puisque Julian Nagelsmann avait été prolongé, on va dire maintenant avec le recul, inutilement, avant ce tournoi de 2026. Et il part 2 ans avant la fin de son contrat. Donc ça, c'est un peu du gâchis à chaque fois, parce que bien sûr, on peut considérer qu'un sélectionneur qui n'a pas encore prolongé est peut-être un tout petit peu plus concerné, un tout petit peu plus concentré sur l'objectif. Ça se joue peut-être à 1, 2, 3% de la performance dans le haut niveau, mais ça peut être un élément, un des éléments parmi d'autres. Il y a la pression de l'opinion publique qui n'était pas satisfaite, bien sûr. Il y a la fédération qui veut chercher à rebondir, donc qui va chercher de nouvelles solutions. Puis les joueurs, au fil du tournoi, on a appris certaines choses. Il y avait de la satisfaction, il y avait de l'incompréhension sur certains choix, sur certaines annonces de décisions. La fédération a confirmé que ça discutait avec Klopp, qui ne demande qu'une chose, c'est de se faire désirer, de se faire prier. C'est le sélectionneur peut-être prochain, le plus probable, mais ça n'est pas fait encore.
2: Voilà, donc Jürgen Klopp pourrait devenir le prochain sélectionneur de la Nationalmannschaft. L'affaire reste à suivre.
0: Et enfin, du tennis, l'aventure se poursuit pour Yannick Sinner à Wimbledon.
2: Oui, l'Italien est de mieux en mieux dans ce Wimbledon. Le numéro 1 mondial a dominé Jenson Brooksby en 3 manches pour se hisser en 8e de finale. Il y affrontera Shinaro Mokuchi, tombeur de Rafael Rodar, tandis que Joao Fonseca a lui été battu par le qualifié russe Roman Safiulin qui défiera Novak Djokovic. De son côté, Daniil Medvedev est tombé sur un très bon Jean-Lennard Struff et après son revers au premier tour en 2025, le russe, pourtant demi-finaliste à Wimbledon en 2023 et 2024, prend la porte dès le 3e tour. Jean-Lennard Struff avait pourtant 2 matchs et 5 sets dans les jambes et jouait pour le 3e jour de rang. Mais l'Allemand de 36 ans a su trouver les armes pour faire déjouer le numéro 9 mondial.
0: Alice Alaïdine pour clôturer ce journal. Merci beaucoup de l'avoir suivi et bonne suite des programmes sur les antennes de médias.

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1: Et on retrouve dans le studio avec nous aujourd'hui Pape Diouf. Bonjour Pape.
2: Bonjour Soukaina.
1: Alors vous allez nous convier à un voyage à Lagos aujourd'hui au Nigeria pour nous parler de Disney Iwaju.
2: Voilà.
1: C'est ça, je vais y arriver. Iwaju Rising Chef, un jeu qui a la côte en ce moment. Alors qu'est-ce qu'il a de si particulier ?
2: Eh bien Soukaina, c'est un jeu qui nous plonge au cœur de la gestion de restaurants ultra dynamiques où il faut jongler entre les commandes, surveiller la cuisson, satisfaire des clients très exigeant. C'est en quelque sorte le grand classique du genre cooking game, sauf que là, on incarne un jeune chef, peut-être comme moi, qui reprend un petit resto de quartier à Lagos et qui va step by step, pas à pas, le transformer en établissement de renommée mondiale.

0: Ça mijote bien. Et surtout, c'est ça le twist. On cuisine de vrais plats soukéna, de vrais plats nigérians. Il y a le fameux jollof rice, ce riz épicé que tout le monde s'arrache en Afrique de l'Ouest. Le poufouf, ces petits beignets moelleux ou encore l'akara. L'akara, ce sont des beignets de haricots. J'en raffole surtout quand il y a la sauce piment à côté.
1: Alors, moi, je ne l'ai jamais goûté, mais avec ce jeu, je saurais à quoi m'attendre, Pape. Mais qu'est-ce qui rend Disney Iwaju Rising Chef si unique? Pourquoi on en parle tant?
0: Eh bien, les gens parlent parce que c'est toute la première fois. C'est la toute première fois que Disney Games collabore avec un studio africain. Le jeu a été développé par Malio Games, un studio basé à Lagos, en partenariat avec Kogali, le studio panafricain derrière l'univers d'Iwaju. Et le fondateur de Malio, Hugo Obi, ne s'en cache pas. Pour lui, c'était l'occasion de prouver que le talent africain pour porter une licence parmi les plus puissantes du monde, un talent qui célèbre vraiment la culture et la gastronomie nigérienne avec un vrai souci d'authenticité dans les recettes.
1: On entend un peu les assiettes. Hein.
0: Voilà, c'est ça. Voilà, et l'alarme aussi qui montre que la commande est prête. En tout cas, les joueurs eux-mêmes le disent dans leurs avis. Ils apprennent des choses sur la cuisine nigériane sans même s'en rendre compte.
1: Alors, et niveau gameplay, pour ceux qui voudraient s'y mettre, est-ce que c'est difficile?
0: Alors, ça a l'air tranquille au début et puis ça s'accélère très vite après. Il faut gérer le rythme, ne pas laisser brûler les plats, satisfaire des clients de plus en plus pressés et surtout affronter des niveaux boss, on les appelle des niveaux boss. Ce sont des clients increvables avec un appétit sans fin qui vont vraiment tester vos nerfs et vos réflexes. C'est frénétique, c'est addictif, exactement ce qu'on attend d'un bon jeu de cuisine mobile. Et niveau accessibilité, c'est top. Le jeu est disponible sur iOS et sur Android pour à peine 1,99$, donc un tout petit prix pour un jeu qui visiblement tient ses joueurs en haleine pendant des heures.

0: Bienvenue à vous pour cette suite du Carrefour de la soirée. On enchaîne désormais avec une minute pour comprendre. Dans la nuit du 1er au 2 juillet 2026, des tirs d'artillerie israéliens ont visé plusieurs secteurs du sud de la Syrie, principalement dans les campagnes de Dara et de Konetra. Aucun bilan humain n'a été confirmé à ce stade. Ces événements traduisent une intensification des opérations israéliennes dans une zone frontalière sensible, située à proximité du Golan occupé. Il souligne aussi la fragilité sécuritaire persistante du sud syrien, où les violations territoriales, les survols et les tirs ponctuels entretiennent un climat de tension durable. Comment expliquer cette recrudescence des tensions? Une minute pour comprendre avec Pierre Boussel.
1: Alors, pour comprendre ce qui se passe au sud de la Syrie, il faut d'abord regarder la carte. Dara et Kenetra sont deux provinces frontalières d'Israël. Elles se trouvent tout près du plateau du Golan, occupé par Israël depuis 1967. Cette zone est très sensible. Elle l'était déjà sous Bachar el-Assad. Elle l'est encore depuis la chute de son régime. Le pouvoir a changé, c'est vrai, mais le vide sécuritaire, lui, n'a pas disparu dans le sud du pays. Israël dit vouloir empêcher toute présence hostile près de sa frontière.

Dans son viseur, il y a les groupes armés locaux, les anciens réseaux pro-iraniens et tout ce qui pourrait servir au Hezbollah ou d'autres milices résolument hostiles à Israël. Donc pour Tel Aviv, le sud syrien ne doit pas redevenir une base arrière des forces pro-iraniennes. C'est toute la logique israélienne. Frapper fort, surveiller en permanence, empêcher l'installation d'une menace avant que celle-ci ne devienne opérationnelle. Côté syrien, ces opérations sont dénoncées comme étant des violations du territoire national, ce qui est factuellement vrai. Damas affirme que ces incursions, ces tirs d'artillerie, ces survols n'ont aucune base légale. Mais sur le terrain, l'État syrien reste fragile. Il ne contrôle pas totalement la partie sud du pays. Tous les villages du bassin de Yarmouk se retrouvent donc pris entre ces deux logiques. D'un côté, la sécurité israélienne, l'anticipation du retour des pro-iraniens. Et de l'autre côté, la difficulté de Damas à projeter son autorité sécuritaire et militaire jusqu'aux confins du pays, dans le Grand Sud, jusqu'à la frontière avec Israël. Ceci explique la recrudescence des combats de ces dernières heures.

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1: Bonsoir à tous. À la une de l'actualité ce soir, après la fuite des bombardements israéliens au Liban, l'heure est au retour pour des centaines de milliers de Libanais contraints à l'exil. Pourtant, les attaques de Tel Aviv sont toujours d'actualité. Et sur un autre front en Ukraine, journée de deuil observée aujourd'hui après les frappes massives qui ont tué plus de 30 personnes ces derniers jours. Washington veut relancer les négociations avec Moscou, un projet qui semble impossible aujourd'hui, vous l'entendrez. Et au Maroc, un nouveau projet de loi approuvé par le gouvernement concernant le Haut Commissariat au Plan. On reviendra dans cette édition sur les raisons de ce projet de transformation. Enfin, on prendra la direction de l'Afrique de l'Ouest où la saison des pluies a débuté il y a peu. Mais comme chaque année, le bilan humain s'annonce très lourd, notamment en Côte d'Ivoire. Un phénomène qui doit être davantage politisé. On en parlera à la fin de cette édition. C'est un chiffre à la une de l'actualité. Plus de 600 000 déplacés au Liban sont rentrés chez eux depuis le début du conflit qui oppose le Hezbollah à Israël. Au moins 1 million de Libanais du Sud ont été contraints à l'exil. Ces centaines de milliers de personnes rentrent au risque d'être touchées par de nouveaux bombardements et sans savoir dans quel état sont leurs habitations. Les détails avec Éline Roussel.
2: Après 4 mois de vie dans des camps de fortune ou sous des tentes humanitaires, une partie de la population déplacée du sud Liban, de la Beka ou de Darié est rentrée. Un besoin de retour à tout prix et ce malgré une faible garantie de retrouver sa vie d'avant. En effet, les bombardements quotidiens de l'armée israélienne ont endommagé des centaines de localités libanaises. Et pour exemple, un rapport du CNRS libanais compare des images satellites des mêmes villes à 6 mois d'intervalle et bilan plus de 11 000 bâtiments entièrement détruits, soit un impact sur plus de 17 000 logements. Pas de garantie donc de retrouver sa maison debout, mais pour autant, le risque le plus important réside dans la fébrilité de cette trêve. Si une accalmie est constatée depuis des jours, l'armée israélienne continue pourtant quotidiennement de violer l'accord. Dynamitage de maisons, frappe de drones, largage de grenades assourdissantes. Les déplacés rentrent dans des régions encore loin d'être protégées du feu israélien.
1: Les explications d'Éline Roussel, et à noter donc qu'environ 500 000 personnes déplacées se trouvent encore loin de chez elles au Liban. Le ministère de la Santé a annoncé

0: On sait aujourd'hui un nouveau bilan humain. 4301 personnes ont été tuées par l'armée israélienne depuis le début de la guerre au Liban. Également dans l'actualité, le coordinateur spécial par intérim de l'ONU pour le Liban a rencontré en entretien séparé le président libanais, le chef du gouvernement, mais aussi le chef du parlement libanais, tous les trois issus de confessions et de familles politiques distinctes. Ils ont tout de même adressé un message commun, je cite, « Le peuple libanais est capable de faire face aux défis dans un esprit d'unité et de solidarité nationale ». Et du côté de l'Iran, après plusieurs jours de négociations indirectes avec Washington au Qatar, place aujourd'hui à plusieurs jours de funérailles de l'ancien guide suprême Ali Khamenei, tué il y a plus de 4 mois maintenant. 20 millions de personnes sont attendues rien qu'à Téhéran pour cette occasion, avec la visite d'alliés comme le premier ministre pakistanais, dont le pays sert de médiateur, ou encore l'ancien président russe. Du côté de l'Europe, journée de deuil observée en Ukraine après des frappes massives de la Russie ces derniers jours. Des dizaines de morts et des centaines de blessés, principalement à Kiev, la capitale. C'est la plus grosse attaque depuis le début du conflit par la Russie, qui maintient la pression sur l'Ukraine. Face à quoi le président américain Donald Trump veut que ses émissaires se rendent à Kiev pour enfin trouver un accord de paix. Un retour aux négociations qui semble difficile à imaginer, nous explique Jean de Glignasti, directeur de recherche à l'IRIS et ancien ambassadeur de France à Moscou.
1: En ce moment, non. Très clairement, on est plutôt dans l'escalade. Zelensky a déclaré il y a quelques jours que la Russie devait s'attendre à 40 jours de bombardement. Le mot « représailles » a été prononcé, c'est un mot un peu tabou, par Peskov, le porte-parole du président russe. Il a dit que les cibles militaires étaient recherchées et liées au domaine militaire, c'est-à-dire effectivement un éventail beaucoup plus grand de cibles. Et l'on voit que dans cette circonstance, les dégâts collatéraux sont énormes et qu'on ne fait pas très attention à la population civile. Donc on est dans une phase d'escalade. Il n'y a pas de négociation possible maintenant. Dans la perspective de négociation, alors là aussi c'est intéressant parce que Poutine a dit clairement qu'il espérait que les Américains se pencheraient sur le problème une fois réglée l'affaire du Golfe de l'Iran. Donc... On attend en fait une négociation, mais pour plus tard, et en attendant, c'est l'escalade.
0: Les explications de Jean de Glignasti, directeur de recherche à l'IRIS et ancien ambassadeur de France à Moscou. Il était notre invité de la mi-journée au micro de Soukaina Aziz. Un entretien à retrouver dans son intégralité sur le site Medi1.com. Direction maintenant le Maroc. Le Conseil de gouvernement a approuvé hier un nouveau projet de loi relatif au Haut Commissariat au Plan. Présenté par le ministre de l'Intérieur, ce texte vise à transformer le HCP en une instance de bonne gouvernance dotée de la personnalité morale et de l'autonomie administrative et financière. Mais l'annonce de cette réforme maintenant, mais dans quel but? La réponse de Hicham Mouattadi, de politologue, auteur et chercheur en études de politique publique et internationale.
2: Nous sommes dans une phase où l'État marocain ne peut plus se contenter d'une gouvernance fondée uniquement sur l'intuition administrative ou sur des logiques en fait sectorielles fragmentées. Je pense qu'il faut désormais une gouvernance pilotée par la donnée, l'évaluation et l'anticipation stratégique. Cette réforme répond à trois impératifs à mon sens. D'abord, un impératif de souveraineté informationnelle. Un État moderne doit disposer de données fiables, indépendantes et surtout robuste pour orienter ses grandes décisions. Ensuite, je pense qu'un impératif d'efficacité publique. Les grands chantiers nationaux, notamment la protection sociale, la régionalisation avancée, l'industrialisation, la transition hydrique, exigent aujourd'hui des outils de mesure en temps réel. Enfin, le troisième, c'est un impératif de crédibilité institutionnelle, notamment vis-à-vis des investisseurs et partenaires internationaux. Donc, je pense que le message stratégique est clair. Le Maroc veut faire évoluer le HCP d'un simple producteur de statistiques vers un véritable centre national d'intelligence stratégique publique.
0: Hicham Mouattadi, politologue, auteur et chercheur en études de politique publique et internationale, il répondait aux questions de Paul-Lionel Kivijer. Toujours sur le continent, l'Organisation mondiale de la santé lance un essai clinique de deux nouveaux traitements contre le virus Ebola. Hier, un bilan actualisé parlait de 438 morts du virus en République démocratique du Congo. Et le virus, lui, continue de se propager dans les provinces de l'Ituri, du Nord et du Sud Kivu. Au total, 1406 cas ont été recensés.

0: On reste en Afrique où la saison des pluies vient de débuter à l'ouest du continent. Un phénomène qui entraîne des inondations meurtrières qui frappent la région. Au moins 59 personnes sont mortes depuis le début de l'année en Côte d'Ivoire, selon le gouvernement. Le Ghana, lui, recense déjà 12 décès cette année. Des incendies tragiques qui touchent particulièrement les quartiers précaires, comme c'est le cas à Abidjan. Comme chaque année, ce sont les mêmes constats qui sont faits. Alors l'adaptation de ces villes face au phénomène climatique est nécessaire, mais les politiques ont parfois du mal à s'emparer de la question, laissant les populations régler par elles-mêmes ce problème. Le dossier, lui, doit donc rejoindre le débat politique. C'est l'avis d'Amanda Spire, maîtresse de conférences en géographie à l'Université Paris-Cité et spécialiste des questions urbaines et de migration en Afrique de l'Ouest.
1: L'adaptation, elle est liée à quand même des enjeux vraiment politiques, hein, une question de politisation du débat. C'est pas seulement une question technique, hein, la réponse à ces inondations, même si bien sûr, au quotidien, les citadins vont trouver des solutions pour essayer de diminuer les dégâts, d'épargner leurs biens matériels et bien sûr d'épargner le bilan humain qui est déjà très élevé. On est seulement au début de la saison des pluies. Mais bien sûr, cette tendance à faire porter la responsabilité sur les comportements individuels. D'ailleurs, certains acteurs politiques n'ont pas manqué de pointer du doigt certaines pratiques d'urbanisation anarchique, par exemple, dans certains quartiers, comme étant la cause et la raison, en tout cas, du bilan humain auquel la Côte d'Ivoire doit faire face, hein, qui est encore plus élevé qu'au Ghana. Cette adaptation, elle doit être mise en place à l'échelle collective et non pas dépolitisée, comme on l'entend beaucoup ces derniers jours.
0: Amanda Spire, maîtresse de conférences en géographie à l'Université Paris-Cité, spécialiste des questions urbaines et de migration en Afrique de l'Ouest. Elle était au micro de Martin Gibert. Et avant de vous quitter, un dernier mot de sport avec la poursuite du Mondial de football. À suivre ce soir, la rencontre Égypte-Australie, Argentine-Cap-Vert à 23h et Colombie-Ghana cette nuit à 2h30. C'est la fin de ce journal. Merci de l'avoir suivi et bonne suite des programmes sur les antennes de Médias.

0: Et c'est toujours le carrefour de la soirée que vous écoutez actuellement. Place à la chronique d'actualité. Quand les femmes parlent pour dénoncer les violences qu'elles subissent, encore faut-il qu'elles puissent se faire comprendre par ceux qui pourraient les aider. En Turquie, une partie des femmes kurdes sont privées de cette chance. C'est le constat d'une association féministe basée à Istanbul qui vient de mettre en ligne une carte interactive permettant de visualiser les services municipaux ou demander de l'aide dans leur langue maternelle. Et ils se comptent sur les doigts d'une main. Sur place, les précisions d'Alain Lower.
1: Cela s'appelle Jean Map, une carte pour les femmes jean en kurde. En violet, du plus foncé au plus clair, les 39 arrondissements d'Istanbul et des points indiquant tous les centres municipaux où les victimes de violences peuvent trouver un soutien psychologique, social, juridique ou économique. Premier constat, il n'y en a que 59 pour environ 9 millions de femmes vivant à Istanbul et 3 arrondissements n'en proposent même aucun. Deuxième constat, quand on choisit de n'afficher que les centres qui proposent un soutien en langue kurde, il ne reste plus que 2 points sur la carte. 2 centres seulement, alors que sous l'effet des migrations internes au fil des décennies, Istanbul a gagné le titre de plus grande ville kurde de Turquie en termes de population. Et pour l'association Kadın Zamanı qui a créé la carte, cette absence de soutien est un problème majeur. Dans un rapport basé sur une enquête de terrain et publié en 2024, l'association soulignait déjà que de nombreuses femmes kurdes éprouvaient des difficultés à expliquer leur situation lorsqu'elles doivent s'exprimer uniquement en turc. C'est particulièrement le cas lorsqu'il s'agit de dénoncer des violences, de demander une protection ou d'obtenir un soutien psychosocial. Or, le besoin est là. 42% des femmes interrogées pour le rapport déclaraient avoir subi des violences psychologiques et 30% des violences physiques. Conséquence, il existe une inégalité d'accès entre les femmes dont la langue principale est le kurde et les femmes turcophones, sachant à quel point demander de l'aide est déjà difficile pour toutes les victimes sans distinction. Le rapport montre que les obstacles linguistiques ne créent pas seulement un problème de communication, ils peuvent avoir des effets directs sur la sécurité, la santé, la capacité des femmes à sortir de situations de violence. Derya Aslan est l'une des responsables de l'association Kadın Zamanı.
2: Ces mots d'une femme kurde victime de violence me restent en mémoire. Elle m'a dit « Quand j'ai parlé kurde et demandé de l'aide, on m'a dit d'oublier. » Beaucoup de femmes sont confrontées à des violences. En plus de ces difficultés, on leur demande de s'auto-traduire. Décrire la violence est déjà assez difficile. L'impossibilité de le faire dans leur propre langue leur fait subir un second traumatisme.
1: Ces 2 points violets perdus au milieu de la carte Jean Map sont donc aussi un message d'alerte lancé aux responsables locaux et nationaux. Car ce qui vaut pour les centres municipaux vaut aussi pour la police et la justice. Ce travail, l'association Kadın Zamanı le dédie d'ailleurs à Fatma Altınmakas, une femme kurde victime d'un viol en juillet 2020 à Mouche, dans l'est de la Turquie. Sa déposition n'avait pas été recueillie au commissariat où elle s'était rendue car elle ne parlait pas turc et il n'y avait pas de traducteur. Fatma avait ensuite été assassinée par son mari. À Ankara, un endroit pour Média.
0: Bienvenue à vous pour cette suite du Carrefour de la soirée. On enchaîne désormais avec le magazine.

0: de la politique française. On retrouve Denis Jambard au micro de Martin Gibert.
1: Une actualité marquée par la canicule et les feux de forêt qui touchent le pays. La motion de censure déposée par les écologistes. Le verdict du procès de Marine Le Pen qui approche et la Coupe du Monde qui pourrait profiter au président Emmanuel Macron. On en parle tout de suite avec notre éditorialiste Denis Jambard. Bonjour.
2: Bonjour Martin.
1: Alors le premier épisode de canicule est terminé en France, mais d'autres devraient arriver dans les prochains jours. Plusieurs départements sont en proie à des feux de forêt. Et face à cette situation, l'écologie revient au centre des débats et le gouvernement paye son inaction climatique. Alors est-ce que ce sujet du réchauffement climatique risque d'influencer la prochaine élection présidentielle ou bien est-ce que ça restera un sujet entre guillemets secondaire aussi bien pour les électeurs que pour les acteurs politiques ?
2: Je pense qu'il sera un des grands sujets de l'élection présidentielle, même si dans le vote, je crois qu'il ne sera pas déterminant, si j'en juge par les sondages aujourd'hui. On verra ce qu'il donne dans 10 mois, le jour des élections, puisqu'on a les dates maintenant, 18 avril et 2 mai prochain, 2027. Mais on voit bien que le parti qui fait la course en tête, c'est-à-dire le Rassemblement national, n'a que faire de l'écologie. Et bon, c'est un sujet qui LFI s'est emparé, l'extrême gauche, mais on voit aussi que les écologistes n'arrivent pas à percer, c'est-à-dire ils n'arrivent pas à transformer sur le terrain politique une préoccupation qui affecte tous les Français. Donc ça sera un sujet de débat. Édouard Philippe lui-même a dit cette semaine qu'il n'était pas né écologique, mais que depuis une dizaine d'années, il avait pris conscience, il était temps de la nécessité d'agir sur ce sujet. Mais c'est aussi, il faut quand même le dire, on ne peut pas dire que le gouvernement n'ait rien fait. Il n'a pas tout fait, peut-être ce qu'il devait faire, mais c'est un travail de très longue haleine qu'il faut mener sur ces questions climatiques.
1: Alors justement, toujours concernant ce sujet climatique, les écologistes ont déposé une motion de censure contre le gouvernement. Le Cornu, il reproche une certaine inaction climatique, alors pas forcément contre le gouvernement le Cornu, mais contre tous ceux qui ont agi sous la présidence d'Emmanuel Macron. Alors à moins d'un an de l'élection présidentielle, est-ce que c'est une bonne stratégie d'essayer de faire tomber le gouvernement et possiblement de bloquer le pays ? Est-ce que ça ne risque pas de nuire à l'image des écologistes ?
2: Même si le Parti socialiste a décidé de soutenir cette motion de censure, je ne pense pas qu'elle ait beaucoup de chances de passer. En fait, Marie Tondelier, la leader des écologistes, qui entend être candidate à l'élection présidentielle, puisqu'elle l'a dit, elle se bat sur tous les fronts pour essayer d'exister, de faire surgir un sujet. Si elle arrivait à faire tomber le gouvernement, eh bien, naturellement, elle surferait là-dessus, mais je ne suis pas sûr que ce soit une très bonne idée que de créer une crise politique aujourd'hui, à un an de l'élection présidentielle. Ceux qui feraient tomber le gouvernement seraient peut-être aussi les grands perdants de cette opération-là. Donc j'y vois surtout une opération politicienne pour exister dans le débat politique au moment où commence à peine à se cristalliser les tendances de l'élection.
1: Alors, concernant le Rassemblement national, le verdict pour le procès en appel de Marine Le Pen doit être rendu mardi prochain. La justice doit trancher notamment sur son inéligibilité pour la prochaine présidentielle. Elle a affirmé que si elle peut être candidate, elle sera candidate. Alors finalement, est-ce que la possible inéligibilité de Marine Le Pen n'arrangerait pas les affaires du Rassemblement national, éviterait peut-être une guerre interne avec Jordan Bardella pour la course à la présidence ?
2: Elle s'est exprimée cette semaine, elle a été très claire, elle a dit qu'elle accepterait le verdict. Elle m'a paru d'une très grande sérénité. A-t-elle des informations ? Je sais qu'il y a un grand débat pour savoir si on n'allait pas prononcer une peine et néanmoins lui permettre, ne pas la priver de ses droits civiques, lui permettre de mener bataille. Grosse discussion avec entre les juges et le parquet, c'est-à-dire aussi le pouvoir politique. Je ne tire aucune conclusion de ce qui se passe à l'heure actuelle dans les couloirs du palais, mais elle a fixé la ligne, elle a été très claire et on peut la croire, c'est-à-dire qu'elle a admis le fait d'être interdite de se présenter et elle a réaffirmé qu'elle serait en campagne auprès de Bardella, qui est après tout sa créature. Et

0: pour le moment, on ne voit pas de division entre les deux, même si ils expriment, elle l'a dit aussi, parfois des sensibilités différentes.
1: Mais alors, faire campagne auprès de Jordan Bardella, c'est-à-dire que c'est lui qui sera candidat pour le Rassemblement National pour la prochaine présidentielle ?
0: Naturellement, je crois que là, les choses sont claires. Si elle n'est pas interdite d'élection, elle sera candidate et Bardella se retirera. Si elle est interdite et si elle est empêchée de se présenter, ça sera Bardella qui se présentera et elle le soutiendra. Et vice-versa, d'ailleurs. Je pense que là, les cartes sont claires, le jeu est déterminé depuis longtemps. Naturellement, on spécule beaucoup sur ce tandem inédit qui semble fonctionner assez harmonieusement, malgré, comme j'ai dit, des différences de sensibilité. Peut-être serais-je démenti et qu'on assistera à des désaccords par la suite. Mais je ne le crois pas, c'est un parti d'ordre, vous savez.
1: Alors, un autre événement pourrait venir influencer le paysage politique, c'est la Coupe du Monde. La France peut aller très loin dans cette compétition et on peut s'attendre, bien sûr, à de la récupération politique, notamment de la part du président Emmanuel Macron, qui pourra en profiter pour redorer son image. Est-ce qu'aujourd'hui, la Coupe du Monde pourrait permettre au président de la République de remonter sa cote de popularité ?
0: Alors, il faut raisonner à partir de l'exemple de 1998, cohabitation entre le président Jacques Chirac et Lionel Jospin, Premier ministre, socialiste. Et Jacques Chirac, avec beaucoup d'opportunités, alors qu'il n'était pas un si grand amateur de football, avait réussi à profiter de la victoire, la première victoire française en Coupe du Monde, période Zidane et Deschamps d'ailleurs. Donc je pense qu'Emmanuel Macron va tout faire en effet et se rendre sur place si les Français vont au bout du parcours, comme la dernière fois au Qatar. Tout faire pour essayer de surfer sur ce succès et de retrouver un peu de crédit dans l'opinion française. Mais ces choses-là sont très périssables, vous savez, l'été passera là-dessus et on retrouvera les difficultés de la rentrée. De toute façon, le chef de l'État, lui, ne pense qu'à 2032 et à créer les conditions d'une nouvelle candidature, sans doute, c'est un secret de polichinelle, mais il se passera beaucoup d'eau sous les ponts d'ici là.
1: Mais est-ce que ça fonctionne toujours ? Vous parliez de Jacques Chirac, mais aujourd'hui, est-ce que Emmanuel Macron, lui, a pu profiter un peu de... Il a vécu la victoire en Coupe du Monde en 2018, une autre finale en 2022. Est-ce que sa cote de popularité a pour autant augmenté lors de ces événements ?
0: Oui, elle peut retrouver quelques couleurs, mais il n'y a plus d'enjeu actuel pour Emmanuel Macron et pour les Français. C'est un président en fin de parcours. Ils peuvent lui redonner un peu de crédit. S'il n'en fait pas trop, il avait été très critiqué lors de la finale au Qatar, en descendant sur le terrain, en consolant Mbappé, qui a montré d'ailleurs son agacement. Donc, Emmanuel Macron, il a toujours tendance à trop en faire. Et donc, à trop en faire, quand il en fait trop, ça se retourne contre lui. Donc, il faudra qu'il trouve le ton juste pour pouvoir voir sa popularité reverdir un peu, même si ces temps-ci, elle a cessé de baisser et même si elle est un peu remontée. De toute façon, les Français savent qu'il n'y a plus d'enjeu actuel sur sa personne et peuvent lui redonner quelques couleurs avant qu'il ne quitte l'Élysée.
1: Merci beaucoup, Denis Jean Bard, d'être revenu avec nous sur l'actualité autour
0: Bonne
1: du
0: journée,
1: paysage
0: Martin.
1: Politique français. Merci beaucoup.

0: Voilà, c'est toujours le carrefour de la soirée avant le journal de 20h. On jette un coup d'œil aux couleurs du ciel. Et cap tout d'abord sur Abidjan. Le mercure affichera 28 degrés, 29 à Lagos et Conakry. Prévoyez 29 également du côté de Dakar, 35 degrés à Bamako et 1 degré de moins à Ouagadougou. Il fera 34 degrés. À Libreville, le mercure affichera 34 degrés, 29 à Yaoundé et Kinshasa et Douala avec des averses cette fois. Une température de 38 degrés à N'Djamena et 32 à Bangui. À Johannesburg, le mercure affichera 17 degrés, 23 à Nairobi et 21 à Addis Abeba.
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2: Bonsoir à tous, à la une de l'actualité ce soir. Après la fuite des bombardements israéliens au Liban, l'heure est au retour pour des centaines de milliers de Libanais contraints à l'exil. Pourtant, les attaques de Tel Aviv sont toujours d'actualité. Et sur un autre front en Ukraine, journée de deuil observée aujourd'hui après les frappes massives qui ont tué plus de 30 personnes ces derniers jours. Washington veut relancer les négociations avec Moscou, un projet qui semble impossible aujourd'hui, vous l'entendrez. Et au Maroc, un nouveau projet de loi approuvé par le gouvernement concernant le Haut Commissariat au Plan. On reviendra dans cette édition sur les raisons de ce projet de transformation. Enfin, on prendra la direction de l'Afrique de l'Ouest où la saison des pluies a débuté il y a peu. Mais comme chaque année, le bilan humain s'annonce très lourd, notamment en Côte d'Ivoire. Un phénomène qui doit être davantage politisé. On en parlera à la fin de cette édition. C'est un chiffre à la une de l'actualité. Plus de 600 000 déplacés au Liban sont rentrés chez eux depuis le début du conflit qui oppose le Hezbollah à Israël. Au moins 1 million de Libanais du Sud ont été contraints à l'exil. Ces centaines de milliers de personnes rentrent au risque d'être touchées par de nouveaux bombardements et sans savoir dans quel état sont leurs habitations. Les détails avec Éline Roussel.
3: Après 4 mois de vie dans des camps de fortune ou sous des tentes humanitaires, une partie de la population déplacée du sud Liban, de la Beka ou de Darié est rentrée. Un besoin de retour à tout prix et ce malgré une faible garantie de retrouver sa vie d'avant. En effet, les bombardements quotidiens de l'armée israélienne ont endommagé des centaines de localités libanaises. Et pour exemple, un rapport du CNRS libanais compare des images satellites des mêmes villes à 6 mois d'intervalle et bilan plus de 11 000 bâtiments entièrement détruits, soit un impact sur plus de 17 000 logements. Pas de garantie donc de retrouver sa maison debout, mais pour autant, le risque le plus important réside dans la fébrilité de cette trêve. Si une accalmie est constatée depuis des jours, l'armée israélienne continue pourtant quotidiennement de violer l'accord. Dynamitage de maisons, frappe de drones, largage de grenades assourdissantes. Les déplacés rentrent dans des régions encore loin d'être protégées du feu israélien.
2: Les explications d'Éline Roussel, et à noter donc qu'environ 500 000 personnes déplacées se trouvent encore loin de chez elles au Liban. Le ministère de la Santé a annoncé aujourd'hui un nouveau bilan humain. 4 301 personnes ont été tuées par l'armée israélienne depuis le début de la guerre au Liban. Également dans l'actualité, le coordinateur spécial par intérim de l'ONU,

0: pour le Liban a rencontré en entretien séparé le président libanais, le chef du gouvernement, mais aussi le chef du Parlement libanais, tous les trois issus de confessions et de familles politiques distinctes. Ils ont tout de même adressé un message commun, je cite, « Le peuple libanais est capable de faire face aux défis dans un esprit d'unité et de solidarité nationale ». Et du côté de l'Iran, après plusieurs jours de négociations indirectes avec Washington au Qatar, place aujourd'hui à plusieurs jours de funérailles de l'ancien guide suprême Ali Khamenei, tué il y a plus de 4 mois maintenant. 20 millions de personnes sont attendues rien qu'à Téhéran pour cette occasion, avec la visite d'alliés comme le premier ministre pakistanais, dont le pays sert de médiateur, ou encore l'ancien président russe. Du côté de l'Europe, journée de deuil observée en Ukraine après des frappes massives de la Russie ces derniers jours. Des dizaines de morts et des centaines de blessés, principalement à Kiev, la capitale. C'est la plus grosse attaque depuis le début du conflit par la Russie, qui maintient la pression sur l'Ukraine. Face à quoi le président américain Donald Trump veut que ses émissaires se rendent à Kiev pour enfin trouver un accord de paix. Un retour aux négociations qui semble difficile à imaginer, nous explique Jean de Glignasti, directeur de recherche à l'IRIS et ancien ambassadeur de France à Moscou.
1: En ce moment, non. Très clairement, on est plutôt dans l'escalade. Zelensky a déclaré il y a quelques jours que la Russie devait s'attendre à 40 jours de bombardement. Le mot « représailles » a été prononcé, c'est un mot un peu tabou, par Peskov, le porte-parole du président russe. Il a dit que des cibles militaires étaient recherchées et liées au domaine militaire, c'est-à-dire effectivement un éventail beaucoup plus grand de cibles. Et l'on voit que dans cette circonstance, les dégâts collatéraux sont énormes et qu'on ne fait pas très attention à la population civile. Donc on est dans une phase d'escalade. Il n'y a pas de négociation possible maintenant. Dans la perspective d'une négociation, alors là aussi c'est intéressant parce que Poutine a dit clairement, bah, il espérait que les Américains se pencheraient sur le problème une fois réglé l'affaire du Golfe de l'Iran. Donc, on attend en fait une négociation, mais pour plus tard, et en attendant, c'est l'escalade.
0: Les explications de Jean de Glignasti, directeur de recherche à l'IRIS et ancien ambassadeur de France à Moscou. Il était notre invité de la mi-journée au micro de Soukaina Aziz. Un entretien à retrouver dans son intégralité sur le site Medi1.com. Direction maintenant le Maroc. Le Conseil de gouvernement a approuvé hier un nouveau projet de loi relatif au Haut Commissariat au Plan. Présenté par le ministre de l'Intérieur, ce texte vise à transformer le HCP en une instance de bonne gouvernance dotée de la personnalité morale et de l'autonomie administrative et financière. Mais l'annonce de cette réforme maintenant, mais dans quel but? La réponse de Hicham Mouattadi, de politologue, auteur et chercheur en études de politique publique et internationale.
2: Nous sommes dans une phase où l'État marocain ne peut plus se contenter d'une gouvernance fondée uniquement sur l'intuition administrative ou sur des logiques en fait sectorielles fragmentées. Je pense qu'il faut désormais une gouvernance pilotée par la donnée, l'évaluation et l'anticipation stratégique. Cette réforme répond à trois impératifs à mon sens. D'abord, un impératif de souveraineté informationnelle. Un État moderne doit disposer de données fiables, indépendantes et surtout robustes pour orienter ses grandes décision. Ensuite, je pense qu'un impératif d'efficacité publique. Les grands chantiers nationaux, notamment la protection sociale, la régionalisation avancée, l'industrialisation, la transition hydrique, exigent aujourd'hui des outils de mesure en temps réel. Enfin, le troisième, c'est un impératif de crédibilité institutionnelle, notamment vis-à-vis des investisseurs et partenaires internationaux. Donc, je pense que le message stratégique est clair. Le Maroc veut faire évoluer le HCP d'un simple producteur de statistiques vers un véritable centre national d'intelligence stratégique publique.
0: Hicham Mouattadi, politologue, auteur et chercheur en études de politique publique et internationale, il répondait aux questions de Paul-Lionel Kivijer. Toujours sur le continent, l'Organisation mondiale de la santé lance un essai clinique de 2 nouveaux traitements contre le virus Ebola. Hier, un bilan actualisé parlait de 438 morts du virus en République démocratique du Congo. Et le virus, lui, continue de se propager dans les provinces de l'Ituri, du Nord et du Sud Kivu. Au total, 1406 cas ont été recensés. On reste en Afrique où la saison des pluies vient de débuter à l'ouest du continent. Un phénomène qui entraîne des inondations meurtrières qui frappent la région. Au moins 59 personnes sont mortes depuis le début de l'année en

0: Côte d'Ivoire, selon le gouvernement. Le Ghana, lui, recense déjà 12 décès cette année. Des incendies tragiques qui touchent particulièrement les quartiers précaires, comme c'est le cas à Abidjan. Comme chaque année, ce sont les mêmes constats qui sont faits. Alors l'adaptation de ces villes face aux phénomènes climatiques est nécessaire, mais les politiques ont parfois du mal à s'emparer de la question, laissant les populations régler par elles-mêmes ce problème. Le dossier, lui, doit donc rejoindre le débat politique. C'est l'avis d'Amanda Spear, maîtresse de conférences en géographie à l'Université Paris-Cité et spécialiste des questions urbaines et de migration en Afrique de l'Ouest.
1: L'adaptation, elle est liée à quand même des enjeux vraiment politiques, hein, une question de politisation du débat. C'est pas seulement une question technique, hein, la réponse à ces inondations, même si bien sûr, au quotidien, les citadins vont trouver des solutions pour essayer de diminuer les dégâts, d'épargner leurs biens matériels et bien sûr d'épargner le bilan humain qui est déjà très élevé. On est seulement au début de la saison des pluies. Mais bien sûr, cette tendance à faire porter la responsabilité sur les comportements individuels. D'ailleurs, certains acteurs politiques n'ont pas manqué de pointer du doigt certaines pratiques d'urbanisation anarchique, par exemple dans certains quartiers, comme étant la cause et la raison, en tout cas, du bilan humain auquel la Côte d'Ivoire doit faire face, hein, qui est encore plus élevé qu'au Ghana. Cette adaptation, elle doit être mise en place à l'échelle collective et non pas dépolitisée, comme on l'entend beaucoup ces derniers jours.
0: Amanda Spear, maîtresse de conférences en géographie à l'Université Paris-Cité, spécialiste des questions urbaines et de migration en Afrique de l'Ouest. Elle était au micro de Martin Gibert. Et avant de vous quitter, un dernier mot de sport avec la poursuite du mondial de football à suivre ce soir. La rencontre Égypte-Australie, Argentine-Cap-Vert à 23h et Colombie-Ghana cette nuit à 2h30. C'est la fin de ce journal. Merci de l'avoir suivi et bonne suite des programmes sur les antennes de médias.

Voilà, restez avec nous sur Médian jusqu'au prochain rendez-vous de l'actualité. On vous accompagne en musique avec de la bonne musique, bien évidemment, soigneusement sélectionnée. Rien que pour vous. Très très belle écoute à toutes et à tous.

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1: Bonsoir à tous, avec vous Noah Perret. À la une de l'actualité ce soir, en Iran, les funérailles de l'ancien guide suprême Ali Khamenei ont débuté aujourd'hui, 4 mois après avoir été tué dans une frappe américano-israélienne. La dépouille de l'ayatollah sera exposée au public à Téhéran jour et nuit à partir de demain matin et jusqu'à lundi. Déjà ce soir, des centaines de personnes patientent devant le site des funérailles. Les autorités annoncent une cérémonie rassemblant près de 20 millions de personnes. Parmi les invités, des alliés de Téhéran se sont rendus aujourd'hui en Iran à cette occasion. C'est le cas notamment du premier ministre pakistanais Shehbaz Sharif, dont le pays sert de médiateur entre Téhéran et Washington, ou encore l'ancien président russe Dmitri Medvedev. Et selon le porte-parole du ministère des Affaires étrangères, plus de 50 délégations ont déjà rendu hommage au défunt guide suprême iranien, mais aucune invitation n'a été envoyée aux pays européens, ont annoncé les autorités iraniennes. Et en Europe, l'Ukraine constate heure après heure les dégâts causés par les intenses frappes russes qui ont touché le pays ces derniers jours. L'Agence internationale de l'énergie atomique annonce que la centrale nucléaire ukrainienne de Zaporijjia, en ce moment occupée par la Russie, a perdu pour la 21e fois depuis le début du conflit son alimentation électrique extérieure. Et dans ce contexte, les pays européens de l'OTAN et le Canada vont s'engager à fournir 70 milliards d'euros d'aide militaire à l'Ukraine en 2026. Sachant que les Européens et les Canadiens sont désormais seuls à aider financièrement l'Ukraine, les États-Unis ayant décidé de fermer le robinet depuis le retour de Donald Trump à la Maison-Blanche. Et de l'autre côté de l'Atlantique, demain, les États-Unis fêteront leur 250e anniversaire depuis l'indépendance. Les festivités, elles, commencent dès aujourd'hui. Le locataire de la Maison-Blanche va s'afficher devant le Mont Rushmore pour un discours ce soir. Ce lieu mythique, surplombé par les 4 visage présidentiel sculpté dans la roche, est un choix symbolique pour Donald Trump puisque beaucoup le soupçonnent de vouloir lui aussi voir son effigie à cet endroit. Au Maroc, le déficit commercial du royaume a pris 20% par rapport à l'année dernière. Rabat importe plus qu'il n'exporte, creusant un fossé de 159 milliards de dirhams. Le rapport publié par l'Office d'échange du Maroc précise qu'une hausse est tout de même constatée dans l'export de marchandises et notamment dans le secteur de l'automobile. Et puis à noter que la récente levée des droits de douane américains sur les engrais va entraîner un net regain d'exportation de phosphates et dérivés. C'est la fin de cette synthèse. Merci de l'avoir suivi. Tout de suite, votre émission de musique soufie sur nos deux antennes.
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3: Assalamu alaykum wa rahmatullahi ta'ala wa barakatuh et bienvenue. Yahya ibn Mu'ad, l'un des tout premiers grands maîtres soufis. Il a vécu entre 830 et 871 de l'ère chrétienne. Yahya ibn Mu'ad disait « Je préfère un grain de moutarde d'amour à 70 ans de culte rendu sans amour. » Pour lui, la meilleure garantie de toute observance de la religion, ni dans la crainte des enfers, ni dans l'espoir de récompense au paradis, mais dans l'amour, sans réserve et sans calcul, écho au mot célébrissime d'une figure prestigieuse du soufisme, et c'est une figure féminine considérée par le grand maître Mawlana Muhyiddin Ibn Arabi comme le chantre de l'amour divin. Il s'agit là de Madame Rabi'a Al-Adawiya radiyallahu anha, qui a vécu elle aussi entre 714 1801 de l'ère chrétienne. Rabia al-Adawiya aimait Dieu pas parce qu'elle craignait l'enfer ou voulait le paradis, mais elle l'aimait parce qu'il voulait absolument, comme j'ai dit, la proximité, la contemplation et l'union mystique. Le but de tous les soufis à travers le monde est d'approfondir l'unicité de Dieu en nous-mêmes et de la vivre de manière existentielle, vivre dans son cœur en concordance avec son corps, ce qu'on atteste par ses paroles « La ilaha illallah », « Il n'y a de Dieu que Dieu ». Seul dans cette cohérence, le vrai amour devient possible. Or, de cette cohérence, l'être humain, homme ou femme, compte-t-il ou elle aime, n'aime que lui-même. Et par conséquent, il ou elle reste dans un état de farouche dispute entre l'état de fidélité et l'état de trahison. Pourquoi ? Parce que nous sommes faibles et parce que tout est éphémère. Quand l'éphémère s'associe à l'éternel, il s'imprègne de sa qualité d'éternité. Ainsi, l'amour de l'humain pour l'humain devient réellement possible quand il passe à travers l'amour de Dieu en concordance avec sa loi. Pour l'émission d'aujourd'hui, Inch'Allah, on va présenter des chants soufis d'amour divin, enregistrés et chantés en langues différentes dans les Teke Zawiya ou les Khaniqa Soufi ou bien dans des festivals soufis spécialisés. Merci de rester avec nous. Rendez-vous demain, Inch'Allah.

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1: Bonsoir à tous, avec vous Noah Perret. À la une de l'actualité ce soir, en Iran, les funérailles de l'ancien guide suprême Ali Khamenei ont débuté aujourd'hui, 4 mois après avoir été tué dans une frappe américano-israélienne. La dépouille de l'ayatollah sera exposée au public à Téhéran jour et nuit à partir de demain matin et jusqu'à lundi. Déjà ce soir, des centaines de personnes patientent devant le site des funérailles. Les autorités annoncent une cérémonie rassemblant près de 20 millions de personnes. Parmi les invités, des alliés de Téhéran se sont rendus aujourd'hui en Iran à cette occasion. C'est le cas notamment du premier ministre pakistanais Shehbaz Sharif, dont le pays sert de médiateur entre Téhéran et Washington, ou encore l'ancien président russe Dmitri Medvedev. Et selon le porte-parole du ministère des Affaires étrangères, plus de 50 délégations ont déjà rendu hommage au défunt guide suprême iranien, mais aucune invitation n'a été envoyée aux pays européens, ont annoncé les autorités iraniennes. Et en Europe, l'Ukraine constate heure après heure les dégâts causés par les intenses frappes russes qui ont touché le pays ces derniers jours. L'Agence internationale de l'énergie atomique annonce que la centrale nucléaire ukrainienne de Zaporijjia, en ce moment occupée par la Russie, a perdu pour la 21e fois depuis le début du conflit son alimentation électrique extérieure. Et dans ce contexte, les pays européens de l'OTAN et le Canada vont s'engager à fournir 70 milliards d'euros d'aide militaire à l'Ukraine en 2026. Sachant que les Européens et les Canadiens sont désormais seuls à aider financièrement l'Ukraine, les États-Unis ayant décidé de fermer le robinet depuis le retour de Donald Trump à la Maison-Blanche. Et de l'autre côté de l'Atlantique, demain, les États-Unis fêteront leur 250e anniversaire depuis l'indépendance. Les festivités, elles, commencent dès aujourd'hui. Le locataire de la Maison-Blanche va s'afficher devant le Mont Rushmore pour un discours ce soir. Ce lieu mythique, surplombé par les 4 visage présidentiel sculpté dans la roche, est un choix symbolique pour Donald Trump puisque beaucoup le soupçonnent de vouloir lui aussi voir son effigie à cet endroit. Au Maroc, le déficit commercial du royaume a pris 20% par rapport à l'année dernière. Rabat importe plus qu'il n'importe. Exporte, creusant un fossé de 159 milliards de dirhams. Le rapport publié par l'Office d'échange du Maroc précise qu'une hausse est tout de même constatée dans l'export de marchandises et notamment dans le secteur de l'automobile. Et puis à noter que la récente levée des droits de douane américains sur les engrais va entraîner un net regain d'exportation de phosphates et dérivés. C'est la fin de cette synthèse. Merci de l'avoir suivie.
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Et oui, mes chers amis, c'est parti dans le bon sens avec cette chanson extraordinaire, bien évidemment, qui s'intitule Run for Cover, signée Sugar Babies, qui est un remarquable groupe féminin originaire de Grande-Bretagne et qui a été très très célèbre au début des années 2000 avec des chansons qui ont marqué le top des hit-parades internationaux à l'époque. Et ce qui a franchement retenu les esprits, c'est que Sugar Babies était un trio de chanteuses qui, au fur et à mesure de la carrière du groupe, eh bien, avait continuellement des changements de chanteuses. Mais au fur et à mesure, eh bien, le groupe était revenu au line-up original, bien évidemment, ce qui fait qu'en fin de compte, les fans et les admiratrices et les admirateurs du groupe Sugar Babies se sont retrouvés, étant donné que les chanteuses qui avaient fondé ce groupe se sont retrouvées il y a de cela quelques années pour, bien évidemment, de temps à autre, nous gratifier d'une belle chanson comme le groupe l'a fait en 2024 et en 2025. Chers amis auditeurs, sans plus tarder, on poursuit le programme dans le bon sens avec Sonnery James et d'autres chansons que j'aurai le grand plaisir de désannoncer dans un instant. Merci d'être toujours fidèle à Média. Je vous souhaite à toutes et à tous une très bonne soirée, un très bon week-end à l'écoute de nos programmes.

Voilà, chers amis, le grand Billy Joel à l'instant avec The River of Dreams, une de ses plus célèbres chansons, mais il en a enregistré plusieurs, bien évidemment, entre autres Piano Man, d'ailleurs qui lui a valu justement le surnom à Billy Joel, tout simplement parce que cet artiste extraordinaire qui a vendu plus de 160 millions d'albums est un pianiste également fabuleux, un chanteur génial, et franchement, s'il a vendu plus de 160 millions d'albums à travers la planète, ça veut dire qu'il y a beaucoup d'admiratrices et d'admirateurs de sa musique. Que celui qui avait notamment chanté la fameuse ballade Honesty. La partie avait également Phil Collins avec une belle reprise, une chanson qui appartient aux Beatles et qui avait fait partie de leur dernier album, sans oublier dans un autre style Sam Hughes pour le style on va dire Afro House, et puis Sonny James avec franchement plusieurs featuring dont Ryan Marciano. Il faut savoir que Sonny James, c'est un producteur originaire de Hollande, n'est-ce pas, et qui a connu un succès phénoménal dans ce que l'on appelle bien évidemment le Tribal House, qui fusionne de manière intelligente la musique house avec les musiques ethniques et bien évidemment les musiques world. Et sans plus tarder, la chanteuse musique country Pam Tillis qui nous mène directement aux informations. Et aussitôt après, la suite des nocturnes sur Midi 1 pour un excellent week-end ensemble. Merci d'être toujours fidèle à Midi 1. À tout de suite.

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1: Bonsoir à tous, avec vous Noah Perret. À la une de l'actualité ce soir, la force onusienne déployée au Liban craint une nouvelle escalade au sud du pays et qualifie la situation de très fragile. La porte-parole de la FINUL, Candice Hardiel, reconnaît une accalmie dans la région mais continue de constater des violations constantes de la trêve actée entre Israël et le Hezbollah il y a une semaine. L'armée israélienne continue ses frappes de drones et dynamitage d'infrastructures au sud du pays. Toujours au Liban, la communauté chiite est appelée à rendre hommage à l'ayatollah Ali Khamenei, le guide suprême iranien assassiné il y a 4 mois. Dans des frappes israélo-américaines, recevra un hommage public dès demain. La cérémonie aura lieu en Iran, mais les soutiens libanais de l'imam sont appelés à se mobiliser à Dahiyeh, la banlieue sud de Beyrouth. On reste au Proche-Orient, en Syrie, où le bilan humain s'est alourdi aujourd'hui. 10 personnes sont décédées, 21 sont blessées à la suite d'un attentat à la bombe survenue dans un café de Damas hier. Une explosion qui a eu lieu dans un quartier très animé de la capitale, à quelques pas du palais de justice. Une bombe artisanale chargée de fragments de métal aurait été déposée sur place, selon les autorités. À ce stade, l'attentat n'a pas encore été revendiqué. Et c'est un bilan humain qui s'est également alourdi au Venezuela. 9 jours après le double séisme qui a frappé le pays d'Amérique latine, les autorités recensent désormais 2645 morts. Elles évitent de chiffrer le nombre de disparus, mais les Nations Unies estiment qu'il pourrait rester encore 50 000 personnes à retrouver. Du côté du Maroc, une vague de chaleur et de fortes rafales de vent traversent plusieurs provinces du royaume. Une alerte donnée par la Direction générale de la météorologie déclare un niveau de vigilance orange. Entre 42 et 46 degrés dans les provinces de Marrakech, Beni Mellal, Rémisset ou encore Chichaoua. Des températures similaires allant jusqu'à 43 degrés dans les régions de Meknès, Tinrir, Essaouira et Fès. Et des rafales de vent de 75 à 85 km/h secouent depuis ce matin la région de Tétouan, Tanger El Hoceima. C'est la fin de cette synthèse. Merci de l'avoir suivi et bonne suite des programmes sur les antennes de Médias.

Et voilà, mes chers amis, un bon style que tout le monde adore avec Ron Wallace à l'instant. C'est un artiste originaire de Nashville, bien évidemment. Donc, c'est pourquoi il a toujours été très attiré par la musique country. Il faut savoir qu'il est très, très demandé à travers les studios d'enregistrement en tant que chanteur et guitariste, à telle enseigne qu'il y a quelques années, avant d'entamer sa carrière en solo, il avait très, très souvent, on va dire, accompagné le célèbre chanteur Tim McGraw en tant que choriste. C'est-à-dire faisait les chorus, les chœurs, bien évidemment, et en tant que guitariste. Et depuis, de temps à autre, eh bien, il nous gratifie d'une belle chanson comme celle que nous voulons écouter à l'instant. Anastasia avec One Day in Your Life en version live, étant donné que vous le savez très très bien, le vendredi soir, très souvent Média vous propose, dans le bon sens et bien évidemment pour faire plaisir à tout le monde, des séquences live comme cette géniale séquence qui arrive tout de suite. Merci de rester avec nous, chers amis auditrices, chers amis auditeurs. Je vous souhaite à toutes et à tous une très bonne soirée et un très bon week-end à l'écoute de Média.

James Brown.

voilà, mes chers amis, tous les styles ont droit de citer à travers les nocturnes, sur les ondes médias, avec John Newman, Félix Capital à l'instant, sans oublier le style live avec Anastasia et Elvis Presley, son superbe medley avec quelques-unes des chansons de style rock and roll, comme il a toujours su le faire, le grand Elvis Presley, inoubliable, incomparable et incontournable. Et puis les deux rappeurs que tout le monde connaît, mais avec des générations différentes, Tupac, bien évidemment. Et juste avant, il y avait Da Baby, donc il y a un rappeur américain qui revient en force sur le devant de la scène, étant donné qu'il s'est plus ou moins absenté de la scène pendant 4 ans environ. Et voilà que récemment, eh bien, il reprend son périple. Et c'est très très bien de voir que les rappeurs font, en fin de compte, eh bien, poursuivent leur carrière, et pas que les rappeurs, les rockers, tous les artistes. Mais c'est vrai que de temps à autre, les artistes s'arrêtent un certain temps, mais ils reprennent de plus belle, et c'est très très bien comme cela. Da Baby, qui a été également en featuring, rappelez-vous, il y a cela quelques années, avec la célèbre chanteuse Dua Lipa. Et pour aller directement au journal de 22h, aux informations, voici le célèbre rappeur et chanteur marocain French Montana, avec la chanson Unforgettable, avec le featuring de J Balvin et Swahili. Merci infiniment pour votre fidélité à Média. On se retrouve dans un instant. En attendant, je vous souhaite à toutes et à tous, chers amis auditrices, chers amis auditeurs, une excellente soirée et un très bon week-end à l'écoute.

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1: Bonsoir à toutes et à tous, avec vous Noa Perret. À la une de l'actualité ce soir, la saison des pluies vient de débuter en Afrique de l'Ouest, un phénomène qui entraîne des inondations meurtrières dans la région. Au moins 59 personnes sont mortes depuis le début de l'année en Côte d'Ivoire, selon le gouvernement, tandis que le Ghana, lui, recense déjà 12 décès cette année. Des intempéries qui touchent particulièrement les quartiers les plus précaires, comme c'est le cas à Abidjan, en Côte d'Ivoire. Le porte-parole du gouvernement a mis la faute sur le dos des populations qui ont, je cite, recolonisé des zones à risque. Mais la réappropriation de ces zones s'inscrit dans un contexte d'inégalité, nous rappelle Amanda Spire, maîtresse de conférences en géographie à l'Université Paris-Cité et spécialiste des questions urbaines et de migration en Afrique de l'Ouest.
2: Ces comportements s'inscrivent en fait dans un contexte plus large. En tout cas, on a besoin de prendre un peu de champ et de voir que, en Côte d'Ivoire, en l'occurrence, donc ces termes un peu forts de recolonisation d'espace, donc en effet très vulnérable et exposé au risque d'inondation. Ils sont investis par des citadins qui sont très fortement contraints en raison de la crise du logement, en raison de la difficulté à accéder à un logement abordable et dans des zones protégées en Côte d'Ivoire. Donc, face à ce manque de logement, c'est vrai qu'il se développe bien des attitudes pour rester malgré tout en ville parce que c'est là où on trouve un emploi, c'est là où on peut accéder à des soins, à des services publics, même s'ils sont très inégalement répartis. Et voilà, la question environnementale se double vraiment d'une question sociale très forte. Et ce qu'on voit dans ce phénomène d'exposition au risque d'inondation, ce sont les inégalités socio-environnementales finalement qui viennent rejouer plus que des comportements inconscients ou non éduqués.
1: Amanda Spire, maîtresse de conférences en géographie à l'Université Paris-Cité, spécialiste des questions urbaines et de migration en Afrique de l'Ouest. Elle était notre invitée de la matinale au micro de Martin Gibert. L'intégralité de cet entretien est à retrouver sur le site medi1.com. Dans le reste de l'actualité, alerte rouge face à la catastrophe en cours dans la ville d'El Obeid au Soudan. Aujourd'hui, le haut commissaire aux droits de l'homme de l'ONU a alerté sur la situation de cette ville assiégée depuis plusieurs mois par les paramilitaires des forces de soutien rapide. Depuis plusieurs jours, l'ONU, des ONG et divers gouvernements s'inquiètent d'une possible attaque imminente dans cette zone. Une attaque qui pourrait être similaire à celle d'El Fasher l'an dernier. La rupture entre les pays du Sahel et la Cour pénale internationale entre dans sa phase finale. Le Niger, le Burkina Faso et le Mali ont officiellement déposé leur demande de retrait auprès des Nations Unies. Conformément au règlement de la Cour, ces retraits ne seront effectifs qu'un an après leur notification. De nombreuses voix africaines perçoivent la Cour pénale internationale comme un instrument au service d'intérêts impérialistes dirigés contre des États engagés dans une démarche d'émancipation. Les détails de notre correspondant répondant au Burkina Faso, Charles Bako.
3: Ce départ n'est pas anodin puisque le Burkina Faso, le Mali et le Niger s'inscrivent dans une trajectoire plus large depuis le retrait de la CEDEAO. Cette volonté traduit un engagement ferme à créer des institutions propres à l'espace confédéral. La rupture avec la Cour pénale internationale est perçue comme le vestige des rapports de domination hérités de la colonisation. L'AES ne veut plus qu'on décide à sa place. C'est pourquoi elle a décidé de créer la Cour pénale sahélienne. L'ambition affichée est claire, penser une justice depuis l'Afrique, jugée par des Africains plutôt qu'imposée depuis la Haye. Au bout du compte, selon l'analyse de nombreux experts africains, la position de l'Alliance des États du Sahel se résume au refus d'une justice à sens unique, un choix présenté comme un acte de dignité. Charles Bako, Ouagadougou pour Média.
1: Et une dernière information sportive, la suite des 16e de finale de la Coupe du Monde de football et une

Victoire arrachée il y a quelques minutes par l'Égypte après une période de prolongation. C'est une séance de tir au but qui a permis au Pharaon de s'imposer face à l'Australie. Direction les huitièmes de finale pour l'Égypte face à l'Argentine ou au Cap-Vert qui s'affrontent ce soir 23h heure de Rabat. C'est la fin de cette synthèse. Merci de l'avoir suivi et bonne suite des programmes sur les antennes de médias.

Et voilà, chers amis, c'est parti avec Ryan Jeffert à l'instant et le featuring de Georgia Kay. Et cette superbe chanson, bien évidemment, qui dans quelques instants va passer le relais à notre style avec le célèbre chanteur originaire d'Écosse, M. Jimmy Somerville, qui a connu une carrière absolument fabuleuse pendant la période disco. Je vous propose en ouverture de séquence avec Never Can Say Goodbye, une reprise d'une chanson signée à l'origine, les Jackson 5. Merci pour votre fidélité à Médien, chers amis autrices, chers amis auditeurs. On se retrouve dans un instant. En attendant, je vous souhaite à toutes et à tous une très bonne soirée à l'écoute de nos programmes.

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Et oui, mes chers amis, la reprise des Nocturnes Saison Média avec le légendaire groupe allemand de rock, les Scorpions, avec la version live du fameux Send Me an Angel. Et ce qui est extraordinaire, c'est que Scorpions, il y a de cela quelques années, eh bien, a arrêté sa carrière, voilà. Mais à chaque année, pratiquement, Scorpions revient sur le devant de la scène, non pas pour créer des albums, non pas pour faire de grands spectacles, mais il revient d'une manière ou d'une autre. La preuve actuellement, eh bien, ils font quelques concerts, ils viennent d'enregistrer un album avec des extraits justement de leurs plus belles chansons pour justement célébrer le 60e anniversaire de la création de leur groupe. Et ça, c'est formidable de voir qu'en fin de compte, les artistes, même s'ils prennent leur retraite, c'est une semi-retraite, car toujours ils reviennent sur le devant de la scène. Donc c'est une belle manière de passer une retraite, étant donné qu'ils sont toujours là avec leur célèbre chanteur Klaus Wayne et d'autres artistes absolument fabuleux. Les guitares de Scorpions, il faut le savoir, sont des guitaristes hors pair, vraiment des virtuoses extraordinaires. Et le grand Seal qui arrive sans plus tarder avec la reprise de Knock on Wood, une chanson de l'époque Motown, signée à l'origine Eddie Floyd, et qui commence la séquence à venir. Merci pour votre fidélité à Médien, chers amis auditrices, chers amis auditeurs. On se retrouve dans un instant. Très bonne soirée, très bon week-end à toutes et à tous.

Et voilà, mes chers amis, une belle séquence reggae à l'instant avec Damien, bien évidemment, c'est le fils de Bob Marley, sans oublier Ali Campbell. Et à l'instant, UB40, en fait, Ali Campbell a été le fondateur de UB40. Et depuis quelques années, eh bien, il poursuit sa carrière en solo, mais il est toujours là, sans faire partie du groupe, simplement parce que Ali Campbell était présent à travers la chanson que nous venons d'écouter à l'instant avec UB40, sauf qu'il est présent avec le groupe, mais sans en faire partie, car il est invité du groupe, c'est-à-dire il est en featuring avec la formation qu'il a toujours adorée, avec qui il a toujours aimé chanter. Et de la partie, il y avait le grand Seal que nous avons écouté tout à l'heure. Et pour la suite du programme, Billy Joel, c'est vrai qu'on l'a écouté en ouverture de séquence tout à l'heure, mais le voici avec une autre superbe chanson que vous allez adorer. Très bonne soirée à toutes et à tous. On se retrouve dans un instant. Très bonne écoute et merci d'être toujours fidèles à Média 1.

Et voilà, mes chers amis, on arrive pratiquement au terme de cette émission. Après avoir écouté tous ces artistes extraordinaires, le groupe Foreigner à un instant, avec juste avant donc la fameuse chanson, c'est la plus célèbre du groupe Foreigner, donc I Want to Know What Love Is, et c'est la version Mariah Carey. D'ailleurs, elle a enregistré plusieurs versions de cette reprise, et c'est très très bien parce que à chaque remix de la chanson que nous venons d'écouter il y a de cela un instant, eh bien l'habillage est tout à fait différent, ce qui fait que ça crée toujours des ambiances remarquables, sans oublier le grand Billy Joel que nous avons écouté en ouverture de séquence et dont j'avais parlé en première partie des Nocturnes. Et pour clore le programme, eh bien voici une des plus belles chansons de Lara Fabian, To Love Again, qui en toute beauté nous mène directement au journal de 23h. Chers amis auditrices, chers amis auditeurs, merci infiniment pour votre fidélité à Médias. Je vous souhaite à toutes et à tous une excellente fin de soirée et un très bon week-end. À l'écoute de nos programmes.

0: Bienvenue à vous, saison de Médien. Sans plus tarder, voici vos prévisions météo.
1: Au Maroc, le temps sera partiellement nuageux, souvent ensoleillé à l'ouest de la ligne Rabat-Zegoras-Mara, avec une température de 36 degrés à Rabat, 36 également du côté de Casablanca, 31 degrés ici à Tanger avec du soleil et du vent, 31 également à Laayoune, pas moins de 44 degrés prévus à Marrakech, température de 38 degrés enregistrée à El Rachidia et 31 à Essaouira. En Algérie, le temps sera globalement nuageux avec une température de 29 degrés du côté d'Alger, la capitale, 41 à Tamanrasset, prévoyez pas moins de 28 à Béjaïa, 29 degrés à Oran et à Annaba et 32 à Constantine. Toujours au Maghreb et en Tunisie, cette fois pareil, le temps sera globalement nuageux avec une température de 33 degrés à Tunis, 28 à Tabarka, 31 du côté de Gafsa, pas moins de 34 degrés enregistrés à Sfax et Gabès, 30 à Djerba et 33 enregistrés à Sousse.
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3: Bonsoir à tous, avec vous Noah Perret. À la une de l'actualité ce soir, le Liban subit toujours des attaques d'Israël malgré un accord cadre signé il y a tout juste une semaine. Des centaines de milliers de personnes en exil retournent dans le sud mais doivent vivre au rythme des drones et des explosions. Reportage dès le début de ce journal. Et sur un autre front, en Ukraine, journée de deuil observée aujourd'hui après les frappes massives qui ont tué plus de 30 personnes et fait des centaines de blessés ces derniers jours. La chef de la diplomatie européenne a annoncé de nouvelles sanctions contre Moscou, vous l'entendrez. Au Maroc, un nouveau projet de loi approuvé par le gouvernement concernant le Haut Commissariat au Plan. On reviendra dans cette édition sur le nouveau rôle que va occuper cette instance. Enfin du sport et cette victoire de l'Égypte face à l'Australie en 16e de finale de la Coupe du Monde après une très longue rencontre qui s'est terminée par une séance de tirs au but, le compte rendu à la fin de cette édition. Dans le sud du Liban, le cessez-le-feu existe sur le papier, mais sur le terrain, la guerre continue. À Tibnine, une ville située à la lisière de la zone tampon établie de facto par l'armée israélienne, les habitants vivent au rythme des drones et des explosions. Dans cette ville qui a subi d'importants dégâts, le quotidien reste suspendu à quelques centaines de mètres de la ligne de front. Reportage de notre correspondante au Liban, Amélie David.
4: À Tibnine, il y a d'abord ce bruit. Le bourdonnement permanent des drones qui tournent au-dessus de la ville, un son devenu quotidien et qui rappelle que la guerre est toujours là, le maire, le franco-libanais Nabil Fawaz.
5: C'est tracassant dans le sens qu'il peut taper n'importe quoi. On est dans un contexte qui n'est pas du tout... qui n'y a pas de route. Je vous fais regarder quelque part, vous allez voir le drapeau israélien. Je vais être très franc, on a un problème à ce niveau. Là où ils rentrent, ils détruisent tout. Et ça, ce n'est plus permis.
4: À quelques rues de là, Mona balaye le sol de son magasin d'articles de maison. Elle est revenue il y a peu, comme beaucoup d'habitants, mais rien n'a vraiment repris. L'eau manque, l'électricité aussi, mais pas d'inquiétude.
6: Il y a des explosions qui se produisent, en particulier des dynamitages, ici même. À Beit Yahoun, à Hadatsa, juste à côté de nous. Malheureusement, l'occupation est présente à Hadatsa et ici même, tout autour de Tibnine.
4: À Tibnine, tant que l'armée israélienne continue de dynamiter les villages voisins et maintient sa présence à proximité, la paix reste ici, une promesse lointaine. À Tibnine, Amélie David pour Medi 1.
3: Et c'est dans ce contexte que le ministère de la Santé a annoncé aujourd'hui un nouveau bilan humain. 4301 personnes ont été tuées par l'armée israélienne depuis le début de la guerre au Liban. Et toujours au pays du Cèdre, c'est un chiffre qui a fait la une de l'actualité. Plus de 600 000 déplacés au Liban sont rentrés chez eux, au risque donc d'être touchés par de nouveaux bombardements et sans savoir dans quel état sont leurs habitations. Une dernière information concernant la région en Iran. Les funérailles de l'ancien guide suprême Ali Khamenei ont débuté aujourd'hui. La dépouille de l'ayatollah sera exposée publiquement à Téhéran, jour et nuit, à partir de demain matin et jusqu'à lundi. Les autorités annoncent une cérémonie rassemblant près de 20 millions de personnes. Et parmi les invités, des alliés de Téhéran se sont rendus aujourd'hui en Iran à cette occasion. Mais aucune invitation n'a été envoyée aux pays européens, ont annoncé les autorités iraniennes. Et du côté de l'Europe, journée de deuil observée en Ukraine après des frappes massives de la Russie ces derniers jours. Des dizaines de morts et des centaines de blessés, principalement à Kiev, la capitale. C'est la plus grosse attaque depuis le début du conflit par la Russie qui maintient la pression sur l'Ukraine. Face à quoi, la chef de la diplomatie européenne, Kaja Kallas, a indiqué que de nouvelles sanctions contre Moscou seraient envisagées. Ces mesures accentuent la pression sur la Russie, mais elles ne sont pas les seules. Écoutez à ce propos Jean de Glignasti, directeur de recherche à l'Institut des Relations internationales et ancien ambassadeur de France à Moscou.
7: Il y a trois éléments qui font que la Russie est sous pression. Le premier, c'est les bombardements par drone de la part de l'Ukraine qui ont mis hors de service à peu près un tiers des capacités de raffinage et d'exportation russe de pétrole, ce qui d'ailleurs exerce une grande pression sur la population russe qui voit la guerre à ses portes maintenant, alors que jusque-là, c'était un conflit très lointain. Le deuxième élément, c'est effectivement, mais il est beaucoup moins efficace, c'est la lutte contre la flotte fantôme qui permet à la Russie d'exporter, malgré les sanctions, son pétrole. Mais là, je doute de l'efficacité de ce... Il y a peu d'instruments, sauf à détruire les bateaux en mer. L'Ukraine va la faire, commencer à le faire, mais... Là, il y a vraiment un risque d'escalade plus grave. Et puis, le dernier point, c'est d'interdire aux importateurs de pétrole russe d'importer ce pétrole. Et ça a été très efficace quand Trump a menacé Modi, le président indien, de sanctions secondaires, notamment en droit de douane.
3: Les explications de Jean de Glignasti, directeur de recherche à l'IRIS et ancien ambassadeur de France à Moscou. Il était notre invité de la mi-journée au micro de Soukaina Aziz. Et à noter que le Kremlin a revendiqué ce soir la prise par l'armée russe de la ville clé de Kostiantynivka dans l'est de l'Ukraine, position stratégique des forces de Kiev située sur la route menant vers les dernières grandes villes du Donbass, encore sous contrôle ukrainien. Au Maroc, le Conseil de gouvernement a approuvé hier un nouveau projet de loi relatif au Haut Commissariat au Plan. Présenté par le ministre de l'Intérieur, ce texte vise à transformer le HCP en une instance de bonne gouvernance dotée de la personnalité morale et de l'autonomie administrative et financière. Pour Hicham Mouattadid, politologue, auteur et chercheur en études politiques publiques et internationales, cela veut dire que le HCP va occuper un rôle plus important dans les prises de décision de l'État, écoutez-le.
8: Il devra produire des analyses prospectives pour anticiper en fait les grandes mutations économiques, sociales, démographiques et territoriales aussi. Ensuite, il jouera un rôle central dans l'évaluation des politiques publiques, non seulement mesurer les résultats, mais aussi identifier ce qui fonctionne, ce qui échoue. Et pourquoi? Et je pense que c'est là que l'État vraiment veut, que le HCP veut travailler. Et je pense qu'il pourra également servir de plateforme de gouvernance ou de convergence entre les ministères, les régions et les institutions publiques afin d'assurer une cohérence stratégique entre les différents programmes de développement. En d'autres termes, si vous voulez, le HCP devient progressivement un instrument de pilotage transversal et sur le plan stratégique, cela rapproche le Maroc des modèles de gouvernance les plus avancés ou la données devient une infrastructure de pouvoir permettant de mieux arbitrer les priorités budgétaires, territoriales et sociales.
3: Hicham Mouattadid, politologue, auteur et chercheur en études politiques publiques et internationales, il répondait aux questions de Paul-Lionel Kivigeur. Le Maroc sera à l'honneur de la 60e édition du Festival international de Hammamet en Tunisie. Sur les 32 spectacles programmés entre le 11 juillet et le 13 août prochain, deux rendez-vous mettront en lumière la scène artistique marocaine. Les détails avec notre correspondante en Tunisie, Yosr Belriria.
9: Le premier est Aïta, mon amour, prévu le 30 juillet. Ce projet réunit la chanteuse marocaine Wydad Mjama et le musicien Khalil Epi dans une création maroco-tunisienne qui revisite la Aïta, un genre musical populaire emblématique du patrimoine marocain, en le mêlant aux sonorités électroniques contemporaines. Le second rendez-vous est attendu le 8 août avec Najet Atebou, figure incontournable de la musique populaire marocaine. Sa participation s'inscrit dans une programmation qui réunit des artistes de 12 pays et qui entend célébrer les 60 ans du festival sous le signe du dialogue entre les cultures et de l'ouverture sur les scènes arabes et méditerranéennes. Déclaration du directeur du festival, Najib Kassraoui.
10: Ça reflète la valeur artistique de l'artiste. Et en même temps, elle fait partie des orientations stratégiques de l'édition. Un hommage pour les grandes figures artistiques. Et Necdet Atebou est considérée comme une figure qui a marqué un parcours artistique. Ce n'est pas pour la première fois que la participation marocaine à Hammamet par deux ou trois spectacles.
9: Une participation marocaine qui illustre ainsi la volonté du Festival international de Hammamet de conjuguer patrimoine, création contemporaine et coopération culturelle entre les deux rives du Maghreb. C'était Youssef Belkhiria depuis Hammamet pour Média 1.
3: Et de la musique, on passe au sport. La suite des 16e de finale de la Coupe du Monde de football et une victoire arrachée il y a un peu plus d'une heure par l'Égypte face à l'Australie. Compte rendu du match avec Ali Salahidine.
11: L'Égypte poursuit son rêve américain. Les Pharaons se sont qualifiés pour la première fois de leur histoire en 8e de finale d'une Coupe du Monde après leur succès face à l'Australie au terme de la séance des tirs au but. Tout avait pourtant parfaitement commencé pour les Égyptiens. Dès la 13e minute de jeu, Imam Achour a ouvert le score, mais au retour des vestiaires, l'Australie est revenue dans la partie grâce à un but contre son camp de Mohamed Hani à la 55e minute. Malgré plusieurs occasions de part et d'autre, le score n'a pas évolué et après 120 minutes de jeu disputées, il a donc fallu attendre la séance des tirs au but pour départager les deux sélections. Les Égyptiens ont fait preuve d'un sang-froid remarquable durant cette période avec un sans-faute alors que les Australiens ont raté deux de leurs tentatives. Symbole de cette confiance égyptienne, Mohamed Salah, le capitaine emblématique des Pharaons, s'est même offert une panenka pleine de maîtrise, une qualification historique qui envoie les Pharaons en 8e de finale où ils tenteront de prolonger leur rêve dans ce mondial.
3: Ali Salah pour clôturer ce journal et à noter que l'on saura l'équipe adverse des Pharaons pour les huitièmes de finale à la fin du match qui oppose en ce moment même l'Argentine au Cap-Vert. Et pour celles et ceux qui ne dorment pas la nuit, rendez-vous à 2h30 du matin pour le dernier match des 16e de finale qui opposera la Colombie au Ghana. Et d'ici là, bonne soirée sur les ondes de Média 1.

Et c'est avec un énorme plaisir que je vous retrouve sur Médian pour On Fusionne pendant une petite heure. On est ensemble, une escale musicale placée sous le signe de la fusion. Et on commence très fort avec Rani Mardini, de la douceur, de la subtilité, de la poésie, avec cette cover façon fusion de Thomas Limaac. Très bonne écoute à tous.

que l'on aime tout particulièrement, Taman et Mac. C'est très très jolie réécriture, très belle fusion façon cover. Tout de suite, Chama et Joe, ça faisait longtemps, Les Inséparables pour Mazel Mazel. Et juste après, Chapralet des Chapa mis énorme morceau façon mashup fusion. C'est remixé par Ali qui a donné un habit électro-rail. Alech Alik ou Lil Darak, que demander de plus? À tout de suite.

House Gnawa, très très jolie fusion. Et c'est vrai que cette artiste est assez incroyable. Dès qu'elle a du nouveau, bien sûr, on vous le programmera. Elle s'appelle Rossia. Tout de suite, Zaman Melhi, Feu Dnoubi, Lotfi Mawel. Et juste après, Inès Yaraïev. Et c'est Joe MK qui remixe le tout pour cet habit électro. Très bonne écoute à tous et à tout de suite.

0: bien, on fusionne avec Amna.
1: Et on commence très fort cette deuxième partie de On fusionne. D'ailleurs, bienvenue à vous si vous venez de nous rejoindre. Cheb Hasni et Zouhir Bahawi pour L'Baïda, mon amour. Une réécriture très légère, éthérée, Sinizib Soul. Et juste après, Warda pour Between We Speak. Et là, c'est un peu moins léger, c'est plus rentre dedans. Très dense, Nice Flyer qui est connu pour son électro très exigeante et très aiguisée. Très bonne écoute à tous.

Night Flyer qui nous régale avec cette réécriture totale de Warda. But when you speak, tout de suite Badr, Hamza Djoucha, puis Purju, Hdaya Laoud, Hda, un sans faute énorme tout simplement. Et juste après, Abel Abed pour l'Atar avec Abdous. Très bonne écoute à tous et à tout de suite.

Abbey Labs qui rend hommage à la musique populaire marocaine pour cette très jolie réécriture de l'Atta. Tout de suite, cher Daniel Gharbaoui, l'Aïta Gharbaoui a pur jus, sans détour, sans chichi, avec un habit deep électro assez incroyable. Et juste après, Vanko Matinsani. Ça faisait longtemps et c'est en featuring avec Aya Unveil. À tout de suite.

Franco Martinson et Aya unveil un morceau festive house, tout ce qu'on aime avec cette fusion de genres. Et avant de nous quitter, on se quitte le meilleur pour la fin pour Tristan Haji. Je n'en dis pas plus. Diouninzor façon Shabi 2.0 avec un petit grain vintage électro, du pur jus. Question de clôturer en beauté. Merci d'avoir été avec nous. Et puis nous, on se retrouve très très bientôt sur Média. Merci en tout cas d'avoir été avec nous.

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1: Bonsoir à tous, avec vous Noah Perret. À la une de l'actualité ce soir, la saison des pluies vient de débuter en Afrique de l'Ouest, un phénomène qui entraîne des inondations meurtrières dans la région. Au moins 59 personnes sont mortes depuis le début de l'année en Côte d'Ivoire, selon le gouvernement, tandis que le Ghana, lui, recense déjà 12 décès cette année. Des intempéries qui touchent particulièrement les quartiers les plus précaires, comme c'est le cas par exemple à Abidjan. Dans le reste de l'actualité, alerte rouge face à la catastrophe en cours dans la ville de El Obeid au Soudan. Aujourd'hui, le haut-commissaire aux droits de l'homme de l'ONU a alerté sur la situation de cette ville assiégée depuis des mois.

mois par les paramilitaires des forces de soutien rapide. Depuis plusieurs jours, l'ONU, des ONG et divers gouvernements s'inquiètent d'une possible attaque imminente dans cette zone. Une attaque qui pourrait être similaire à celle d'El Fasher l'an dernier. Les États-Unis annoncent avoir retiré une partie de leurs soldats présents au Nigeria. Une partie des 200 soldats sur place sont sortis du territoire hier. Mais Washington annonce maintenir la collaboration avec les autorités nigérianes et notamment sur le volet des renseignements. Ce retrait correspond à la fin de l'opération prévue contre l'insurrection terroriste qui a eu lieu dans le nord du pays. Au Maroc, le déficit commercial du Royaume a pris 20% par rapport à l'année dernière. Rabat importe plus qu'il n'exporte, creusant un fossé de 159 milliards de dirhams. Le rapport publié par l'Office d'échange du Maroc précise qu'une hausse est tout de même constatée dans l'export de marchandises et notamment dans le secteur de l'automobile. Et puis à noter que la récente levée des droits de douane américains sur les engrais va entraîner un net regain d'exportation de phosphates et dérivés. Et une dernière information sportive concernant le continent après la suite des 16e de finale de la Coupe du Monde de football et une victoire arrachée il y a quelques heures par l'Égypte après une période de prolongation. C'est une séance de tir au but qui a permis aux Pharaons de s'imposer face à l'Australie. Direction les 8e de finale pour l'Égypte face à l'Argentine ou au Cap-Vert qui s'affrontent en ce moment même. Et pour celles et ceux qui ne dorment pas la nuit, rendez-vous à 2h30 du matin pour le dernier match des 16e de finale de ce mondial avec un duel qui opposera le Ghana à la Colombie. C'est la fin de cette synthèse. Merci de l'avoir suivi et bonne suite des programmes sur les antennes de Média.

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1: Et c'est un plaisir de vous retrouver pour On en parle en ce début de journée, fin de semaine. J'espère que tout se passe à merveille pour vous. Notre ami Atman à la réalisation, restez avec nous. Je vous donne le petit programme du jour, juste après une petite parenthèse musicale qu'on démarre sans plus tarder avec Konkara. Très très belle écoute.

0: de cette astuce qu'on voit un petit peu partout sur les réseaux sociaux qui consiste à boire de l'eau chaude le matin pour perdre du poids. Alors, est-ce que c'est vrai ou pas? Je vous donnerai toutes les réponses dans un instant. On parlera également du Sunday Scaries. Pourquoi les dimanches soirs vous donnent envie de repenser toute votre vie? On en parlera dans le détail dans un tout petit moment. Et puis voilà, sinon pour la troisième et dernière partie d'On en parle, nous parlerons cette fois de relations toxiques avec Sophia Alkouassi. Elle est master coach, coach de vie et fondatrice de Success Campus Academy. Comment détecter une relation toxique et comment s'en sortir, c'est le plus important. Elle nous donnera tous ses conseils dans un tout petit moment. Voilà donc pour le programme du jour. Restez avec nous. Big Time Rush d'Ale Paya, c'est tout de suite.
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beaucoup pour cette suite dans On parle. Comme convenu, on parle du Sunday Scaries. Pourquoi les dimanches soirs nous donnent envie de repenser toute notre vie? Alors chaque dimanche, on le sait, l'anxiété semble avoir donné rendez-vous à nos peurs existentielles. Le baptisé Sunday Scaries, ces angoisses hebdomadaires s'insinuent malgré nous, dans notre cerveau. Et puis voilà, on se retrouve dans une sorte de tourbillon de pensées négatives et limitantes. Ce blues feutré de fin de week-end transforme en fait le dimanche en une grande et difficile remise en question intérieure. Le pourquoi du comment, c'est ce qu'on va voir ensemble. Alors déjà, les Sunday Scaries, aussi appelés Sunday Blues, désignent cette anxiété diffuse qui s'invite le dimanche soir, quand le week-end commence à se refermer et qu'on a pas vraiment envie que ça se termine. Selon une récente étude de 6 chercheurs néerlandais, ce phénomène dépasse largement la simple peur du lundi matin. Il mêle fatigue mentale, anticipation du travail, pression sociale et sensation de perdre soudain le contrôle de son temps. Et toucherait plus de 80% des individus. Les scientifiques décrivent un état émotionnel très intime où l'esprit oscille entre nostalgie du repos et projection anxieuse vers la semaine à venir. Le dimanche devient alors une chambre d'écho mentale. Les notifications semblent plus bruyantes, les pensées plus lourdes et les listes de tâches défilent comme un générique qui stresse avant même que le lundi n'existe réellement. L'étude souligne également que ce blues du dimanche ne peut pas être réduit à un état émotionnel unique et uniforme, mais ressemble davantage à une constellation d'émotions entremêlées. Donc sensibilité, tristesse et anxiété. Le phénomène ne reste d'ailleurs pas uniquement psychologique, il s'inscrit aussi dans le corps. Les chercheurs évoquent une fatigue physique marquée de sensations d'inconfort, un ventre noué par le stress ou encore une hypersensibilité émotionnelle qui accompagne souvent la mélancolie du dimanche soir. Sur le plan mental, l'anticipation des responsabilités à venir prend toute la place, nourrissant les ruminations, la tendance à suranalyser ses décisions passées et parfois même une autocritique malsaine. Enfin, les comportements changent eux aussi. Procrastination, isolement social ou dérèglement du sommeil deviennent les manifestations visibles de cette angoisse implicite. Donc voilà, comment est-ce qu'on peut le gérer, justement, ces Sunday Scaries? La clé est d'apprendre à les apprivoiser. L'idée n'est pas de les faire disparaître d'un coup de baguette magique, parce que c'est pas possible, mais de ralentir leur montée en puissance, surtout lorsque l'on ne peut pas momentanément changer son environnement de travail. Première étape, ritualiser la fin du week-end, un moment doux, cocooning et répétitif, qui signale au cerveau que la transition est maîtrisée et pas subi. On prépare aussi le lundi en amont. Ça allège la charge mentale et ça évite le grand saut brutal dans la semaine, de même que la réduction des écrans en fin de journée, ça on en parle très souvent d'ailleurs, qui permet de calmer le brouhaha mental où les notifications amplifient l'anticipation du lendemain. Certains trouvent utile de déplacer le regard vers des micro-plaisirs très concrets, un bain chaud, une playlist apaisante, un carnet où déposer les pensées. Et puis voilà, le corps joue également un rôle clé, car le fait de s'étirer des fois, marcher ou respirer tout simplement lentement, ça agit comme un bouton reset simplement, mais salvateur. Donc voilà ce qu'on pouvait dire brièvement des Sunday Scaries. Restez avec nous, One Republic, Counting Stars, c'est tout de suite.

Et si vous venez à peine de nous rejoindre, bienvenue à vous pour cette suite d'On en parle. Dans un tout petit moment, on parlera d'eau chaude, tout simplement, le matin pour perdre du poids. On voit ça un petit peu partout sur les réseaux sociaux. Apparemment, ça marcherait. Qu'en pensent les experts? C'est ce qu'on verra ensemble dans un instant. Restez avec nous, je vous donnerai tous les détails. Mais d'ici là, c'est de la musique que j'ai pour vous, de la très bonne musique. Daddy Yankee pour Gasolina. Excellente écoute.

Bienvenue à vous. Dans un tout petit moment, on parlera d'eau chaude le matin pour perdre du poids. Est-ce que ça brûle vraiment les graisses? On en parlera dans le détail dans un instant. D'ici là, c'est P-Square pour Shekini. Excellente écoute.

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